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2: Je vous souhaite à tous de vivre un jour une expérience similaire à celle qu'a connue mon invité et qui a transfiguré sa vie. Mais déjà, on peut puiser joie et élan dans son si beau livre. Eric Orsena, c'est vous notre bienfaiteur. Je suis tellement contente de vous retrouver avec ce livre que j'ai vraiment aimé, Que la joie demeure, Vivre avec Bach, chez Albin Michel. Et c'est un livre que vous avez écrit à quatre mains, avec donc Claire-Marie Leguet, qui est une magnifique pianiste, que vous avez rencontré finalement assez tard, sur un plateau de François Bunel. Et bon, vous avez, voilà, c'est un mariage merveilleux parce que ça donne un rythme très vivant à votre livre, parce que chacun se livre son expérience avec Bach. Une expérience, elle, de pianiste, vous, au départ, d'amoureux, puis de pianiste maintenant, puisque vous êtes remis au piano à 68 ans.
3: Jamais fait de musique de ma vie. Et bonjour à tous et à toutes.
2: Ouais, voilà. Mais, vous avez deux expériences très, très drôles, on la racontera, vous, à 7 ans, le choc que vous avez eu, en entendant Bach. Et donc, dans ce livre, que j'ai trouvé absolument passionnant, parce qu'on apprend beaucoup sur Bach, donc pour être honnête, je ne savais quasiment rien, mais c'est jamais ennuyeux, c'est toujours vivant, mais c'est un personnage incroyable, parce que vous nous racontez comment il est né des massacres et des guerres, il a une enfance effroyable, il est orphelin, et il va construire son univers intérieur sur un tout petit territoire, la Thuringe. On parlera de l'eau, qui est quand même, parce que vous voyez des signes quand même dans votre histoire, entre lui et vous. Tout est passionnant, son apprentissage, il est curieux de tout, il est érudit, il va aller rencontrer des maîtres pour apprendre sa transmission, puisqu'il enseigne sa vie avec ses femmes. Il a deux épouses, il aura 20 enfants, dont beaucoup de morts, et surtout sa dernière épouse, qui est un personnage extraordinaire. Vous racontez toute sa vie, parce qu'elle va être son scribe, elle a sacrifié sa voix de soprano pour être avec lui, à son service, et en même temps par amour, et puis la postérité, hein, qu'est-ce qu'il a légué, qu'est-ce qu'on garde de lui. Donc voilà, c'est absolument passionnant. Et moi, je pense que vous êtes, votre qualité première, ça, vos lecteurs le connaissent, c'est que vous êtes poreux au monde. C'est que vous êtes un homme vous faites entrer le monde entier dans vos livres. Hein. Bon, vous avez lu la géographie, vous avez écrit sur l'eau, sur le coton, sur beaucoup, beaucoup, beaucoup de choses. Mais le monde entier, vous êtes un homme des admirations. Hein. Vous payez vos dettes, ça c'est très important. Puis l'admiration, c'est vraiment une vertu qui se perd. Donc je cite quelques-uns de vos textes. Il y a Le Nôtre, il y a La Fontaine, il y a Beaumarchais, il y en a d'autres, bien sûr. Et puis vous êtes un homme aussi des grands romans, parce que là aussi le monde entre dans vos romans. Je cite quelques-uns au hasard. Deux étés, Le Grand Amour, Madame Ba, L'Exposition Coloniale. Et puis bien sûr, il y a La Langue. Rappelons ici que vous êtes membre de l'Académie française, mais que vous avez toujours aimé la langue, vous avez toujours écrit des livres facétieux sur la grammaire, et même dans le livre, vous jouez sur les mots, vous montrez leur étymologie, donc c'est quelque chose qui est en vous. Alors d'abord, je voudrais que vous nous racontiez exactement comment ça s'est passé, votre rencontre avec Claire-Marie Leguet. Qu'est-ce qui s'est passé?
3: Alors, cette rencontre avait été précédée d'autres rencontres.
2: Oui.
3: Car maintenant, depuis une quinzaine d'années, je raconte des histoires en compagnie de musiciens. Mmh. Et par exemple, j'ai raconté des tas d'histoires avec William Christie, le grand chef d'orchestre et claveciniste, avec des tas d'autres gens, avec Michel D'Alberto au piano, avec Henri de Marquette, le violoncelliste. C'est-à-dire, on est sur scène et on raconte. Mmh. Et je participe aussi à une association formidable qui s'appelle Concert de Poche, où cette association donne 150 concerts par an dans des endroits où on n'a jamais entendu de musique.
2: C'est
3: et donc c'est fascinant. Ça
2: ah,
3: peut
2: oui.
3: être les EHPAD, ça peut être des hôpitaux psychiatriques, ça peut être des endroits tout à fait improbables. Et puis, au début, ils se disent « qu'est-ce que je fous là ?» mm-hmm. Et petit à petit, le visage se détend. Et il dit « tiens, Bach me parle, Mozart me parle, Beethoven me parle, donc c'est bouleversant. » Donc c'est pas tout à fait le début. Et puis il se trouve que donc à une émission de François Bunel, d'ailleurs c'était la dernière émission où Pivot a été invité. Mmh. Pivot qui était mon grand frère, ouais. vraiment, que j'adorais. Et puis de générosité absolue. Vous savez, ces deux filles ont fait une biographie de lui. Mmh. Et elles ont appelé la biographie d'un titre qui, je pense, me convient un peu. Vous aviez la gentillesse d'en parler avant. C'était Gourmand des autres.
2: Oui, voilà. Vous êtes gourmand
3: des
2: et
3: autres.
2: Généreux pour transmettre.
3: Et donc, gourmand des autres et remerciant ce que les autres nous apportent. Mmh. Et donc, on s'est dit, tiens, pourquoi est-ce qu'on ferait pas les choses ensemble? Donc, on a commencé à faire des récits communs, c'est-à-dire, elle jouait mais parlait aussi, et moi je jouais jamais, heureusement, pour épargner les oreilles de ceux qui étaient là. Et puis, moi je racontais. Et donc, c'est comme ça que
2: c'est
3: je suis...
2: C'est entrelacé, ça donne une forme très forte, parce que il y a des échos dans ce que vous dites, et puis en même temps, l'un avance une thématique, et l'autre embraye, ça c'est formidable. Alors, déjà, moi ce que j'ai beaucoup aimé, c'est que la façon dont vous êtes tombé amoureux de Bach, plus que tombé amoureux, ça a été un vrai choc. Et elle aussi. Et là, bon, vous racontez votre enfance en Bretagne, et donc d'aller à la messe, ça vous ennuie prodigieusement, donc vous êtes quand même très souvent malade. Et donc, on va vous dire, bon, bah, écoute, mon chéri, reste à la maison, repose-toi. Puis quand même, un jour, on vous emmène à Quimper. Vous n'avez pas tellement de choix. Bon, vous y allez, et vous allez entendre quelques notes qu'on va entendre. Grâce à Théo. On entend très mal, mais bon. On va dire que c'est les quelques notes que vous avez entendues.
3: Oui.
2: Voilà. Et là, vous êtes presque au bord de l'évanouissement.
3: Mais
2: de
3: oui.
2: Votre maman est de nouveau très inquiète.
3: Qu'est-ce qui m'arrive?
2: C'est
3: à
2: très
3: la fois,
2: drôle. C'est,
3: à la fois, je suis saisi. Mais en même temps, c'est là où je suis réparé.
2: Ouais.
3: C'est-à-dire saisi d'émotion. Et comme je m'ennuyais tellement à l'église que je m'y évanouissais, donc on avait dit, tiens, j'avais consulté, bien sûr, il doit être allergique à l'encens. Et puis, j'étais pas allergique à l'encens, j'étais allergique à l'ennui.
2: Mm-hmm.
3: C'est-à-dire, je m'ennuyais. Et alors, quand il y a cette musique-là, je me suis dit, mais qu'est-ce qui me vient? Quel est ce cadeau? Quelle est cette vague? Quelle est cette émotion incroyable? Et je veux savoir ce que c'est. Et on me dit, c'est Bach. La cantate 147, Que ma joie demeure. Je lui dis, ah bon, c'est ça la musique? Donc c'est ça Bach, et c'est ça la joie. Mmh. Et donc ce rendez-vous-là, je les ai laissés en moi pendant très longtemps, en disant, non, c'est pas le moment encore venu, c'est pas le moment, c'est pas le moment, c'est pas le moment. Et puis le moment est arrivé, là, justement, quand j'ai commencé à faire moi-même de la musique, et puis quand j'ai rencontré Claire-Marie. Donc, on a commencé des petits spectacles où elle jouait magnifiquement, et puis moi, je racontais. Et petit à petit, je lui dis, ah bon, c'est ça Bach? C'est ça, Bach. Et donc, comment Bach peut rentrer dans votre vie? Alors, dès le début, ce qui m'a passionné chez Bach, c'est que c'est pas du tout le génie plus tard romantique, le génie solitaire, le génie de la Tour d'Ivoire. C'est le génie quotidien.
2: Ouais. Et vous dites que vous vivez Bach au quotidien. C'est ça qui
3: Alors,
2: est important. Est-ce que vous racontez?
3: C'est le Bach au quotidien. C'est-à-dire, on a un peu regardé, j'ai un peu mené l'enquête, et je vois que de sa première maison de famille, où il est avec sa première femme, et Maria Barbara, et donc il est là.
2: C'est à
3: Weimar, c'est ça. Et donc, c'était, oui, alors un petit pigeonnier, comme
2: un
3: il disait,
2: pigeonnier.
3: De 70 mètres carrés. Et alors, il y a déjà 5-6 enfants, et puis il y a les élèves, et puis il y a des visiteurs, et puis donc, sa femme fait de la musique, fait de la cuisine, s'occupe des enfants, et lui, quasi à l'autre bout, il a un clavicorde, et puis il commence à composer.
2: C'est la vie.
3: Et donc, c'est la vie même, donc le génie vient de la vie. C'est pas la Tour d'Ivoire, c'est pas la solitude, c'est pas une sorte de muse qui viendrait comme ça, on sait pas quel mystère, pas du tout. Ça vient de la vie même. C'est ça qui est bouleversant chez Bach.
2: Et ce que raconte Claire-Marie Le Guay, c'est que vous, c'est vrai que vous racontez que très vite, on va vous mettre dans la case, vous avez envie de faire de la littérature, et votre frère Thierry, c'est la guitare, c'est la musique. Et d'ailleurs, vous avez écrit un très joli livre ensemble, Histoire du monde en 9 guitares, qu'on peut acheter en édition de poche. Alors, elle, Claire-Marie, par contre, elles sont plusieurs sœurs, et la maison, elle retentit, il y a une sorte d'ivresse des notes sans arrêt. Elle vit dans cette jubilation-là, qui lui donne vraiment un choix. Et elle va aussi avoir un choc en entendant Bach. Son récit est très amusant. Elle a 12 ans et sa mère l'attend et elle rentre à 4 heures du matin. Alors, 12 ans rentrée à 4 heures du matin, c'est vrai que c'est quand même un peu... Elle va tomber sur un déluge de reproches. Mais il se trouve qu'elle a accompagné une amie, Hélène Grimaud, qui joue admirablement, et qu'après, elles étaient tellement ivres de musique et de Bach qu'elles ont erré dans Paris. Et qu'elle est rentrée si tard parce qu'elle ne pouvait pas se détacher de Bach. C'est très beau aussi, ça. C'est incroyable, ça.
3: Ça aussi, c'est encore plus merveilleux, bien sûr. Et c'est comment ça rentre dans une vie et ça ne quitte pas. Alors, pour elle, Claire-Marie, ça, évidemment, c'est ça. Quotidien, depuis le début, elle n'a jamais abandonné. Elle joue partout. Elle revient là d'une tournée aux États-Unis. Enfin, c'est sa vie même. Et donc, moi, c'est l'inverse. C'est quelque chose de... D'abord, je n'ai pas ce talent-là. En plus, j'ai fait d'autres choses. Et donc, c'est un rendez-vous, encore une fois, qui a tardé. Vous savez, comme ces histoires d'amour, on rencontre quelqu'un, un amour d'enfance, et puis la vie sépare, et puis on se retrouve à un moment donné. Et ça, c'est des moments très, très bouleversants.
2: Et vous montrez aussi quelque chose que je trouve très beau, c'est que c'est vrai que quand vous apprenez le piano au début, c'est difficile. Vous avez ce professeur que vous mettez en scène, Philippe Lecointre, et vous nous dites que vous en êtes malade parce que vous ne progressez pas. Enfin, en tout cas, vous avez le sentiment de ne pas progresser. Et il va y avoir aussi encore un déclic. C'est quand vous allez lire le livre d'Ibrahim Malouf, Petite philosophie de l'improvisation. Et ça va vous libérer. Et ça va être aussi en écho avec Bach, où vous nous apprenez qu'il improvisait beaucoup. Ça, on ne le sait pas.
3: Alors, il improvise énormément. Et ce qui est formidable et bouleversant, c'est que là, on doit parler, rendre hommage, saluer, admirer sa deuxième femme, la Magdalena, qui était une grande musicienne. Mmh. C'est-à-dire, quand il rencontre Jean-Sébastien, elle a 19 ans, c'est une star. Elle a le deuxième salaire de l'orchestre, le premier étant Jean-Sébastien. Ils se rencontrent. Et comme on est dans un monde extrêmement puritain, des luthériens très puritains, quand ils arrivent, elle doit, c'est interdit pour elle. Parce que dans la plupart des religions, on se méfie des femmes qui font de la musique, et surtout des femmes qui chantent, parce que c'est une forme de plaisir un peu mystérieux, qui a un petit côté sexuel là, qui
2: vous
3: est
2: ainsi. Très bien. Depuis la nuit des temps, les hommes se sont méfiés du plaisir des femmes, et notamment de celui que manifestement elles prenaient à chanter. Cette vibration mystérieuse au fond de leur gorge était sans nul doute manœuvre du diable pour les entraîner dans le péché. Ne peuvent-elles pas se contenter d'enfanter?
3: C'est ça. Dans tous les monothéismes, c'est ça.
2: Dans tous les monothéismes.
3: Et donc, c'est assez terrible. Ouais. Et donc, elle est là et tout ça. Et donc, c'est ça qui nous intéressait de raconter. C'est-à-dire de rendre hommage à cette femme. De rendre hommage à ces deux femmes, sans lesquelles il ne peut rien. Mais en même temps, ils partagent la même vie quotidienne. C'est ça qui est extraordinaire. Ouais. C'est à la même table, dans ce petit espace. La vie passe ou meurt, parce qu'il y a évidemment beaucoup de morts. Et en même temps, ça s'élève. C'est ça qui est très prodigieux quand vous entrez dans cette réalité quotidienne. Il y a des livres bien plus savants, le livre des Massins, le livre des Cantagrel, tout ça, c'est pas du tout ça qu'on rend hommage d'ailleurs à Cantagrel et à tous les.
2: Si. Mais ce qui est intéressant, c'est que vous nous apprenez quand même beaucoup de choses sur Bach, mais d'une façon ludique, c'est amusant. Déjà, quand même, sa naissance, alors ça c'est Claire-Marie Le Guay, il naît le jour du printemps, le 21 mai. Il y a quelque chose de... Voilà, comme un signe. Il y a un autre signe pour vous, c'est que le grand-père de son grand-père, ça aussi c'est quand même très étonnant, il a donc fui la Hongrie qui était très catholique pour aller vers Thuringe. Et il c'est un meunier, donc il a besoin d'eau pour son pain. Et Bach, c'est...
3: Que veut dire rivière.
2: Et ça vous qui avez toujours été passionné par l'eau, Il y a des signes sans arrêt dans son, dans vos, vos trajectoires.
3: Meunier, c'est un meunier, Bach, au fond.
2: Ouais.
3: C'est un meunier parce qu'il nous donne de la farine avec quelque chose, une énergie qui passe. Mmh. C'est un peu ça. Donc, entre le rapport avec l'eau, le meunier, la musique, le pain, tout ça, on est au cœur de la vie quand même. Mmh. Donc, c'est la vie comme elle coule.
2: Ouais.
3: Et on a l'impression dans la musique, toutes les musiques de manière générale, mais celle-ci, elle coule comme ça. Et donc, et elle accompagne les jours.
2: Mmh.
3: Et les nuits, et comment on se répare de cette manière-là. Et donc c'est ça qui est prodigieux dans un territoire très petit.
2: Ouais.
3: Parce qu'on est au centre-est de l'Allemagne, qui s'appelle la Thuringe, où énormément de très très grands penseurs allemands comme Goethe étaient là. Vous voyez, donc on est dans ce monde très précis. Et alors c'est un monde qui est le monde d'avant Beethoven, bien sûr.
2: Mmh.
3: Et c'est un monde qui est très intéressant parce que c'est une nation morcelée.
2: Oui. Vous dites qu'il y a combien? 153 unités,
3: États. États, parce que c'est complètement éclaté.
2: Complètement éclaté.
3: Donc, chaque un de ces petits États a une cour.
2: Mm-hmm.
3: Dans chaque cour, il y a une sorte de, un comte, tout ça, ce qu'on peut imaginer, qui tient et qui a une cour.
2: Mm-hmm.
3: Et chaque cour a son musicien. Donc, vous voyez, donc, et chacun joue au fond.
2: Ouais.
3: Donc, au fond, c'est, chacun a son royaume.
2: Oui.
3: Donc c'est quelque chose qui est connu dans l'Évangile, que nous sommes les rois de nous-mêmes et les rois de chaque personne est un royaume, chaque famille est un royaume. On n'attend pas le roi Soleil, la centralisation française, tout ça qui est de l'autre côté du Rhin, qui est évidemment à l'œuvre, parce qu'on est à la fin de le Louis XIV et puis le début de Louis XV. Donc ça n'a absolument rien à voir. Et on retrouve aujourd'hui la centralisation française. Et puis les Länder allemands, c'est-à-dire le fédéralisme allemand, république fédérale d'Allemagne. Donc vous voyez, il y a tous ces éléments-là que j'essayais de raconter, parce que ce que je peux apporter, moi, c'est évidemment pas la musicologie.
2: C'est la passion.
3: C'est aussi le fait que je connais un peu la géographie, je connais un peu l'histoire, et puis, en tant que romancier, au fond, je me passionne bien, bien plus pour les autres que pour moi.
2: Ouais. Mais alors, en même temps, il vient de nulle part. C'est ça qui est terrible. Il est orphelin de mère, ensuite de père, son père qui jouait du violon, qui lui a quand même donné beaucoup. Et puis bon, on ne sait pas quoi faire de lui, avec son jeune frère. Et là aussi, c'est quand même une désolation autour de lui. Son jeune frère, qu'il adore, va mourir assez vite, à 15-16 ans. Et ils vont traverser, vous racontez, la traversée de la forêt, où il va être pris, hébergé chez un grand frère. Enfin, donc, comment il arrive à trouver la force, la culture pour devenir musicien et faire ce parcours-là?
3: Alors évidemment, c'est les familles, parce que s'il est accueilli par les familles, il est donc par le frère, et puis qui vient de se marier, et puis avec, qui vient de se, etc. Enfin, c'est la vie d'abord, complètement mêlée, avec dans des petits endroits, on se rend d'un point à un autre en marchant, c'est très important.
2: On marche beaucoup.
3: Parce que la marche, c'est de la musique, au fond.
2: Ouais.
3: C'est comme la rivière, c'est-à-dire on avance lentement, et donc on n'appuie pas sur la terre. Donc c'est vraiment une ressemblance comme ça entre la rivière, entre la marche et puis la musique. Donc c'est une immense famille où la musique joue un rôle clé. Plus tard, quand il aura 50 ans, Bach essaye de voir combien il y a de musiciens dans sa famille, professionnels.
2: Il essaye de voir dans sa famille.
3: Tiens, il trouve 55 musiciens professionnels dans sa famille.
2: Ça, c'est extraordinaire.
3: 55, donc tout le monde est musicien. Alors, on ne parle pas des amateurs, et on ne parle pas des chanteurs, parce que tout le monde chante en même temps. Tout le monde chante. C'est-à-dire qu'il y en a 54 qui sont professionnels, mais tous les autres chantent. Et il y a cette formule qui me bouleverse, la formule latine, qui canat bis cantat, celui qui chante prie deux fois. Parce qu'il y a un autre élément religieux. Religieux au sens de religare et religere, c'est-à-dire recueillir et relier. C'est-à-dire que c'est la musique qui relie.
2: Oui.
3: La musique relie et relie entre ceux qui chantent et pratiquent, mais relie aussi avec Dieu. C'est la porte ouverte à Dieu. Donc on ne comprend pas, parce que dans la famille, il y a aussi Dieu.
2: Il y a aussi Dieu. Et puis vous citez beaucoup Luther. Il y a une sorte de poème de Luther que je trouve très beau. Je le lis. Ainsi, chacun est-il en droit de dire qu'une telle joie n'est pas un péché, mais plaît à Dieu bien davantage que toutes les joies du monde, du diable, elle détruit l'œuvre et empêche nombre de meurtres pour la parole et la vérité divine, elle prépare le cœur et le rend silencieux, ainsi que l'a reconnu Élisée, qui reçut l'esprit en jouant de la harpe. Donc c'est une joie de jouer, de faire de la musique.
3: Et alors, il faut bien se rendre compte, ce qu'on ne sait pas, ce que je ne savais pas en travaillant sur Bach, c'est que Bach n'est pas seulement l'immense musicien que nous connaissons, c'est aussi un poète. C'est aussi un poète dans la grande tradition de Luther, qui était aussi un écrivain et un poète. Pourquoi ? Parce que la poésie, comme la musique, permet d'être liée à Dieu. Et donc Bach, dans ses cantates par exemple, il cite Luther bien sûr, il cite des poèmes du temps, des poèmes qui étaient voilà un peu présentés un peu partout, et aussi il écrit lui-même. Donc parole et musique, vous savez, c'est ce qu'on dit pour une chanson, parole et musique. C'est par la parole et par la musique, et par la parole mêlée à la musique, qu'on peut se rapprocher de Dieu. Il y a toujours ça. Et quand on dit la famille, il y a la famille humaine, et puis au-dessus, il y a le bienveillant, mais le bienveillant dont on ne sait pas s'il prend attention à vous. Donc on l'appelle sans arrêt pour être réconforté, parce qu'il faut voir ce que c'est que ces vies. Encore une fois, il y a des famines, Et puis il y a des morts, notamment les morts des enfants. La mort est présente tout le temps. C'est-à-dire les enfants, ils peuvent naître et puis 15 jours après mourir. Imaginez ces 20 enfants dont 13 mourront en bas âge. Donc c'est terrible à chaque fois. Donc on doit se réparer. Et la seule chose au monde qui peut retisser les déchirures en nous, c'est la musique.
2: Alors il est quand même. Il a une curiosité, un peu comme vous, sans borne. C'est que quand il va arriver donc là où il est, il veut apprendre. Il va aller voir un Danois qui visiblement est très important. Alors j'espère que je vais pas écorcher son nom, qui est Buxtehude, c'est ça?
3: Buxtehude. Voilà, Buxtehude, qui était tout à fait en or vers Hambourg et tout
2: voilà.
3: Ça.
2: Donc là, le grand musicien. Et vous racontez que justement, il va rester 4 mois chez lui. Et il va comprendre que la musique est un tout, parce que l'autre s'intéresse vraiment, Buxtehude, à tous les liens avec les mathématiques, l'algèbre, c'est un vrai humaniste, la philosophie. Et donc, ça va lui donner un apprentissage extraordinaire. Et donc, il sacrifie 4 mois pour apprendre.
3: Mais il part en marchant.
2: En marchant.
3: Donc, il fait 450 kilomètres, 800 kilomètres en retour en marchant. En marchant seul à travers les forêts, comme ça, lentement, etc. Il faut y aller. Ouais. Donc, c'est l'appel. C'est l'appel de quelqu'un qui dit tu dois y aller. Il me remonte à la source. Et ce formidable avec ce Buxtehude qui est un formidable musicien et en même temps, comme vous avez dit, quelqu'un qui est un philosophe, quelqu'un qui a, comme dans ce temps, tous les savoirs mêlés. Ouais. C'est pas un spécialiste.
2: C'est pas où, malheureusement, on découpe, on a perdu quand même.
3: On découpe, on voit bien ce ridicule de la modernité quand on dit par exemple que la médecine générale est devenue une spécialité. Rencontre ça, et on est spécialiste du genou gauche, enfin tout ça est effrayant. Donc il va là, et donc ce qu'il retrouve, c'est au fond l'harmonie générale. C'est ce rêve qu'on retrouvera après, bien plus tard, dans Roger Caillois, dans Daud, dans même Neruda ou d'autres, c'est-à-dire que la grammaire générale. Qu'est-ce que c'est que la grammaire ? C'est la science des accords. Donc il pense qu'il y a une harmonie comme ça qu'on va trouver. Donc tout ça est lié. C'est pour ça que, de même que la musique donne des lois, mais comme les mathématiques, comme la physique. La physique est régie par des lois des mathématiques. Donc tout ce lien d'une sorte de raison qui serait peut-être le langage de Dieu.
2: Ouais, ça c'est magnifique.
3: Bah, oui.
2: Alors son premier mariage, il est tout jeune, hein, ils ont 21-22 ans, et la femme qu'il choisit, elle est orpheline comme lui.
3: Mais c'est ça qui
2: c'est ça qui est beau aussi.
3: Il crée sans arrêt des royaumes pour être perdu.
2: Oui.
3: C'est entre orphelins, on se reconnaît entre solitaires et on se blottit ensemble. Ouais. Et ces deux femmes sont bouleversantes.
2: Ah, les deux sont extraordinaires. Alors, c'est vrai qu'Anna Magdalena peut-être encore plus parce qu'elle va. Il y a vous appelez ça le journal d'Anna. C'est qu'elle note tout.
3: Alors il y a ça. Il y a deux choses. C'est qu'il y a le journal, c'est-à-dire tous les morceaux. Qu'il veut rassembler, que Bach veut rassembler, et que pour Anna Magdalena, bien sûr. Et puis ce qu'elle fait qui est incroyable, c'est que comme il doit composer en permanence, parce que c'est son métier. Mmh. Et par exemple, en dehors de plein d'autres choses, il doit jouer et donc composer une cantate par semaine.
2: Par semaine.
3: Et donc, elle doit, c'est elle qui recopie, lui il compose et elle recopie. Mmh. Première chose. Mais en même temps, elle transcrit. C'est-à-dire que quand il improvise, comme elle est musicienne, c'est elle qui transcrit. Ouais. Donc si elle n'avait pas été là...
2: Ah bah, tout serait perdu.
3: On aurait perdu beaucoup de choses. Et sûrement, mais on ne le sait pas, ça c'est la grande tragédie de la condition féminine, elle a sûrement dû composer elle-même, mais on a mis le sceau de son mari, bien sûr. Parce qu'une femme, encore une fois, fait des enfants et qu'elle arrête de revendiquer son autonomie.
2: Vous dites qu'elle finit d'accoucher, avant de recommencer, elle allaite, et puis ça y est, elle doit passer sa journée à retranscrire. Alors, il y a ce que vous appelez la boîte à poudre, c'est ça?
3: Oui, parce que quand vous avez de l'encre, il faut bien sécher, parce qu'autrement vous pouvez pas empiler les feuillets. Mm-hmm. Donc vous mettez du sable comme ça, puis après vous soufflez et comme ça sèche sans que ça bave. Ouais. Donc tout ça c'est complètement merveilleux.
2: C'est extraordinaire quand même. Comment elle peut faire ça?
3: Et alors on a été avec Claire Marie.
2: Ouais.
3: On a été à la Bibliothèque nationale où entre autres trésors il y a des trésors musicaux.
2: Ça c'est formidable.
3: Et à l'ABN, il y a des trésors, et notamment les manuscrits des variations Goldberg. Mmh. C'est-à-dire, et on voit la plume de Bach, et puis quelques autres, voilà. Et de temps en temps, il y a une erreur. C'est-à-dire, c'est biffé, il y a une hésitation. Et on se dit, ah, ouf, on est soulagé.
2: Il est
3: humain.
2: Ouais, ça c'est merveilleux. Et là aussi, vous racontez, parce qu'il y a... Après, comme quoi les gens sont oublieux, quelques années après sa mort, une mort d'ailleurs très triste, parce que finalement, il vient aveugle. Ça, on ne le sait pas.
3: On ne le sait pas. Hein, on sait bien sûr que Beethoven était dès l'âge de 30 ans sourd, les derniers temps de la vie de Bach, il est aveugle.
2: Parce qu'il
3: y a une infection qui a été mal soignée à un œil, et puis ça s'est étendu à l'autre œil. Donc, il est complètement aveugle.
2: Et la fin très triste, au fond, d'Anna Magdalena, parce qu'elle va être seule, oubliée.
3: Alors, je raconte ça parce
2: c'est
3: que
2: très
3: moi,
2: triste,
3: ça,
2: je trouve.
3: Ça me bouleverse le destin. Le destin de cette femme qui vraiment, vraiment m'a bouleversé. Alors, ce qui est intéressant, c'est que, donc, je raconte ça sur scène, et donc, les gens connaissent peu ou mal, et la parole donne vie. Et donc, les gens sont de plus en plus bouleversés. Ils disent, Ah bon, parce qu'on connaît le petit livret d'Anna Magdalena, etc. Mais là, le concret des jours, la suite des jours, et comment les jours sont entrelacés avec la musique. Mmh. C'est ça qui est. Et comment les jours sont entrelacés avec la musique, et comment le génie est entrelacé avec le quotidien. Mmh. C'est ça l'axe. Moi, j'ai pas le savoir de tous ces gens-là qui savent tout à quart d'heure après quart d'heure à la vie de ces musiciens. C'est pour ça que sur Beethoven, j'avais pris l'axe de la fraternité et raconté que ça, l'axe de la fraternité. Donc c'est un peu ça. Là, l'idée, c'est vraiment ça, c'est le quotidien.
2: C'est le quotidien. Alors il y a donc ce Felix Mendelssohn qui est très important, parce qu'il y a un moment où il est pas passé de mode, mais enfin à Berlin, on n'a pas envie de jouer Bach. Et lui, il va s'évertuer, il est mort jeune. Il y a Berlioz, vous avez cité cette citation, elle est formidable. Il n'y a pas d'autre dieu que Bach, et Mendelssohn est son prophète.
3: C'est ce qui s'est passé. Parce que là, c'est... Alors, à un moment donné, comme toujours, il y a des modes, et puis Bach ennuie. Parce que Bach... Ça se passera aussi dans d'autres moments, hein, c'est-à-dire Bach reprend Vivaldi, etc. Et donc là, il est oublié. On s'intéresse pas à lui parce que c'est les romantiques, parce que tout ça, etc. Et puis il y a un très très jeune génie qui est Felix Mendelssohn et qui, alors là, c'est prodigieux parce que il décide de représenter la Passion. Mmh. Et alors dans la Passion, alors là, on est dans un autre royaume de Bach que ce que joue Claire Marie, merveilleusement, c'est les passions. Mmh. Et moi, j'ai une passion pour les passions, depuis le plus jeune âge. Mmh. Parce que les passions, c'est l'opéra écrit par Bach. Ouais. Et quand dans la passion, vous avez évidemment ce qu'on sait, la fin du Christ, la passion du Christ, Et vous avez à la fois un orchestre, vous avez un, deux, trois corps, chœurs, mm-hmm. et puis vous avez les récitants. Donc, mm-hmm. ils racontent ça. Mm-hmm. Et là, vraiment, je dis aux auditeurs, aux auditrices, mais allez assister à une passion. Mmh. Parce qu'il y a 2 heures quand c'est la Saint-Jean et un peu plus quand c'est Saint-Matthieu, mais vous êtes bouleversé, même si vous connaissez l'histoire. Mmh. Parce que à chaque fois, vous vous dites, oh là là, mais vous connaissez l'histoire, mais c'est pas possible. Il va pas être... Non, Pilate va résister, mais qu'est-ce qui se passe? Que dit la foule? La foule est de temps en temps pour lui, de temps en temps contre mmh. lui. C'est tellement d'aujourd'hui. Tellement d'aujourd'hui où la haine est tellement présente. Mmh. Et puis, vous voyez la fragilité, et vous voyez l'appel à Dieu. Mmh. Est-ce que Dieu va lui répondre? C'est ça une question, quand même. Mmh. Et à chaque fois, alors que vous savez que, d'une certaine manière, il va pas répondre tout de suite, mais il va le ressusciter, quand même. Mmh. Et donc là, il sait pas. Il ne sait pas. Donc le grand Jésus est dans la passion, dans le grand mystère que nous avons tous au moment où on doit quitter cette vie. Franchement, j'en ai encore vu là avec Raphaël Pichon à la baguette, à la chapelle royale à Versailles. C'était bouleversant. Les gens étaient en larmes alors qu'ils connaissent ça par cœur.
2: Vraiment passionnant dans votre livre, c'est que vous montrez, et pour vous et pour Claire-Marie, la jubilation ou d'entendre Bach, ou de jouer Bach. Et elle raconte plusieurs scènes que j'ai, voilà, qui sont très fortes. Donc, elle est dans cette espèce d'immeuble, quand elle est toute jeune avec ses sœurs, elle fait quand même beaucoup de bruit, mais elle a plutôt des voisins gentils, hein, qui se passent bien, puis ça va être la fête de la musique, et elle se dit que, voilà, il va falloir qu'elle offre quelque chose, parce que c'est vrai qu'il y a une question d'offrande, d'une certaine façon, aux gens de sa rue. Et elle va jouer du Bach, la fenêtre ouverte. Et elle écrit ça. Dans les coudes suspendus, l'immeuble d'en face avait changé de visage. Il était tellement plus souriant, avec sa façade ouverte, gourmande d'écoute. Les visages que je connaissais au quotidien avaient changé eux aussi. Ils étaient éclairés d'une joie particulière. La distance entre le piano et eux m'obligeait à timbrer plus. Contrairement à ce que j'imaginais, au lieu de dénaturer le message, cela le portait plus haut. La musique parvenait à chacun, en son âme. C'était un moment de vie intense et magique, le meilleur de ce que la ville peut offrir. D'un côté à l'autre de la rue, comme un pont entre deux rives, Bach était là dans la nuit. C'est super.
3: C'est magnifique. Parce que Claire-Marie a écrit 2 livres déjà, ouais. Et elle est en train de devenir écrivaine. Et on voit bien là ce que ça donne. Et moi, j'ai été chez elle, j'ai vu, c'est un peu en dessous de Montmartre. Et donc brutalement, la musique... la musique en veille. Regardez ce qui s'est passé dans nos gares à nous.
2: Oui.
3: Depuis qu'on a mis les pianos.
2: J'adore.
3: Et alors, tout le monde peut venir et finalement, la musique est là. Alors que c'était des endroits sinistres, on attendait, le train était en retard, etc. Et puis, brutalement, la musique vient. Donc, c'est ce que je vis, moi, avec cette association Concert de Poche. C'est-à-dire qu'on apporte la musique à des gens qui n'en ont jamais entendu. Et ils se disent, ah bon? La musique, c'est pour moi?
2: Oui.
3: Ah bon? Pas que me parler, ou Mozart, ou Beethoven, c'est aussi pour moi. Et les visages s'ouvrent. Regardez les gens qui sont autour de ces pianos dans les gares.
2: Ah oui.
3: Au lieu d'être stressés, brutalement ils se détendent,
2: oui,
3: et un sourire les envahit. C'est ça
2: c'est
3: la
2: vrai.
3: Musique.
2: C'est tout à fait ça.
3: C'est ça la musique. Donc il suffit d'un rien.
2: Mais
3: et puis
2: parlez...
3: les gens qui se mettent à chanter, mais rejoignez une chorale, chantez ensemble au lieu de saillir.
2: Ouais, ça c'est... C'est une leçon qu'on devrait apprendre. Alors, il y a un motif aussi qui revient chez vous trois, finalement. C'est l'idée du jardin. Alors, vous parlez du jardin de la seconde épouse de Bach. Elle avait un petit jardin où elle se réfugiait, où elle avait du bonheur. Et puis, Anna Magdalena, où vous le décrivez. Et puis, là aussi, je vais citer Claire-Marie, puisqu'elle n'est pas là, autant la citer.
3: Bon, bien sûr.
2: Voilà. Où elle dit finalement, que, voilà, lorsque je m'assieds sous les arbres, comme j'aime le faire pour travailler avec mes partitions, j'imagine m'installer dans ce jardin. J'associe les sons qui m'entourent à la musique qui m'habite. Des bruissements de feuilles sèches, une polyphonie de chants d'oiseaux, le soleil jouant à cache-cache derrière les nuages. Autour de moi, les sons se superposent, fugue à 8, 9, 10 voix qu'un équilibre naturel et mystérieux rend harmonieuse. La musique de Bach n'est-elle pas cette sorte de partition? Et sous votre plume revient aussi sans cesse le thème du jardin. Un jardin du présent. Hein, c'est
3: Exactement, c'était ça l'idée. Il se trouve que moi, j'ai découvert le jardin dans un jardin ô combien classique parce que c'est Versailles. Et j'ai été élu président de l'École nationale supérieure du paysage, donc au potager du roi. Et c'était extraordinaire de découvrir ce que c'est qu'un jardin, ce que c'est que l'harmonie visuelle. L'harmonie visuelle et aussi auditive, parce que, comme il dit très très bien, il y a les oiseaux, il y a le bruissement des fleurs et tout ça. Et c'est quoi ? Au fond, un jardin, c'est de la philosophie visible. Un jardin, c'est concrètement une sorte de portrait du bonheur, de l'harmonie ou de la joie, qui sont des nuances, mais qui existent tout à fait. Donc c'est ça. On se dit, donc on trouve refuge de la même manière que la musique répare. Donc c'est ça qui est merveilleux dans ce côté. Quand on ferme les yeux et qu'on entend du Bach, on entend évidemment une rivière qui avance, mais on entend aussi, avec le point contre point, et chant contre chant, tout ce qu'on peut imaginer, on entend aussi des oiseaux qui se répondent. Donc c'est tout ce moment d'espace paisible de la vie. C'est ça aussi.
2: Alors, ce qui est aussi passionnant, c'est que vous parlez bien sûr de la technique. Vous aimeriez jouer l'aria de Goldberg. Ça, vous travaillez là-dessus et ça vous donne du plaisir. C'est un plaisir quotidien. Mm-hmm. Vous jouez une heure par jour. Hein,
3: minimum.
2: Et quand vous avez parlé de l'idée de l'improvisation, vous citez Ibrahim Malouf et ça vous donne une libération d'une certaine façon pour jouer. Elle parle aussi, Claire-Marie, beaucoup de la technique et de la grâce et de la difficulté, par exemple, de la double fugue, où elle dit que c'est terrible. Comment enfin, il y a deux thèmes qui se superposent.
3: Donc ça, c'est très, très compliqué, parce que c'est d'une extraordinaire complexité.
2: Ouais.
3: Parce qu'au début, il y a l'aria, petit air comme ça, qui est un peu déjà compliqué pour mon niveau. Mais après, ça complexifie, c'est évidemment un grand mathématicien. Ouais. Donc c'est ça qui est, en général, il y a des liens très forts entre les mathématiciens et les musiciens. Ouais. Moi, j'ai connu beaucoup de mathématiciens et beaucoup de musiciens, souvent c'est un peu la même chose. Et donc, beaucoup ont l'oreille absolue, beaucoup ont dans la tête les écarts et tout, donc c'est ça qui est formidable. Et ce que dit Ibrahim, c'est ça. Et il dit qu'il y a cette possibilité d'improviser, mais il faut rester libre par rapport à l'improvisation. On pensait que l'improvisation était la liberté. Non, il faut aller encore plus loin. Et donc, on voit ces immenses, c'est pour ça qu'il fallait leur rendre hommage, parce qu'ils viennent de là, ils le disent. C'est-à-dire Ibrahim Malouf comme Keith Jarrett, le célébrissime concert de Köln, de Cologne. Et donc ils sont ensemble. Donc il y a la base et puis on s'en va. C'est-à-dire on a le bateau et puis on vogue la galère.
2: Ouais, bateau vous connaissez si bien.
3: C'est ça. C'est ça l'affaire. Il faut le bon bateau et puis à ce moment-là on laisse aller.
2: Ouais. Ah, vous racontez aussi des choses qui sont merveilleuses quand vous allez monter, gravir les escaliers pour aller à Notre-Dame. Enfin, rêve de pierre, c'est beau
3: alors,
2: aussi.
3: Alors ça, il y a deux rendez-vous avec Notre-Dame.
2: Ah,
3: le premier rendez-vous, c'est quand on m'a fait l'immense honneur de parler à Notre-Dame pour inaugurer le premier concert après l'inauguration, c'est-à-dire vraiment le premier concert, et qu'on m'avait donné le thème de la polyphonie. Et donc, polyphonie, plusieurs voix en même temps qui se montent encore pour célébrer. D'où toujours la même chose. Celui qui chante prie deux fois. Et chanter ensemble, ça veut dire c'est toute la communauté qui monte. Et donc, c'est ça Notre-Dame. Et puis, le deuxième rendez-vous avec Notre-Dame, c'est évidemment monter par un petit escalier qui est là face à la scène et on monte et puis on se revoit à la tribune, vertige, parce que c'est très haut.
2: Ouais.
3: Et alors, Claire-Marie avait noté que les marches sont au nombre de 88. Exactement comme que les touches du piano.
2: Wow.
3: Et donc, je disais, il y a des signes comme ça, vous savez, comme disait Mitterrand, on croit aux forces de l'esprit. C'est-à-dire que c'est ces éléments-là, comme ça, qui n'est pas que... Moi, cette phrase qui, pour moi, est absolument clé, c'est que le rationnel n'épuise pas le réel. Et que ça va toujours loin, il y a toujours quelque chose d'un coup qui résonne, tout ça. Donc, ces deux rendez-vous avec Notre-Dame, évidemment, c'est bouleversant.
2: Et vous parlez du virtuose, enfin, de Thierry Escaïche, c'est ça, qui joue, et vous comprenez, et là, en le voyant, la virtuosité de Bach. Parce qu'il y a les pieds et les mains.
3: C'est tout. Alors,
2: Thierry Escaïche. C'est quand vous racontez ça.
3: Oui, Thierry Escaïche qui est là, qui tient la responsabilité. Et donc, de les grandes orques. Et donc, c'est prodigieux parce que vous voyez quelqu'un au sens strict de démultiplier.
2: Oui.
3: Un humain multiple, comme. Qu'est-ce que c'est possible? C'est-à-dire, il est là, on le voit, mais ils sont 10, 20, 30. Avec des chants qui chantent, qu'est-ce qui se passe dans leur tête, comment ça? Et là, c'est tout à fait prodigieux d'être invité là, dans le royaume. Enfin, un petit strapontin dans le royaume.
2: Ouais. Et voudrais vous nous reparler du mot joie, parce que vous en parlez très bien, de la joie, de la gaieté aussi, et que finalement, c'est quelque chose qui ne résonne plus vraiment aujourd'hui.
3: Alors,
2: comment faire renaître la joie aujourd'hui? C'est un moment où j'ai trouvé ça très intéressant.
3: Alors, ce qui se passe, c'est que j'ai eu cette chance immense d'avoir deux très très grands profs de philo, parce que j'ai commencé par la philo, et il y avait Deleuze et Yankelevitch. Alors, Deleuze, c'était les deux, ils avaient des visions un peu différentes. Il y en a un qui pensait que la joie vient après un travail, et l'autre qui disait c'était une sorte de survenue, une sorte de quelque chose qui arrive, une épiphanie qui vous tombe dessus comme ça. Et donc là, et alors la joie, c'est évidemment tout à fait différent du plaisir qui est un peu personnel, immédiat comme ça, du bonheur qui est un peu évanescent. Et la satisfaction qui est autre chose, qui est particulier. Alors que la joie, c'est une sorte de vague qui vous prend, qui vous éclaire, et qui pendant un long moment ne vous lâche plus. C'est-à-dire, la joie vous inscrit dans le temps. C'est pas du tout le plaisir qui est, quand on a joui, ça redescend. C'est pas du tout ça. Donc il y a ce côté-là qui est très, très prenant. Et c'est ça qui vous prend dans la musique, notamment, ou dans l'amour. C'est tout ça, c'est un peu la même chose. Et puis il y a ce qu'on attend, ce qu'on espère. L'espérance est si forte. Et puis prends soin de moi, mon Dieu, parce qu'on est abandonné. Ils sont tous orphelins. Et même quand on a des parents encore, on est encore orphelin, parce qu'on est orphelin bien sûr de plus. Donc et ce dialogue avec Dieu, moi je crois au Christ, je crois pas en Dieu. Enfin je sais pas. Mais en tout cas la personne du Christ me bouleverse. Personne du Christ qui est quand même l'amour, ce message d'amour, c'est autre chose que la loi du talion, quand même.
2: Oui.
3: L'amour, c'est-à-dire, on dit, on fait le pari de l'amour. C'est ça, la paix, comme ce qui est dit un peu, comme la paix est notre avenir, de Aziz Abassara et Manon Zolom. C'est ça qui est prodigieux. Donc, on est vraiment dans l'actualité même, où la haine...
2: Mais vous dites à un moment, quand même, que cette valeur, la joie... Finalement, on la réprime. On n'en parle pas. C'est des expériences qu'on raconte pas.
3: Il y a une vérité que j'ai découverte depuis très peu de temps.
2: C'est là que votre livre est fort, parce que vous le dites.
3: Mais j'ai découvert ça depuis très peu de temps, mais je suis absolument convaincu de ce que j'ai découvert, c'est que on croit que les gens ont peur de la mort. Pas du tout. Ils ont peur de la vie.
2: Ils la vivent pas pleinement.
3: Ils la briment. Alors que là, brutalement, quand vous êtes dans cette joie qui monte, il y a une sorte de lumière qui vous prend, et puis il y a une sorte de légèreté, et là, évidemment, tout se répare. Et donc, encore une fois, il y a une question aussi de temps, c'est-à-dire la joie, d'une certaine manière, dure, alors que le plaisir ne dure pas. Et comme nous sommes des malades de l'instantané, eh ben on perd ça, on est dans l'incapacité. Ça, c'est la première chose. La deuxième chose, c'est que c'est pas la consommation qui vous donne la joie. Ça vous donne de la satisfaction, ça vous donne du plaisir, mais pas la joie. La joie, c'est la pratique. La joie, c'est la pratique. C'est chanter, c'est aimer, c'est lire au lieu de regarder son portable. Quand vous lisez, vous êtes co-créateur. Vous ne consommez pas. Chacun se fait son film, comme on dit, quand vous lisez. Donc, c'est la pratique. Et moi, je dis, chantez, allez dans une chorale. Comme ça, continuez, pratiquez vous-même. Moi, je suis pas bon, mais comme hier, j'ai joué presque bien l'aria de Goldberg, presque bien à un moment donné. Et avec un autre bénéfice, c'est que c'est bon pour la santé. Ouais. Évidemment, à mon âge, je perds des capacités auditives. Mais grâce à la musique, j'entends mieux.
2: Vous entendez mieux.
3: Donc, ce que je gagne est plus important que ce que je perds.
2: Ouais.
3: C'est ça un peu, il faut se bouger un peu quand même.
2: Oui, et puis vous êtes peut-être avez cette capacité d'accueillir avec le contact de la mer, tout simplement.
3: Oui, alors
2: vous avez pris ça aussi.
3: Mais alors ça, c'est pareil. Moi, c'était complètement. Vous savez, j'ai appris en fait. J'ai commencé à écrire vraiment des histoires à l'âge de 8 ans, au moment donné où je naviguais. Ouais. Et donc, je me suis rendu compte de cette chose tout à fait simple, c'est que, mais évidente, c'est que sur la route, comme sur la feuille blanche, il n'y a pas de route préétablie.
2: Ouais. Alors, il faut que je fasse une petite pause pour vous parler, parce que vous êtes un grand lecteur.
3: Oui.
2: Et un livre que j'ai beaucoup aimé, c'est le livre de Clélia Renucci, Le chef-d'œuvre maudit, qui est publié chez Albin Michel. C'est le même éditeur que vous. Et je veux dire qu'elle a un talent fou pour raconter cette histoire, mais complètement incroyable, que je ne connaissais pas, de la difficulté que Rodin a eu d'ériger une statue de Balzac. Balzac est mort le 18 août 1850, et ça va passer entre Dumas, Zola, en disant « mais c'est une honte », et il n'y arrive pas. Et c'est drôle, elle a vraiment l'art des dialogues. On voit, Rodin qui va même aller chez le tailleur. C'est incroyable de Balzac pour avoir ses mesures. Il y a des choses effroyables. Il a des détails. Alors voilà, incroyable de Balzac pour avoir ses mesures. Il y a des choses effroyables. Il a des détails. Alors voilà, Gosselin.

0: va avoir une révélation, mais ça va mettre des années, des années, des années à ce que ça, à ce qu'émerge quelque chose. Et là, sa révélation, ça va être de se dire, voilà, ça va être de libérer, finalement, de libérer Balzac, de le voir autrement, sans ornement, sans ses revers de manches, sans les jabots de chemise, de garder que la matière lourde, pleine de la robe de chambre, recouvrir en entier ce corps nu qu'il a passé 6 ans à modeler, ne plus dépasser que la tête énorme et le buste penché vers l'arrière. Et vous savez où est la statue de Balzac?
1: Oui, elle est à Montparnasse, non?
0: Oui, elle est à Boulevard Raspail.
1: Boulevard dans le haut.
0: Mais là aussi, ça a été une histoire de fou, parce que elle est retournée en 45, mais après on l'a déménagée sans arrêt parce qu'on avait peur qu'elle soit détruite. Mm-hmm. Enfin, c'est un vrai roman. Elle arrive à faire un vrai roman au fond entre
1: de la création, comme
0: de
1: ça.
0: La création, parce qu'il n'y arrive pas. On le harcèle pour qu'il fasse, alors que c'est pas son choix finalement.
1: Et je suis fou de cette statue parce que c'est la force même.
0: Ouais, c'est la force.
1: Le reste n'existe pas. Comme d'autres, c'est la lumière et la force. Est là.
0: Ouais, parce qu'elle est grand. Il est debout, élevé, il ne tient pas droit.
1: Mais lui, j'ai été élevé moi dans le jardin Rodin.
0: Ouais.
1: Le musée Rodin. Je dis pas musée parce que c'était un jardin. C'est là où on allait se promener avec ma maman quand on était petit.
0: Ah, j'adore.
1: Et donc j'étais là. Et donc c'est bourgeois de Calais. On voyait tout ça, cette force incroyable. Et puis ça me fait tout à fait penser à Camille parce que Camille, c'est Anna Magdalena aussi.
0: Ça jaillit quoi.
1: Il y a homme-femme quoi. Et là, ouvrir la porte à la force des femmes.
0: Ouais. En tout cas, c'est vraiment un livre passionnant. Je vous conseille vraiment de le lire. Clélia Renucci, Le Chef d'œuvre maudit. C'est un roman chez Albin Michel.
1: Merci,
0: et c'est à la fois érudit, vivant. Je sens que vous allez beaucoup, beaucoup aimer.
1: Merci,
0: et puis,
1: cadeau.
0: Bien sûr, il faut lire votre livre qui est formidable. Parce qu'il ressemble à rien, votre livre. Mm-hmm. Je vous dis, on ne parle plus d'ardeur. On n'a plus d'admiration. Et là, moi, j'écoute Bach maintenant. Depuis que je vous ai lu, j'écoute Bach.
1: Alors, grâce à la modernité, vous allez voir, il y a un petit code à la fin. Et on peut cliquer sur le code et comme ça, on entend le disque formidable de Claire Marie.
0: Et c'est vraiment un livre à quatre mains dans l'écriture, dans la sensualité, dans l'entrelacement. Donc, Eric Orsenac, Claire Marie Le Guay, Que la joie demeure, Vivre avec Bach. Et c'est chez Albin Michel. Et
1: merci beaucoup.
0: Merci mille fois.
1: Merci beaucoup.

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0: Bonjour à toutes et à tous, vous écoutez RCJ, nous sommes le mercredi 20 mai, il est 8h.
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0: Au programme de cette matinale, le décryptage de l'actualité en Israël avec notre correspondant Julien Balloul. Nous allons également faire le bilan du G7 de la finance. Face aux risques pesant sur l'économie mondiale, les ministres des Finances du G7 ont réaffirmé hier leur engagement pour une coopération multilatérale. Il ressort des deux jours de réunion qu'ils souhaitent aussi maintenir la pression sur la Russie. On va détailler tout cela avec Gilles Belaïch, président et fondateur d'un groupe d'expertise comptable, mais aussi collaborateur RCJ. Pour le moment, on fait le point sur l'actualité avec le journal.
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0: Nous l'avons appris hier soir, le major réserviste Itamar Sapir, officier de l'unité d'élite Maglan de Tzahal, a été tué lors d'opérations menées dans le sud du Liban. Âgé de 27 ans, marié et père d'un jeune enfant, il était originaire de la localité d'Eli, en Samarie. Ancien commandant de compagnie au sein de l'unité Maglan, il servait dans les forces de réserve depuis le début de la guerre. Les autorités locales ont salué la mémoire d'un combattant engagé. Dans l'actualité internationale, Vladimir Poutine et Xi Jinping ont affiché leur unité lors d'une rencontre destinée à renforcer le partenariat stratégique entre la Russie et la Chine. Les deux dirigeants ont salué des relations bilatérales à un niveau sans précédent. Vladimir Poutine a mis en avant le développement des échanges économiques et énergétiques entre les deux pays, tandis que Xi Jinping a évoqué un partenariat apportant, selon lui, stabilité et prévisibilité dans un monde, je cite, « chaotique ». Cette rencontre intervient alors que Moscou et Pékin cherchent à consolider leur coopération face aux crises géopolitiques actuelles. À 3 semaines de l'ouverture du mondial de football, la FIFA a annoncé interdire aux supporters iraniens d'arborer le drapeau de l'Iran d'avant la révolution de 1979 dans les stades. Seul le drapeau officiel de la République islamique sera autorisé. Ce drapeau historique, utilisé par une partie de la diaspora iranienne comme symbole d'opposition au régime actuel, avait déjà été interdit lors du mondial précédent en 2022 au Qatar. Ici en France, le président du groupement Mousquetaires, Thierry Cotillard, a déploré que le marché alimentaire soit marqué par un changement durable des comportements de consommation dans un contexte d'inflation et de tension sur certaines filières. Il observe notamment une hausse de la demande sur certains produits, comme les œufs et le poulet. Et concernant l'inflation, le dirigeant estime que les prix restent globalement stables à court terme, tout en appelant à un soutien renforcé des filières agricoles pour éviter une nouvelle hausse des coûts. Il s'exprimait hier dans le 20h de France 2.
2: Cette inflation, elle est à 2-2 portée vraiment par les carburants. La réalité, vous savez, on vient de sortir des négociations commerciales, ça protège aussi le consommateur parce que pendant 12 mois, c'est normalement les prix qu'on va avoir. Et la réalité, c'est une stabilité des prix. Mais depuis l'hyperinflation, il y a un changement de comportement du consommateur. Vous venez de passer un reportage sur la viande, c'est des marchés qui sont en déconsommation parce que ça devient presque inaccessible. Et puis après, il y a des tendances de fond. La marque de distributeur a explosé chez Intermarché, mais chez nos concurrents. Et puis la promotion, les gens recherchent les bonnes affaires. Il y aura une demande, évidemment, des industriels de renégocier. Il faut qu'on fasse preuve de discernement. Ce qui est très important, c'est que le gouvernement maintienne les aides qu'ils font pour le premier maillon de la chaîne. Évidemment, le transporteur, mais surtout l'agriculteur. Donc, je pense que ces aides, il faut qu'elles soient encore plus importantes, parce qu'on a compris, ça paye le gasoil. Mais ils ont des engrais qui augmentent. Donc, si on arrive à juguler, finalement, le premier maillon, à ce moment-là, on va éviter qu'en cascade, ça arrive chez l'industriel et après dans les supermarchés.
0: Thierry Cotillard sur les conséquences de l'hyperinflation sur nos modes de consommation. Et le marché immobilier français connaît lui aussi un ralentissement dans un contexte marqué par la hausse des taux de crédit et des tensions liées évidemment au conflit au Moyen-Orient. La capacité d'emprunt des ménages français recule, ce qui freine les projets d'achat et allonge les délais de vente. Dans le neuf, les mises en vente ont chuté depuis le début de l'année d'environ 13%, tandis que certains chantiers peinent à trouver preneurs, une situation économique que nous analyserons dans quelques minutes avec notre invité Gilles Belaïch. Côté météo, après une semaine fraîche, un net réchauffement va toucher la France à partir d'aujourd'hui, avec des températures en hausse de 10 à 15 degrés sur plusieurs régions, selon Météo France. Le pic est attendu après-demain, vendredi, avec des valeurs pouvant atteindre 30 degrés sur une large partie du pays et jusqu'à 35 localement dans le sud-ouest. L'épisode devrait ensuite se maintenir avec un plateau de température élevé, selon les prévisionnistes. Cette remontée des températures est liée à l'arrivée d'une masse d'air chaud en provenance du Maghreb via le Portugal et l'Espagne. Enfin, nous fermons ce journal avec cette information qui nous arrive à l'instant. Le pédiatre et essayiste Aldo Nauri est mort à l'âge de 88 ans, figure reconnue des débats sur l'éducation. Il s'était fait connaître par ses prises de position en faveur d'un retour de l'autorité parentale face à ce qu'il appelait l'enfant roi. Né en 1937 à Benghazi, en Libye, dans une famille juive française, Aldo Nauri avait connu l'exil avant de poursuivre des études de médecine et de s'installer à Paris comme pédiatre. Auteur de nombreux ouvrages consacrés à l'enfance et à la famille, il avait marqué plusieurs générations par son approche, souvent à contre-courant des tendances éducatives contemporaines. Aldo Nauri nous a quittés, il avait donc 88 ans. Vous écoutez RCJ, il est 8h06 dans 4 secondes. Dans quelques instants, toute l'actualité en Israël et au Moyen-Orient avec Julien Baloul. Restez là.
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0: Vous écoutez RCJ, il est 8h08. Nous sommes maintenant avec Julien Baloul. Bonjour.
9: Bonjour, Boker Tov.
0: On commence avec ce dilemme qui déchire les Israéliens. Que faire des maisons massacrées et ravagées au kibboutz Kfar Aza ? Décision a été prise récemment de les raser afin de reconstruire le quartier en question. Mais certaines mamans endeuillées refusent ce choix et ont déposé un recours à la Cour suprême pour préserver ce lieu de mémoire. On en parle avec vous.
9: Oui, absolument. Donc, faut comprendre, hein, on parle de Kfar Aza, mais on pourrait parler également de Niroz, hein, où un habitant sur quatre a été soit kidnappé, soit tué. Et puis, on sait qu'à Kfar Aza, il y a un quartier entier, on appelle ça le quartier de Dor HaTzair, de la jeune génération, c'est comme ça qu'il s'appelle, qui a été entièrement saccagé, des maisons détruites, explosées, incendiées. C'est là que la plupart des gens ont été kidnappés. Hein. C'est par exemple Émilie Damari, par exemple, a été kidnappée là-bas. Et ces lieux ressemblent un terrain de guerre, on va dire clairement. Et donc, vous savez, c'est un kibboutz. Les kibboutz, tout se fait par des assemblées générales, par des votes. Et il y a eu une assemblée générale dans le passé où ils ont voté pour la destruction de ces ruines et pour reconstruire le quartier, pour refaire vivre le kibboutz et pour vivre, vous savez, c'est comme le rêve sioniste, hein, de refaire vivre la population sur des terres qui étaient arides. Sauf que certaines personnes ne le voient pas de cet œil-là. Et je sais que, par exemple, d'ailleurs, Émilie Damari, qui était otage et qui, lorsqu'elle est rentrée de captivité, qui a appris que sa maison allait être détruite, elle a trouvé ça scandaleux. Elle a dit, comment vous avez pris cette décision alors je n'étais pas là. Et donc là, vous le disiez, il y a certaines maires, notamment Sivan El-Kabet ou encore Nahor Sidim ou des personnes qui ont, pardon, des moments de ces personnes qui refusent cette décision, qui déposent un recours à la Cour suprême et qui disent ce lieu est un lieu de mémoire, il ne reste plus rien, il faut les préserver, les kibboutz aux alentours ont déjà tout détruit, il faut qu'il y ait cette trace pour l'histoire, que les gens puissent voir ce qu'il y a eu ici. On ne peut pas effacer ainsi des pages de l'histoire de l'État d'Israël. La mère de Sivan El-Kabetz, par exemple, dit « C'est la boîte noire du peuple juif et la blessure la plus sanglante de notre génération. » La boîte noire, hein, c'est en référence évidemment aux avions qui enregistrent toutes les communications lorsqu'il y a un crash. Sauf que ces personnes-là n'habitent plus dans le kibboutz et ont décidé de ne plus y habiter. Et les habitants du kibboutz de Kfar Aza, l'Assemblée Générale, a voté à une très large majorité, avec le soutien d'une grande partie de familles endeuillées, de reconstruire, je vous le disais. Et eux, ils disent, on refuse de vivre, je cite, hein, nous refusons de vivre à l'intérieur d'un camp d'extermination. Ils disent, avec tout le respect qu'on a pour le douleur et pour le deuil de ces personnes, elles ne vivent plus ici, elles ne peuvent pas décider pour nous qui continuons de vivre ici, comment est-ce que nous allons vivre ? Et je crois qu'au-delà de ça, la vraie question qui se pose, c'est évidemment la question de la mémoire du 7 octobre, qui est encore trop tôt pour savoir comment ça va se passer, est-ce qu'il y aura un musée, est-ce qu'il y aura des mémorials ? Il y a rien encore à l'échelle nationale, il y a ce parc à Nova, là où il y a eu le festival, mais c'est l'initiative privée, le KKL a repris un peu la main, etc. etc. Et de manière générale, c'est ça qui se pose, c'est la question de comment préserver la mémoire du 7 octobre à l'échelle nationale, et c'est une question qui va se reposer encore plus dans les prochains mois et dans les prochaines années, évidemment.
8: Et demain, Julien, nous célébrerons la fête de Shavuot. Et alors, tout le monde ne le sait pas, mais en Israël, cette fête est aussi devenue celle du cheesecake. Vous nous en dites plus.
9: Absolument. Je m'en étouffe presque, mais c'est la vérité. Et c'est un coup marketing. Alors vous savez, on dit souvent que Coca-Cola, il n'a pas vraiment créé l'image du Père Noël, il n'a pas créé le Père Noël, mais il a un peu façonné l'image du Père Noël. Et bien en Israël, c'est une entreprise qui s'appelle Tnuva. Tnuva, c'est une entreprise laitière, un produit laitier, qui fait des yaourts, du lait, etc., qui a façonné le marketing de la fête de Shavuot dans les années 50. Donc, faut comprendre, on est dans les années 50, c'est un peu l'apogée des kibboutz en Israël, de l'agriculture en Israël. Et à cette époque-là, l'agriculture fonctionne très bien et on célèbre au moment de Shavuot également les récoltes après le printemps qui a été bien, il a plu, etc. Et depuis dans les années 20, dans les années 30, on fête au moment de Shavuot le nouveau juif, le travailleur qui travaille la terre, qui arrive à récolter la terre et les fruits de son travail. Et puis tout le monde s'habille en blanc, on parade sur des tracteurs et on montre fièrement les premières récoltes, les œufs, le lait. Et dans les années 50, il y a un surplus de lait. Il y a beaucoup de lait. Enfin, tout se passe très bien à ce moment-là. Et la fête de l'entreprise Tnuva a cette idée de génie de lancer un coup marketing avec une recette de Ugat Gvina, donc un cheesecake. Et c'est un succès fulgurant. Et petit à petit, ça s'est imposé dans tout le pays. Et donc, pour ceux qui habitent en Israël ou qui sont de passage en Israël chaque année à Shavuot, vous verrez partout des publicités pour des produits laitiers à Shavuot et pour des cheesecakes. Pour les meilleures recettes de cheesecake, vous allez sur les différents sites israéliens, voici la liste de 10 meilleures recettes de cheesecake, alors pas l'américaine, un truc bien plus léger pour que ça convienne évidemment à la météo locale. Là, je suis dans mon bureau d'entreprise high-tech où j'ai une vue sur l'autoroute parce qu'on est assez haut, je vois une grande banderole de publicité pour des cheesecakes au loin, donc c'est un peu ça l'idée. C'est un coup marketing mais qui a bien marché et qui n'a pas grand chose à voir avec le sens de Shavuot à la base, on le rappelle dans le judaïsme, mais voilà, cette fête de Shavuot aujourd'hui en Israël, elle a évidemment le sens religieux, le don de la Torah, etc. Mais elle a aussi ce sens sioniste avec l'agriculture et la célébration donc de ce juif qui travaille la terre et qui arrive à vivre de ses récoltes.
8: Alors, tous à vos cheesecakes demain pour Shavuot. Merci beaucoup Julien pour toutes ces précisions.
9: Merci à vous.
8: Vous écoutez RCJ, il est 8h14. Dans un instant, Gilles Belaïche fera le bilan de la situation économique mondiale après 3 mois de blocage du détroit d'Ormuz et 2 jours d'intenses réunions à Paris concernant les ministres du G7 Finance. Restez là.
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0: Merci d'avoir choisi RCJ, il est 8h17. Il était important ce G7 Finance. Les argentiers des 7 pays parmi les plus riches de la planète se sont réunis pendant 2 jours à Paris, en pleine guerre au Moyen-Orient, alors que le détroit d'Ormuz est bloqué depuis 3 mois, que l'inflation s'est installée et perdure, que notre dépendance aux minerais critiques chinois augmente, que les taux d'intérêt sont assez élevés. Alors, nous allons demander à Gilles Belaïche de nous éclairer sur les enjeux de cette réunion. Bonjour.
19: Bonjour.
0: Avant de vous demander un bilan, j'aimerais que vous nous expliquiez ce qui était attendu de ce G7 Finance.
19: Alors, en fait, il y avait beaucoup d'attentes peut-être de la part des acteurs européens sur ce G7, mais en réalité, on attendait pas grand chose. Pourquoi? Parce que c'est un G7 dans lequel il y avait tellement d'opposition d'intérêts entre les différents intervenants que au final on se demandait si on allait plus être sur un schéma de listing des risques tels que nous les connaissons aujourd'hui que de vraies solutions telles qu'on l'attendait dans le G7, parce qu'avant le G7 c'était quand même l'acteur économique qui réglait les problèmes plutôt que de les diagnostiquer. Et là, on était plus dans ce second cas.
0: Et alors, quel bilan tirez-vous ?
19: Alors, en fait, aujourd'hui, on est devant cette contradiction telle que on l'a montré. On a une Chine qui produit, on a un Occident qui consomme, et en réalité, tout le monde gagnait jusqu'à présent. À présent, on est sur un schéma dans lequel on a bien sûr la problématique de la Chine qui regarde la consommation de son pétrole, puisque c'est le premier pays qui est complètement impacté par la fermeture du détroit d'Ormuz. On a aujourd'hui une Chine qui a 1200 milliards de dollars d'excédent commercial, c'est absolument énorme. Et donc, en fait, leur seule préoccupation en tant que grand acteur, c'est est-ce qu'on va me laisser tranquille avec ce pétrole pétrole et est-ce que je vais arrêter de devoir prendre du pétrole qui sera forcément dans des conditions très difficiles pour sa propre industrie et au final des Européens qui n'arrivent même pas à être unis sur le socle global de d'une prise de position puisque on a aussi au-delà de cette guerre des tensions géopolitiques avec les grandes oppositions entre le bloc américain, le bloc européen et la Chine et la Russie qui se retrouvent un petit peu aussi en parallèle. Et au final, on a retrouvé un G7 dans lequel on n'a pas vraiment pu avancer sur les difficultés, si ce n'est que d'avoir listé que le baril de pétrole est passé à 106 ou 110 dollars et que, évidemment, il n'y avait pas d'autre solution pour l'économie mondiale d'éviter ce qui est le plus grand fléau bien au-delà de l'augmentation du prix du pétrole, c'est-à-dire le risque d'inflation mondiale, parce que aujourd'hui, c'est ce que tous les financiers redoutent.
0: Et oui, puisque dans le communiqué présentant les conclusions de ces deux jours de G7 Finance, on ne lit rien sur l'Iran et rien non plus sur les taux qui pourtant s'affolent notamment du côté américain où l'inflation s'accélère à presque 4% sur un an. Quelle est votre analyse sur ce sujet ?
19: Oui, en réalité, c'est assez incroyable de voir que le point central de position qui doit être pris, tout simplement, rien n'est dit parce que évidemment que si on devait relater l'ensemble des difficultés, on aurait un seul constat, personne n'est d'accord sur la solution à apporter. Pourquoi ? Parce que on est sur des oppositions qui sont complètement opposées. Aujourd'hui, on a le grand leader américain qui a 36 000 milliards de dettes, qui a déjà beaucoup d'inflation, mais qui s'en fiche totalement parce qu'ils ont une option qui est de régler les différentes problématiques et des Européens qui sont évidemment complètement désemparés parce qu'ils sentent bien que face à l'Iran, ils ne font pas de poids. Et puis surtout, l'ensemble des alliés américains, que ce soit les pays du Golfe, qui ont montré vraiment leur vive volonté de ne plus retrouver des missiles et des drones sur leur chemin et qui, en fait, veulent absolument coûte que coûte reprendre la voie diplomatique et ne plus être complètement endigués parce que c'est le cas aujourd'hui de tous les pays du Golfe. Et on l'a vu avec l'attaque récente sur à proximité de la centrale nucléaire de Sharjah. C'est aujourd'hui un risque vital pour eux. Donc, l'économie est restée à sa place, c'est-à-dire prépondérante, mais le géopolitique est passé par là et a réussi à faire en sorte que personne n'ose même évoquer le vrai sujet qui est actuellement la tension géopolitique. Et puis on n'oublie pas aussi la tension entre la Chine et Taïwan, où tout le monde est extrêmement inquiet d'un risque d'explosion mondiale aussi.
0: Alors justement, directement lié aux tensions géopolitiques, il ressort des deux jours de réunion que les ministres des Finances du G7 souhaitent, je cite, « maintenir la pression sur la Russie ». En quoi cela se traduit-il très concrètement, empiriquement ?
19: Bah en fait, aujourd'hui, le poids est pas très compliqué parce qu'en fait, on n'a pas beaucoup de moyens contre la Russie, qui d'ailleurs a une économie qui est loin d'être aussi catastrophique. On se rappelle les Européens et les Américains qui ont dit en quelques semaines la Russie va être à genoux, et c'est un grand paradoxe d'ailleurs parce que ils veulent à la fois affaiblir économiquement Moscou, mais en même temps, on se rappelle aussi que ils sont en pleine crise mondiale de l'énergie et que la Russie est un acteur énergétique majeur, mais dans le pétrole, le gaz, les matières premières et les engrais. Et les engrais qui deviennent de plus en plus problématiques d'ailleurs sur le continent africain, puisque aujourd'hui, un engrais qui coûte cher, c'est à la fin des aliments qui sont beaucoup plus élevés pour l'ensemble des habitants du monde et particulièrement particulièrement pour sur le continent africain. Donc aujourd'hui, on avait beaucoup de flottes fantômes russes qui contournaient l'embargo avec des pavillons exotiques. On a vu ça récemment, des sociétés écrans, des circuits indirects pour continuer à exporter le pétrole malgré les sanctions et malgré les embargos. C'est le marché gris de l'énergie mondiale tel qu'aujourd'hui l'Iran essaye de faire perdurer son économie en vendant son pétrole deux fois moins cher, à $50. Et il y a des acheteurs, des Chinois, les Russes aussi. Mais dans la réalité, faire encore plus d'embargo contre Moscou, c'est créer encore plus de problèmes sur le marché mondial énergétique. Et c'est ça, ce dualisme. Avoir un discours d'un côté, mais des actes économiques qui soient réels, mais très modérés, parce que c'est contraire à l'intérêt de l'ensemble des habitants du monde occidental.
8: Eh bien, nous allons parler maintenant des actes, des possibles actes économiques, justement, liés notamment à la question des engrais que vous évoquiez. Le G7 Finance est inquiété des pressions sur les chaînes d'approvisionnement en énergie, en nourriture et en engrais. Je les cite, dont le prix est fortement dépendant de celui du gaz qui a également grimpé. Ces perturbations affectent particulièrement les pays les plus vulnérables. Justement, des mesures ont-elles été décidées à l'issue de ces réunions ?
19: Alors non, pas vraiment. Aujourd'hui, on a un mécanisme pour qu'on comprenne bien où quand le gaz augmente, évidemment, ça fait augmenter le coût des engrais, donc l'agriculture coûte plus cher, donc les prix alimentaires montent, donc les États doivent, notamment l'Europe et les États-Unis, subventionner encore plus leurs agriculteurs pour arriver à un prix final qui ne soit pas délirant, et on augmente donc les déficits publics. C'est un effet domino qui est assez connu, et évidemment, ce sont les pays les plus pauvres qui aujourd'hui souffrent le plus vite, mais dans la réalité, le G7 s'inquiète, comme on le disait, de ce phénomène, mais n'apporte pas de solution concrète, tout simplement parce que cela voudrait dire que les pays les plus riches arrivent à prendre une décision pour pouvoir aider les plus pauvres à pallier cette augmentation du coût de l'engrais. Et aujourd'hui, les Européens, les Américains n'ont plus les moyens d'être le monsieur loyal qui va arriver à couvrir cette différence-là. Et c'est bien toute la différence entre quelqu'un qui voudrait bien mais qui ne peut plus grand-chose et celui qui voulait, dès le départ, pouvoir régler la problématique des pays les plus pauvres, puisque le G7, c'est ça. Avant, ça représentait 2/3 de la puissance mondiale économique dans le monde. Aujourd'hui, les G7 réunis, c'est 30% de la puissance mondiale. Et les grands acteurs aujourd'hui qui sont les Indiens, les Brésiliens et d'autres pays qui ont repris encore plus de croissance, eux ne sont pas représentés au G7 et c'est ça la vraie problématique. Ça ne représente plus la puissance économique mondiale. Donc, on n'a plus les moyens qu'on avait pour régler les problèmes et aider les plus pauvres.
8: Et nous sommes justement à un mois du sommet du G7 à Évian qui, je le rappelle, se tient les 15 et 17 juin prochains. La France veut maintenir le cap du dialogue alors que les tensions géopolitiques et commerciales minent les relations internationales. On en parle depuis 10 minutes. Assez brièvement, Gilles Belaïch, pour conclure, la France est-elle naïve ? Le dialogue est-il encore possible entre les 7 économies du G7 d'ici juin ?
19: Non, je pense que en fait c'est une posture plus qu'autre chose. La France a, à mon avis, et je l'espère, conscience que nous n'avons plus les moyens d'être aujourd'hui un grand acteur, mais on essaye simplement d'être l'arbitre efficace entre des États-Unis qui veulent rapatrier leur industrie stratégique, l'Europe qui veut sécuriser des approvisionnements, la Chine qui veut réduire sa dépendance technologique et les pays du Golfe qui investissent massivement pour préparer l'après-pétrole. Donc aujourd'hui, le monde ne cherche plus uniquement la rentabilité et va chercher à Évian la sécurité économique, ne pas régler les problèmes, mais éviter les excès pour qu'on puisse avoir un cap en attendant qu'on se retrouve avec une position géopolitique qui soit moins incendiaire que nous l'avons aujourd'hui. C'est l'espoir aujourd'hui des Français au G7 à Évian quand on aura dans un mois un peu plus de visibilité sur la situation mondiale très compliquée à ce jour.
8: Merci beaucoup pour toutes vos explications, Gilles Belaïch. Il est 8h28, c'est la fin de cette matinale. On se retrouve à 11h pour votre rendez-vous culture présenté par Sandrine Seban. Essentiel, merci de votre fidélité, merci d'avoir choisi RCJ.
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1: Le Flash, Didier Caramalo.
2: Le major réserviste Itamar Sapir, officier de l'unité d'élite Maglan de Tsahal, a été tué lors d'opérations menées dans le sud du Liban. Âgé de 27 ans, marié et père d'un jeune enfant, il était originaire de la localité d'Eli en Samarie. Ancien commandant de compagnie au sein de l'unité Maglan, il servait dans les forces de réserve depuis le début de la guerre. Vladimir Poutine et Xi Jinping ont affiché leur unité lors destiné à renforcer le partenariat stratégique entre la Russie et la Chine. Vladimir Poutine a mis en avant le développement des échanges économiques et énergétiques entre les deux pays, tandis que Xi Jinping a évoqué un partenariat apportant, selon lui, stabilité et prévisibilité dans un monde chaotique. Le marché immobilier français connaît un fort ralentissement dans un contexte marqué par la hausse des taux de crédit et des tensions liées évidemment au conflit au Moyen-Orient. La capacité français recule. Dans le neuf, les mises en vente ont chuté depuis le début de l'année d'environ 13%, tandis que certains chantiers peinent à trouver preneur. Enfin, le pédiatre et essayiste Aldo Nauri est mort à l'âge de 88 ans. Figure reconnue des débats sur l'éducation, il s'était fait connaître par ses prises de position en faveur d'un retour de l'autorité parentale face à ce qu'il appelait l'enfant roi. Auteur de nombreux ouvrages consacrés à l'enfance et à la famille, il avait marqué plusieurs générations par son approche, souvent à contre courant des tendances éducatives contemporaines. Restez avec nous tout de suite sur RCJ, Mao Zinon et Aziz Aboussara, un Palestinien et un Israélien, au micro de Laurence Goldman pour leur livre « La paix est notre avenir ».
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4: Vous êtes sur RCJ. Deux amis, l'un est israélien, l'autre est palestinien. Maoz Inon et Aziz Aboussara, bonjour.
5: Bonjour.
4: Soyez les bienvenus sur RCJ. Vous publiez ce livre aux éditions L'Arbre qui marche. La paix est notre avenir, un voyage de réconciliation en Terre Sainte. Bonjour à vous également, Lior Silberstein. C'est vous qui allez assurer la traduction simultanée de cet entretien. Ce livre est un récit à quatre mains qui raconte ce voyage de 8 jours que vous avez entrepris ensemble à travers Israël et les territoires palestiniens après le 7 octobre 2023 et les massacres commis par le Hamas sur les populations du sud d'Israël. Vous, que tout devrait opposer, vous avez décidé de défendre ensemble l'idée que la paix reste possible entre Israéliens et Palestiniens. Aziz Aboussara, vous avez perdu votre frère lors de la première intifada. Maoz Inon, vos parents ont été assassinés le 7 octobre dans leur kibboutz près de Gaza. Dans l'introduction de votre livre, je vous cite, vous écrivez « Nous aurions pu nous haïr, c'est ce que tout le monde attendait. Dans le monde où nous sommes nés, l'amitié entre Israéliens et Palestiniens est inconcevable, mais la douleur du deuil n'a pas fait de nous des ennemis. Au contraire, elle nous a rapprochés. » Première question, après les massacres du 7 octobre et la guerre à Gaza, l'idée même de paix, elle semble devenue totalement irréaliste, alors que vous vous connaissez tous les deux depuis plusieurs années et que vous êtes des militants pacifistes de longue date, pourquoi avez-vous décidé d'écrire ce livre précisément maintenant, Mao Zinon?
5: Thank you, Laurence.
6: Merci, Laurence.
5: Great to be with you here.
6: C'est formidable d'être avec vous aujourd'hui.
5: Peace is not la still paix, possible.
6: Il n'est pas juste possible. Il va venir. C'est sûr. La paix va arriver. Tous les conflits dans le monde se terminent en point. C'est une force de la nature. Et quand le conflit israélien-palestinien va arrêter un jour, et si cela peut arriver un jour, on se demande pourquoi pas aujourd'hui? Pourquoi pas aujourd'hui? Et c'est exactement pour cela que nous avons écrit ce livre, pour montrer comment nous pouvons transformer le traumatisme vers la guérison, la vengeance en réconciliation, et malgré le désespoir en espoir. Et quelques jours après le 7 octobre, Aziz est venu vers moi. Il m'a proposé ses condoléances. Il a dit qu'il est avec moi, qu'il est avec ma famille dans ce moment tellement douloureux, tellement tragique. C'était comme un main qui me cherche et qui me sauve de me noyer dans cet océan de chagrin et de douleur. Et aujourd'hui, après avoir travaillé ensemble durant 2 ans et demi, je peux dire que très fièrement, comme maintenant, oui, j'ai perdu mes parents, j'ai perdu des amis d'enfance, des gens que je connaissais toute ma vie, mais j'ai gagné Aziz. J'ai gagné Aziz en tant que frère.
7: Aziz Abou Sarah, pourquoi un voyage à travers ce que vous appelez la Terre Sainte comme support à votre message? Qu'est-ce que vous avez cherché à comprendre à travers ce voyage et à faire comprendre également?
8: Well, first, thank you, Maoz.
6: Avant tout, merci, Maoz. Les gens attendent qu'un Israélien, un Palestinien qui ont perdu deux membres de leur famille de se donner de coups de poing. Et nous sommes là en train de montrer ce que l'avenir peut réellement être. Donc pourquoi le faire en tant que voyage? Nous deux, nous venons de ce monde de voyage. Moi, il a commencé Abraham Tour, moi Magi Tour. Et c'est quelque chose que nous avons appris sur le tourisme, sur le voyage. Ça ouvre la tête des gens. Ça ouvre leur tête. Ils sont plus prêts à apprendre des choses, de rencontrer des gens nouveaux. Quand vous allez partout dans le monde, vous apprenez à faire des choses et parler aux gens avec lesquels vous n'aurez jamais parlé à la maison. Donc, je pense que nous avons également senti que ce voyage qui part par l'Israël et par la Palestine, qui introduit des Israéliens et des Palestiniens, peut être une façon de se débarrasser de l'ignorance, de la peur et de baisser ces murs qui nous séparent. Et les voyages, c'est peut-être la meilleure manière de le faire. Les Palestiniens peuvent apprendre beaucoup sur le juif et sur les Israéliens dans ce livre. Et pareil pour les Israéliens qui peuvent apprendre beaucoup sur les Palestiniens et peut-être pas juste apprendre, pour parfois peut-être aussi tomber amoureux.
7: Maoz Inon, vos parents étaient des kibboutzniks, des sionistes, des gens qui croyaient à la paix. Ils ont été assassinés par les terroristes du Hamas, vous l'avez rappelé, le 7 octobre 2023. Leur maison a été brûlée. Les habitants des kibboutz du sud, tout près de la frontière avec Gaza, ces pacifistes, ce sont eux qui ont été attaqués, sauvagement assassinés. Comment, au plus profond de vous, vous avez réussi à surmonter ce paradoxe et à refuser toute idée de vengeance?
6: Si nous, les Juifs, étions capables de réconcilier avec le peuple allemand, évidemment, nous, les Israéliens et Palestiniens, nous pouvons se réconcilier. Et 2 jours après le 7 octobre, mon petit frère nous a dit qu'on doit partager un message universel, que nous sommes en train de rejeter la revanche. Et il nous a expliqué que la vengeance sur la mort de nos parents ne va pas le ramener en vie. Cela va juste ramener à une escalade dans ce cycle de sang où nous sommes piégés depuis un siècle. Et il a dit que pour leur mémoire, pour leur héritage, on doit créer une nouvelle voie qui va nous amener vers la justice, vers la paix, qui va honorer leur mémoire en tant qu'en mémoire de paix et pas de terreur. Donc c'était quelque chose de très naturel pour moi, pour mes sœurs, mes frères, de choisir la paix et la réconciliation, parce que c'était exactement comme ça nos parents Bila et Yaakov nous ont élevés.
7: Aziz Abou Sara, votre famille, elle est originaire du village de Béthanie, à 5 km de Jérusalem-Est. Ce sont, dites-vous dans le livre, des musulmans, conservateurs. Et lors de la première intifada, vous aviez 9 ans. Votre grand frère, Taizer, a été arrêté par l'armée israélienne. Il a été condamné, incarcéré dans une prison près de Ramallah, où il a été torturé, puis libéré. Et il est mort très peu de temps après des suites de ses blessures. Enfant, vous vouliez venger votre frère. Vous avez d'ailleurs milité au sein du mouvement de jeunesse du Fatah. Par quel processus intime, par quel chemin, par quelle réflexion vous en êtes arrivé, vous aussi, à vous dire que le seul chemin possible était celui de la paix?
6: C'est exactement pour cela que je comprends les gens qui cherchent la vengeance. Et c'est pour cela que je pense qu'il faut avoir de la paix maintenant. Je pense à mes amis à Gaza, je pense aux enfants qui sont là-bas, sur le traumatisme qu'ils vivent, la perte, la destruction. Et après, je me pense à mon enfance. Quand mon frère a été tué, j'étais très en colère, j'ai cherché la vengeance. Et durant 8 ans, j'ai refusais d'apprendre l'hébreu, c'était quelque chose qui était obligatoire dans mon lycée. Et moi, j'ai même pas appris un seul mot. Et à l'âge de 18 ans, j'ai réalisé que je dois apprendre l'hébreu, parce que sans l'hébreu, on peut pas apprendre ou travailler à Jérusalem. Et donc, je suis allée faire mes études dans un ulpan, c'est là où les immigrés juifs vont apprendre l'hébreu. J'étais le seul palestinien dans la salle. Et la prof a changé ma vie. Et aussi les autres étudiants. Parce qu'à ce moment, c'était le seul Israélien que je connaissais, c'est soit les soldats, soit les colons. Et là, tout d'un coup, dans cette salle de classe, j'avais une prof qui était gentille, qui m'a félicité avec une grande sourire. Elle m'a même dit quelques mots en arabe. Et elle a reconnu mon existence en tant que Palestinien. Elle m'a traité comme un être humain. Et c'est là le pouvoir de l'empathie. Ce qu'elle a fait avec moi m'a mis sur ce voyage vers la paix. C'est comme Maoz a dit plus tôt, d'avoir ce sentiment d'un main qui vous cherche à vous faire sortir des abysses. C'est exactement ce que ce prof a fait pour moi.
7: Alors dans ce livre, vous y allez franchement, sans tabou, à rebours le plus souvent des récits que l'on entend des deux côtés. Comment est-ce que vous avez composé avec cette réalité? D'une part, le récit de l'aventure sioniste, la création de l'État d'Israël avec la Shoah, et de l'autre, un narratif palestinien complètement opposé, celui de la Nakba, des habitants arabes forcés de quitter leur terre et victimes depuis d'un système israélien qui les déshumanise, selon l'expression que vous utilisez, Aziz Abou Sara.
8: Ce que nous avons décidé
6: de faire depuis le départ, c'était avant tout, on a dit qu'on va tout raconter. On ne va pas ignorer l'histoire, on ne va pas ignorer la réalité, on va parler de conversations difficiles, parce que si on ignore les conversations difficiles, ce n'est pas un vrai dialogue en fait. Nous avons également été d'accord que nous n'allons pas faire taire l'un ou l'autre. Maoz peut parler de sionisme. Il peut utiliser la terminologie que les Israéliens utilisent. Nous avons interviewé des gens et nous avons laissé les gens utiliser leur terminologie propre. Et également, nous avons parlé de l'histoire palestinienne, de Nakba, de ce qui se passe en ce moment en Cisjordanie, à Gaza. Rien n'a été pas exprimé, mais nous n'avons pas arrêté là. Nous avons parlé de la réalité, sur les choses difficiles, mais nous avons également parlé de l'avenir. Nous avons voulu être sûrs que nous voulons tout mettre, toute cette douleur sur le papier. Et après, nous avons dit, il ne faut pas arrêter ici. On va parler sur comment on peut changer le passé et l'avenir vers cette direction et peut-être créer un avenir différent qui est beaucoup mieux que notre passé ou notre avenir.
7: Mao Zinon, vous donnez dans ce livre la parole dans chaque lieu que vous visitez ensemble à des Israéliens, à des Palestiniens, entendre la parole de l'autre, l'écouter sans la juger. Est-ce que c'est ça la première étape de votre démarche?
5: Yes, you are very right.
6: Vous avez raison.
5: I opened a guest house in the old city of Nazareth.
6: Moi, j'ai ouvert un guest house dans la vieille ville de Nazareth quand j'avais 30 ans. Avant cela, j'ai pas eu un seul ami palestinien. Je connaissais pas les différences entre Eid al-Adha, Eid al-Fitr ou le Ramadan. J'ai réalisé que j'ai vécu peut-être entre le mur de l'ignorance. Quand il y a de l'ignorance, il y a la peur.
5: When there is fear,
6: et quand il y a de la peur, il y a de la haine. Et quand il y a de la haine, on peut faire des choses terribles l'un à l'autre. Et après avoir travaillé à Nazareth pour 21 ans, j'ai appris que la première chose pour avoir une communauté commune, un avenir commun, c'est connaître le narratif de l'autre côté, le récit, de reconnaître sa douleur, ses souffrances. Ça ne veut dire pas que nous sommes d'accord. On n'a pas besoin de se mettre d'accord sur le passé ou l'avenir, ou ce qui se passe maintenant, mais il faut trouver de valeurs communes pour baser notre avenir, pour créer notre avenir.
7: Aziz Abou Sarah, dans l'histoire d'Israël, il y a ce point de rupture qui ont été les massacres du 7 octobre 2023. Cette histoire traumatique pour les Israéliens, mais aussi pour les Juifs du monde entier, qui rappelle celle des victimes juives, des pogroms et de la Shoah. Est-ce que c'est quelque chose qui peut être accueilli, entendu, compris par les Palestiniens de Cisjordanie et de Gaza aujourd'hui?
8: Absolutely, I think this is.
6: Je pense que c'est peut-être c'est notre objectif, que les gens comprennent. Peut-être nous allons pas toujours être d'accord, mais il faut se comprendre. Il faut comprendre la douleur. La douleur est pareille. Si ça arrive à un juif ou un arabe, un musulman, nous avons nos douleurs, nos larmes sont juste aussi amères et notre sang a la même couleur. J'aimerais aussi te dire qu'il y a peut-être, c'est erroné de penser que le 7 octobre c'était quelque chose qui était seulement traumatisant pour les juifs. J'ai des amis très proches qui étaient affectés par le 7 octobre. Vivienne Silver, mon amie, a été tuée. Je le connais depuis très longtemps. J'ai des gens qui travaillent avec moi dans ma société qui sont juifs. Ils ont perdu le membre de leur famille, des amis qui ont été pris en otage. Donc moi aussi, j'étais traumatisée par le 7 octobre. C'est pas nous contre eux. Et je pense que c'est ce qu'on essaie d'expliquer dans notre livre. C'est important, comme vous avez dit avant, je veux que les Juifs et les Israéliens apprennent de la Nakba et de ce qui se passe en Cisjordanie maintenant, sur les colons, à Gaza. J'aimerais aussi que les Palestiniens comprennent le traumatisme que les Juifs, pas juste en Israël, mais partout dans le monde, ont vécu. C'est pour ça que pour moi, c'était très important d'aller à Yad Vashem, mémorial de la Shoah, et de passer de temps là-bas et de rencontrer des survivants de la Shoah et comprendre leur traumatisme. C'est la première étape pour avoir un vrai dialogue et pour avoir de l'empathie.
7: Mais ce dialogue que vous prônez, est-ce que c'est pas tout d'abord au sein de la population, de la société palestinienne qu'il faut l'avoir, Aziz Abou Sarah? Vous dites dans le livre qu'il est encore plus difficile pour un Palestinien que pour un Israélien d'être dans le camp de la paix. C'est dur de faire la paix, écrivez-vous. Que vous disent votre entourage autour de vous dans la société palestinienne sur ce chemin que vous avez emprunté?
8: I don't know if it's harder for Palestinians.
6: Si c'est plus difficile pour les Palestiniens ou pour les Israéliens, je ne peux pas vraiment vous dire cela.
8: What I do know,
6: mais ce que je sais, c'est que les gens sont fatigués de la réalité. Les Palestiniens avec qui je parlais, ils sont désespérés pour un changement. Ils ont perdu leur espoir dans le système politique. Ils ne voient pas de dirigeants qui représentent. Ils voient beaucoup de violence tous les jours. Et ils ont perdu leur vision, ils ne voient pas où l'avenir va nous mener. Et ce que Maoz et moi, nous sommes en train de faire, c'est qu'on essaye d'amener de nouveau cette vision. On dit, ne baissez pas le bras sur ce rêve de paix, sur la justice, l'égalité. Nous allons y arriver ensemble. Mais on ne peut pas y arriver tout seul. On a besoin de travailler avec les Israéliens pour y accéder. On a besoin de travailler avec les Français. On a besoin de travailler avec les Américains. Et on a besoin de la diaspora, de la diaspora juive ici, de la diaspora arabe ici. Ils doivent tous se réunir pour nous soutenir. Vous ne pouvez pas être l'un contre l'autre ici parce que ça nous fait mal à nous, là-bas en Palestine. En Israël. Nous avons besoin de vous d'être unifiés dans ce soutien de la paix et peut-être pousser vos politiciens ici en France pour qu'on puisse faire ce travail. Nous avons fait un événement pour le livre en Jérusalem-Est. Il n'y avait pas assez de place pour tout le monde. Les gens sont désespérés pour trouver un exemple de ce que l'avenir peut être. Et ce qu'on fait, c'est qu'on leur donne peut-être un petit vision de ce que cela peut être.
7: Emma Ozinon, qu'en est-il du côté des Israéliens? Vous dites qu'une partie de l'opinion publique israélienne est prête aujourd'hui à aller sur le chemin de la paix. Mais pour ce qui est des autres, ceux qui n'y croient pas, ceux qui n'en veulent pas de cette paix avec les Palestiniens, vous pensez qu'il est possible de leur parler, de les convaincre?
9: So it's important to say who are the others.
6: C'est important de dire où sont les autres. Où sont ceux de l'autre côté? Et ce qu'on dit, c'est que la division doit être ceux qui croient dans la justice, de l'égalité, la réconciliation, la sécurité, la guérison, et ceux qui ne croient pas. Encore, pas encore. C'est eux les autres. Donc notre mission est d'activer ceux qui sont déjà avec nous dans le camp de la paix, dans le mouvement de la paix, de commencer d'agir. Pas juste de regarder la télé ou de poster quelque chose, de vraiment faire des actes pour promouvoir la paix et la justice. Nous sommes ici en France, en Europe, pour dire que sur place, sur le terrain, les Palestiniens et le mouvement de paix palestinien et israélien est en train de, en phase de décroissance, elle est en vie. Et nous sommes ici pour représenter le camp de la paix et pour demander votre partenariat. On a besoin de vous pour que nos voix soient entendues, de nous donner de légitimation. On a besoin de vous pour changer les politiques au lieu de s'investir dans des armes. Il faut s'investir dans la réconciliation. Et je pense qu'il n'y a peut-être pas un meilleur endroit que la France pour faire cela. C'est l'un des fondateurs des Nations Unies, en tant qu'un État qui croit dans la liberté, l'égalité, la fraternité. Vous êtes nos partenaires évidents. Et nous sommes ici pour créer cet partenariat en politique, en action.
7: Nous sommes ici sur RCJ, la radio de la communauté juive française. Les Juifs de la diaspora qui subissent et affrontent la plus violente vague d'actes antisémites depuis le 7 octobre 2023, hein, la plus violente vague d'actes antisémites depuis la fin de la Seconde Guerre mondiale. Maoz Inon, est-ce que vous comprenez que ce discours qui est le vôtre en faveur du dialogue, de la réconciliation, de la paix avec les Israéliens, avec le monde arabe, est-ce que vous pouvez comprendre que ce que vous dites peut sembler totalement décalé avec ce que vivent depuis 2 ans et demi les Juifs de la diaspora? C'est comme quelque part méconnaître ce qu'ils subissent depuis 2 ans et demi.
9: Yes, I can definitely do.
6: Je peux comprendre, et c'est pour cela que c'est tellement important pour moi de venir ici et de le dire. Vous êtes en train d'emporter les conflits de la Terre Sainte, d'Israël, de la Palestine, ici, dans vos communautés, en diaspora.
5: Et we are being used,
6: nous sommes utilisés par les politiciens qui vivent de cette polarisation, de cette haine, de cette peur. Et si nous prenons les mains, si nous sommes ensemble pour suivre juste les deux commandements que le judaïsme nous dit qu'on doit poursuivre, juste deux dans le judaïsme qu'il faut poursuivre. Ce n'est pas la nourriture cachère. C'est pas le Shabbat.
5: Yom Kippour.
6: Non, pas Yom Kippour. On doit poursuivre la justice et la paix.
5: This is Judaism.
6: Voilà le judaïsme.
5: And if we are not
6: et si
5: that,
6: nous ne le faisons
5: we
6: pas,
5: lost our Judaism.
6: On a perdu notre judaïté. On a perdu notre essence.
5: And like the Bible
6: et
5: says,
6: comme dit la Bible,
5: in the book of Michelet,
6: dans le livre de Michelet,
5: when there is no vision,
6: quand il n'y en a
5: people
6: pas
5: perish.
6: De vision, le gens périssent.
5: Our vision,
6: et notre vision
5: that Aziz and I
6: que Aziz et moi nous sommes ici
5: vision.
6: En train de représenter, il n'y a rien
5: That's
6: de nouveau. C'est
5: prophet.
6: La vision de prophètes
5: Peace
6: juifs, la paix et la justice.
7: Vous, Aziz Abou Sara, comment vous pouvez parler à l'extérieur d'Israël, et notamment aux juifs de la diaspora qui, encore une fois, sont sous le coup d'antisémitisme très fort et violent depuis 2 ans et demi, comment vous pouvez aujourd'hui leur parler de la souffrance des Palestiniens sans que ça soit compris, entendu comme une négation de ce qu'ont subi les Israéliens le 7 octobre et de ce que subissent aujourd'hui encore terriblement, on en parle tous les jours sur RCJ, les juifs du monde entier?
8: So one, I don't think it's against.
6: Je ne pense pas que cela va à l'encontre. Je pense que ce n'est pas une négation parce que la douleur est pareille. Moi, je comprends cette haine et je comprends la peine, la douleur de le vivre. Et je comprends également ceux qui ressentent que si je sympathise avec les Palestiniens, donc cela enlève de mon histoire. Mais ce n'est pas vrai, parce que moi, j'ai grandi de cette façon. Moi, j'ai pensé que si j'ai de l'empathie avec l'histoire juive de la Shoah, de ce que les Juifs ont vécu, donc cela veut dire que ça rend mon histoire plus faible. Et c'est que j'ai appris que c'est exactement au contraire. L'empathie vous devenez plus fort avec l'empathie. Et j'ai appris encore quelque chose de plus important. Chaque fois quand nous choisit la peur, la haine, la vengeance, nous sommes en train de devenir esclaves de ceux qui promulent la guerre et l'extrémisme. Nous devions des esclaves, nous sommes en train de faire ça nous-mêmes. Quand j'ai choisi la haine, j'étais l'esclave de la personne qui a tué mon frère. Mais moi, j'ai voulu de la liberté. Je ne veux pas que cette personne va avoir de pouvoir sur moi. Donc, choisir la paix et faire ce partenariat avec Maoz, c'est de la liberté. Et j'aimerais que la diaspora juive et musulmane le comprennent. Et je veux aussi dire que pour moi, la violence anti-juive et la haine, c'est pareil comme la violence anti-musulman. Il n'y a pas de différence. Et on doit être de partenaires ensemble, devenir partenaires ensemble pour stopper cela. Hier, 3 musulmans ont été tués à San Diego. Et je sais qu'il y a des attaques en France. Je sais qu'il y avait beaucoup des attaques ailleurs. J'ai besoin de votre aide, et vous avez besoin que je vous aide pour arrêter ensemble les deux. C'est la seule façon que nous pouvons combattre l'antisémitisme ainsi que la haine anti-musulmane.
7: On arrive au terme de cet entretien. Une question rapide à l'un et l'autre d'entre vous. Si chacun d'entre vous pouvait adresser quelques mots à un Israélien et à un Palestinien qui ne croit pas du tout à la paix, qu'est-ce que vous lui diriez, Maoz Inon? Un Israélien, vous lui diriez quoi?
9: Peace will definitely happen.
6: Peace, la paix va arriver. Before cela va arriver.
5: Visit,
6: avant la visite de Saadat en 77, la plupart des Israéliens étaient contre les négociations. pas contre la paix, mais contre les négociations. Golda Meir a dit qu'il n'y aura pas de paix durant notre vie. Moshe Dayan a dit que c'est mieux d'avoir le Sinaï sans la paix que ne pas avoir le Sinaï avec la paix. Mais quand le président Sadat est arrivé en Israël, les enfants d'Israël étaient là en train de l'attendre dans les rues de Beersheva, de Haïfa, de Jérusalem, de Tel Aviv, avec deux drapeaux. Le drapeau d'Israël et le drapeau de l'Égypte, qui était encore à l'époque notre plus grand ennemi. Et deux semaines avant l'accord de la paix, personne n'a cru, la majorité n'a pas cru que cela va arriver. Mais nous allons vous prouver de nouveau que la paix est une force de la nature. Ce n'est pas une croyance naïve qu'on peut dire. C'est l'avenir.
7: Aziz Abou Sara, qu'est-ce que vous diriez, qu'est-ce que vous dites aux Palestiniens autour de vous qui ne croient pas du tout à cette idée de paix?
8: I will quote a Palestinian
6: Je vais
8: poet.
6: Peut-être citer Semih Al-Qassem, qui est un poète palestinien. Je vais vous lire. Le jour où je vais être tué, mon tueur va chercher dans mes poches, il va trouver deux billets de voyage.
8: One to peace,
6: un vers la paix
8: one to the fields and
6: et
8: the
6: l'autre
8: rain,
6: pour les terres
8: to the conscience of
6: et l'autre pour la conscience de l'être humain.
8: So I beg you, my
6: Donc, je vous supplie, mon cher assassin, il ne faut pas laisser passer ces choses-là, il ne faut pas ignorer ce billet de voyage. S'il vous plaît, prenez-le et part en voyage.
8: This is one of the most
6: C'est
8: important poets
6: peut-être
8: in
6: l'un
8: Palestine.
6: Des poètes les plus importants en
8: message
6: Palestine. Et c'est un message que j'aimerais passer à tout le monde. Voyageons-nous ensemble vers la paix, vers la conscience humaine et pour les terres, pour les champs.
7: Aziz Abou Sara, Maoz Inon, pardon, merci d'avoir été avec nous sur RCJ pour partager votre combat et votre espoir de paix entre Israéliens et Palestiniens. Votre livre, publié aux éditions de L'Arbre qui marche, s'intitule « La paix est notre avenir, un voyage de réconciliation en Terre Sainte ». Merci également à vous, Lior Silberstein, d'avoir assuré la traduction de cet entretien.
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7: L'Union des étudiants juifs de France appelle à un rassemblement contre l'antisémitisme ce midi sur le parvis du tribunal judiciaire de Paris. L'UJF entend protester contre des faits qui se sont produits hier, place du Châtelet. Bonjour Yosef Murciano.
10: Bonjour.
7: Président de l'UEGF, merci d'être en direct avec nous sur RCJ depuis ce parvis du tribunal judiciaire. C'est donc un rassemblement contre l'antisémitisme auquel vous avez appelé les membres de votre association. En réponse à ce qui s'est passé hier, racontez-nous les faits tels que vous les avez vécus.
10: En réponse à ce qui s'est passé hier et ce qui se passe encore une fois aujourd'hui devant le parvis du tribunal, c'est-à-dire des dizaines d'organisations pro-palestiniennes d'extrême gauche qui se rassemblent pour appeler à soutenir Teba Nezar. Teba Nezar, c'est cette jeune fille qui avait décidé, jeune étudiante de Paris 1, qui avait décidé de renvoyer des étudiants juifs de groupes WhatsApp, considérant que les sionistes n'avaient pas leur place sur les groupes WhatsApp de l'université de Paris 1. Cette personne est poursuivie devant le tribunal de Paris pour ces faits-là, pour des faits de discrimination antisémite, vous l'avez compris. Ça paraît tout à fait logique pour beaucoup de monde, mais pas pour ces organisations qui ont décidé de rassembler 150 personnes hier, place du Châtelet, pour nous expliquer qu'il faut soutenir Teba Nezar, soutenir la résistance palestinienne, soutenir la troisième intifada, et encore aujourd'hui, ici. Nous, à l'UEGF, on considère que un acte antisémite doit être puni, et que le fait que dans les rues de Paris, aujourd'hui, on soutienne avec vivacité, autorisée par la police, une personne qui est actuellement condamnée pour antisémitisme, c'est une absurdité. Et donc, on lutte contre cette absurdité. Et comme il rappelle à manifester aujourd'hui à midi devant le tribunal de Paris, eh ben, on ira aussi, nous, à midi devant le tribunal de Paris, en réponse à leur manifestation. Il faut savoir aussi que notre manifestation, à nous, elle est interdite. C'est exactement une redite de ce qui s'est passé hier, où on était une dizaine de militants face à 150 militants pro-palestiniens qui manifestaient. Et malgré les intimidations, malgré les bousculades, malgré les téléphones cassés, ce ne sont pas les militants pro-palestiniens qui ont été mis sur le côté, ce sont les étudiants de l'UEJF qui ont été arrêtés, mis sur le côté, fouillés, contrôlés par la police. Donc ce renversement-là de l'histoire, c'est contre ça qu'on manifeste et c'est maintenant devant le tribunal de Paris.
7: Hier, Youssef Mursienne, les militants de l'UJF ont été pris à partie physiquement par ces activistes pro-palestiniens avec des slogans très hostiles et violents, sionistes, violeurs, assassins. Comment vous expliquez que les forces de l'ordre ne vous aient pas protégé, qu'elles vous aient sorti de ce rassemblement ?
10: Alors eux, ils considèrent, les forces de l'ordre considèrent que sortir du rassemblement les la minorité agissante, c'est-à-dire nous qui étions, selon leur lecture, en train de provoquer, c'était une façon de nous protéger. Moi, je suis pas du tout d'accord avec cette vision des choses. Il faut remettre les choses dans leur contexte. Il y avait des slogans antisémites qui étaient prononcés dans cette manifestation. Il y avait des passants, des citoyens français qui étaient des étudiants juifs. Nous sommes des étudiants juifs, mais nous passions par là pour observer, nous n'avons pas d'action prévue, à part discuter avec les gens qui sont en marge de la manif. Vraiment, rien n'était prévu. On voulait venir observer, regarder, enregistrer aussi les propos antisémites qui sont dits dans ces manifestations. Et c'est nous qu'on sort parce que les personnes de la manifestation, les organisateurs, nous reconnaissent nos visages et nous encerclent et nous intimide. C'est l'inversion totale des valeurs et de là on est complètement sur de l'intimidation qui est validée presque par la police. Et moi je condamne pas les policiers qui ont fait le choix de suivre les ordres et d'écarter les militants de l'UEJF hier. Je pointe du doigt cette logique complètement absurde où maintenant faire une manifestation en soutien à une antisémite notoire qui va être condamnée par la justice, c'est autorisé, mais par contre venir passer, écouter ces choses-là, c'est interdit.
7: On a une idée, vous avez une idée, Youssef Mursiano, de qui sont les organisateurs de ces manifestations de soutien à cette étudiante poursuivie pour antisémitisme, qui est derrière ?
10: Mais vous allez voir sur l'affiche, 60, moi j'ai compté 77 organisations rassemblées, ce qui montre à quel point ces organisations sont groupusculaires et minuscules. Elles ont besoin de se rassembler à 70 pour essayer de faire une manifestation. On reconnaît des noms très connus dans les universités comme la FSE, certains syndicats qu'on croise d'extrême gauche, qu'on croise très souvent dans les universités. Également des organisations dont on n'a jamais entendu parler. J'ai vu le logo du Parti communiste révolutionnaire français de Meurthe-et-Moselle qui signait cet appel. Voilà. Des choses complètement absurdes comme ça. Et évidemment, la présence de Samy Doun, à côté de la présence de nous toutes, à côté de jeunes de partis d'extrême gauche. Voilà, c'est un mélange, un mix de tout ce qu'on peut faire, de tout ce que fait l'extrême gauche pour essayer de d'être dans une forme de bordélisation de la société et de venir aujourd'hui devant un tribunal pour intimider à la fois les étudiants juifs, mais également les juges qui vont prendre leur décision pour savoir si oui ou non Teba Nezar, quand elle renvoie des étudiants juifs d'un groupe WhatsApp, elle est antisémite ou non.
7: Une toute dernière question, Youssef Mursiano. Au nom de l'UEJF que vous présidez, est-ce que vous envisagez des suites judiciaires à cette affaire, ces violences que vous avez subies hier, éventuellement un dépôt de plainte ?
10: Bien sûr, on est en lien avec la préfecture pour essayer de comprendre quels ont été les ordres donnés hier et comprendre pourquoi, en fait, on a renvoyé d'une place à Paris une dizaine d'étudiants qui n'avaient, pour l'instant, rien fait. Encore une fois, je le répète pour que nos auditeurs le comprennent. Et également déposer plainte pour intimidation, discrimination et bousculade.
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3: Le major réserviste Itamar Sapir, officier de l'unité d'élite Maglan de Tsahal, a été tué lors d'opérations menées dans le sud du Liban. Âgé de 27 ans, marié et père d'un jeune enfant, il était originaire de la localité d'Eli en Samarie. Ancien commandant de compagnie au sein de l'unité Maglan, il servait dans les forces de réserve depuis le début de la guerre. Vladimir Poutine et Xi Jinping ont affiché leur unité lors d'une rencontre destinée à renforcer le partenariat stratégique entre la Russie et la Chine. Vladimir Poutine a mis en avant le développement des échanges économiques et énergétiques entre les deux pays, tandis que Xi Jinping a évoqué un partenariat apportant, selon lui, stabilité et prévisibilité dans un monde chaotique. Le marché immobilier français connaît un fort ralentissement dans un contexte marqué par la hausse des taux de crédit et des tensions liées évidemment au conflit au Moyen-Orient. La capacité d'emprunt des ménages français recule. Dans le neuf, les mises en vente ont chuté depuis le début de l'année d'environ 13%, tandis que certains chantiers peinent à trouver preneur. Enfin, le pédiatre et essayiste Aldo Nauri est mort à l'âge de 88 ans. Figure reconnue des débats sur l'éducation, il s'était fait connaître par ses prises de position en faveur d'un retour de l'autorité parentale face à ce qu'il appelait l'enfant roi, auteur de nombreux ouvrages consacrés à l'enfance et à la famille. Il avait marqué plusieurs générations par son approche, souvent à contre-courant des tendances éducatives contemporaines. Et tout de suite sur RCJ, Les Pirates de l'IA, une émission présentée par Eric Kazan. Il recevait Boris Valboum.
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5: L'école a toujours été un phare dans la tempête, un lieu où l'on apprend à penser, à douter, à se construire. Mais voilà qu'un nouvel océan s'ouvre devant nous, immense, vertigineux, peuplé de promesses et de dangers, celui de l'intelligence artificielle. Depuis plusieurs années, un vent de révolte souffle dans les salles de classe. ChatGPT rédige des dissertations, corrige des textes, résout des équations, gagne les Olympiades de mathématiques, traduit des langues, compose des poèmes. L'IA est devenue le moussaillon omniscient, parfois insolent, qui bouscule le capitaine et redistribue les cartes du savoir. La question n'est plus faut-il s'en servir, mais comment garder le cap ? Comment continuer à apprendre dans un monde où le savoir circule plus vite que nous ? L'école, pilier de nos démocraties, affronte peut-être la plus grande mutation de son histoire depuis Jules Ferry. Cette traversée, Boris Valboum l'explore dans son livre « Éducation.ia, réinventer l'éducation à l'ère de l'intelligence artificielle » publié aux éditions Débat Public. Boris Valboum est ESSEC, ENA, ancien de McKinsey, titulaire d'une licence de philo, fondateur de l'ONG Article 1 et fondateur de l'établissement d'enseignement supérieur Forward College. C'est un pionnier des politiques éducatives et des réformes de l'école. C'est un homme qui connaît le système de l'intérieur et avec éducation.ia, il trace une route nouvelle, non pas celle d'une école assiégée par la technologie, mais celle d'une école qui apprend à naviguer avec elle. Un texte lucide, concret, profondément optimiste, un plaidoyer pour une éducation augmentée où la machine ne remplace pas l'humain, mais où elle le révèle. Nous vivons une sorte de paradoxe fascinant. Jamais les machines n'ont été aussi intelligentes et jamais nous n'avons eu autant besoin d'intelligence humaine. Jamais le savoir n'a été aussi accessible et jamais l'esprit critique n'a été aussi fragile. Jamais l'apprentissage n'a été aussi individualisé et jamais la dimension collective, la classe, la rencontre, la transmission n'a semblé aussi précieuse. Alors comment enseigner dans un monde où l'élève a un copilote algorithmique ? Comment évoluer et évaluer quand la frontière entre l'effort humain et l'assistance artificielle s'efface ? Et comment préserver ce qui fait de nous des explorateurs, la curiosité, la créativité, le discernement, ces compétences que la machine imite sans les ressentir. Éducation.ia n'est ni une ode technophile, ni un cri de résistance. C'est un manuel de navigation pour une époque nouvelle. Alors aujourd'hui, dans cet esprit un peu pirate, celui qui explore sans carte, défie les certitudes et cherche des routes nouvelles, nous allons embarquer avec Boris Valmaume. Parler d'éducation, ce n'est plus parler du passé, c'est tracer la carte du futur. Que devons-nous conseiller à nos enfants au moment où l'IA semble nous rendre plus bêtes? Comment transformer cette révolution technologique en renaissance éducative? Alors, bienvenue Boris Valmaume pour cette traversée entre savoir et machine et algorithme. Merci d'être avec nous.
6: Merci de votre invitation.
5: Et la première question, finalement, c'est de faire peut-être un petit panorama sur ce qui vous a amené jusqu'à aujourd'hui à fonder une institution d'enseignement supérieur et à écrire ce livre.
6: Alors, il se trouve que quand j'étais enfant, je faisais des plans d'école parce que je trouvais l'école ennuyeuse et je me rappelle que je donnais des formes rondes aux classes, aux salles de classe. Voilà, donc j'avais sans doute un goût et des prédispositions pour l'éducation sans avoir pour autant envie d'être prof. Donc, comme vous l'avez rappelé, j'ai d'abord été fonctionnaire. J'ai pas été au ministère de l'Éducation parce que c'était pas trop mon idée à ce moment-là, mais j'ai toujours, tant à la Cour des comptes que même au ministère des Finances, cherché à m'impliquer sur les questions éducatives. Donc j'ai vu le système de l'intérieur en tant que fonctionnaire, je l'ai vu également en tant que consultant, comme vous l'avez rappelé, j'ai travaillé pendant une quinzaine d'années à conseiller des établissements d'enseignement supérieur, et je l'ai vu également en tant qu'entrepreneur social avec Article 1, en aidant des jeunes issus de milieux défavorisés à fort potentiel. Et donc, avec ces trois points d'observation, je me rendais compte à quel point l'écart entre ce que le monde attend des jeunes et ce que les jeunes, d'ailleurs, aspirent à faire pour grandir, et ce que les établissements d'enseignement supérieur ont à offrir, et l'école de façon plus générale, mais moi j'étais plutôt intéressé par le supérieur, était en train de s'agrandir. Et ça, c'était même avant l'arrivée de l'intelligence artificielle générative. Et donc, le constat est d'autant plus fort maintenant. Mais donc, c'est ça qui m'a déclenché, si je puis dire, ayant essayé par tous les bouts, fonctionnaires, consultants et entrepreneurs sociaux, de combler cet écart. En fait, je me suis dit qu'il fallait vraiment créer quelque chose de nouveau qui comble cet écart.
5: Et alors, finalement, c'est quoi l'éducation à l'ère de l'IA? C'est-à-dire, quand vous dites qu'il faut réinventer l'éducation, qu'est-ce qu'il faut réinventer? Les contenus, les méthodes, la finalité même de l'école?
6: Oui, en fait... L'IA interroge à la fois le pourquoi, le quoi et le comment de l'enseignement, de l'éducation. On le voit, aujourd'hui, l'école elle est attaquée d'abord sur le comment, l'école est fondée sur les devoirs, comme vous l'avez rappelé, aujourd'hui le devoir, ils sont largement faits par ChatGPT. Voilà. Donc c'est évident. Ça interroge le quoi, puisque aujourd'hui on est dans une situation où l'intelligence qui est le cap de l'éducation, complètement challengé par la machine, puisqu'effectivement, comme vous l'avez rappelé, les dissertations, les problèmes de maths, etc., tout ça est fait beaucoup mieux et beaucoup plus rapidement que ne le feront jamais la plupart des élèves. Et troisièmement, ça interroge le pourquoi. Et les élèves se disent dans ces conditions, mais effectivement, si l'intelligence n'a pas de valeur, puisqu'elle est partout, pourquoi apprendre? Et donc, il y a un risque de démotivation chez les enfants, chez les jeunes, qui est majeur et qu'on ne voit que poindre. Quand je vous entendais parler de vent de révolte, en fait, je pense que c'est surtout une panne de vent qui est en train de se passer. Et qu'il y a un énorme effondrement lent, mais nécessaire, de l'envie d'apprendre, de l'appétit d'apprendre.
5: Et alors, du coup, qu'est-ce qu'on fait? C'est quoi la mission fondamentale de l'école dans ce contexte?
6: Alors, aujourd'hui, la mission de l'école, comme je le disais, c'est de rendre les hommes intelligents, les hommes et les femmes, intelligents. C'est au fond très cartésien. Hein, on est des animaux dotés d'une âme, des animaux intelligents. Et donc, c'est cette mission qui est remise en cause. Moi, je pense qu'il y a deux missions corrélatives que doit assumer l'école à l'ère de l'IA. Et je me suis pas mal posé la question, c'est pas une question facile. La première, c'est évidemment de savoir utiliser les machines sans être utilisé par elles. Et c'est un énorme enjeu, on le voit avec les réseaux sociaux aujourd'hui, on est face à des technologies qui sont des technologies, comme vous l'avez dit, de limitation, qui sont des technologies extrêmement puissantes, qui nous observent et qui nous comprennent beaucoup mieux que nous pouvons les appréhender, qui ont des finalités qui sont doubles, puisque elles ont à la fois une finalité de nous donner du contenu, mais en fait derrière, en réalité, de récupérer des données sur nous et de pouvoir les vendre. Donc il y a une forme de duplicité de ces technologies. Et c'est pareil, évidemment, pour l'IA générative, qui est en train de collecter énormément de données sur nous. J'ai demandé à ChatGPT quelles étaient mes opinions politiques. Je peux vous dire qu'il avait une compréhension extrêmement fine de ma matrice politique. Donc, savoir utiliser ces technologies de façon efficace, lucide et éthique, c'est un énorme enjeu. Parce qu'on joue maintenant avec plus fort que soi. Un tracteur, c'est plus fort que soi, c'est plus puissant, mais enfin, on sait à quoi ça sert, on sait le conduire, c'est pas trop compliqué. Quand vous avez des technologies doubles, qui sont dans la duplicité, c'est beaucoup plus compliqué. Et la deuxième, qui est fondamentale, c'est comment développer cette capacité et ce goût qu'on a à interagir avec les autres humains, puisque nous sommes des animaux sociaux, et nous savons que ce qui fait le pilier du bonheur, c'est la qualité des relations humaines. Sans elle, on peut avoir la dopamine, on peut être stimulé, etc., mais on ne sera pas heureux. Voilà, donc c'est dans cet équilibre entre l'ordre de la machine, exact mais dangereux, surpuissant, et l'ordre de l'humain qui est l'ordre de la mesure, de l'humilité, de la diversité, qu'il faut trouver une forme d'équilibre, et je pense que c'est la mission fondamentale de l'éducation à l'ère de l'IA.
7: Et alors, et l'instruction dans tout ça, Boris ?
6: L'instruction au sens des savoirs ?
7: Oui.
6: Alors, l'instruction, elle est très importante parce qu'on ne peut pas faire des choses complexes, on ne peut pas appréhender ces technologies compliquées sans être soi-même intelligent. Qu'est-ce que ferait un humain bête, idiot, face à une IA? Rien. L'IA, c'est un levier. Donc, il faut savoir, comme il faut savoir conduire un tracteur. Si on ne sait pas conduire un tracteur, on ne sait rien faire. Si on ne sait pas manier un volant, on ne sait rien faire. Donc, cette idée que parce qu'il y a l'intelligence artificielle, il ne faut pas être intelligent, en fait, c'est un peu une absurdité. Que la qualité de l'IA est liée à la qualité de son utilisateur. Plus profondément, la façon dont nous développons une intelligence supérieure et même nous développons nos compétences, il n'y a pas de distinction entre les connaissances d'un côté et les compétences de l'autre. On apprend l'esprit critique en lisant et en réfléchissant, on apprend à avoir des raisonnements abstraits en faisant des maths. Donc les compétences, et ça c'est montré en neurosciences, vous développez des schémas, des représentations qui progressivement deviennent de plus en plus abstraites et vous permettent de naviguer et donc d'être intelligent, exactement comme les machines elles-mêmes, à force d'accumuler des connaissances. C'est comme ça que marche l'intelligence artificielle. C'est en accumulant des connaissances, elles développent des compétences, une intelligence générale. Voilà. Et ben, pour nous, c'est exactement pareil. Je pense que ceux qui se disent aujourd'hui, c'est plus à peine d'être intelligent, sont complètement dans l'erreur.
7: Oui, la question qui vient juste derrière, c'est en quoi l'intelligence artificielle remet en cause notre conception du savoir. C'est-à-dire, c'est un peu ce que vous disiez. On comprend que il va falloir quand même pratiquer un petit peu quelques exercices autour du savoir pour avoir des compétences de base. Mais finalement, quand on est un être humain dans cette explosion de savoir disponible, qu'est-ce qu'il faut retenir, qu'est-ce qu'il faut apprendre et comment on développe cet esprit critique que vous décrivez?
6: Je pense pas que la révolution de l'IA générative, c'est l'explosion du savoir. Le savoir, c'est Google. C'est vraiment l'ère de l'Internet qui a mis à disposition, de façon instantanée, tout le savoir humain. Donc cette révolution, elle a déjà eu lieu. Et en fait, qu'est-ce que ça a changé? Pas grand-chose dans ce qui était valorisé, etc. Pas grand-chose. Ça a rendu effectivement l'accès plus facile au savoir, donc ça nous rend plus efficaces. Mais pour savoir où chercher, pour savoir quoi chercher, pour comprendre un phénomène d'actualité, par exemple, si on n'a aucune compétence d'histoire, où est-ce qu'on va chercher? Si on dit, ah bah tiens, ça me rappelle un peu ce qui s'est passé au moment, je sais pas moi, de la déclaration d'indépendance des États-Unis, on va poser des questions intelligentes à ChatGPT. Si on ne donne pas de direction à l'IA dans son questionnement, soit on pourra pas effectivement poser des questions pertinentes, ça nous fera penser à rien en fait. On ne pourra pas interpréter, on ne pourra pas faire sens de ce qu'on voit. Faire sens de ce qu'on voit, ça implique d'avoir vu déjà pas mal de choses. Ça implique de faire des relations. Donc la profondeur du savoir est toujours importante. La différence de avec l'intelligence générative, c'est que le savoir est organisé pour soi. C'est l'individualisation de l'accès au savoir qui, effectivement, dans l'immédiateté, qui est modifiée par l'intelligence générative. Et ça, c'est à la fois extraordinaire et c'est en même temps extraordinairement dangereux parce que, en réalité, ce savoir, il est filtré, il est organisé pour vous plaire et pour fondamentalement vous maintenir engagé dans la conversation avec ChatGPT pour que la machine accumule de plus en plus de données sur vous. Donc c'est là où on voit la duplicité, c'est extraordinaire. Ah, tiens, j'ai la réponse à ma question. Moi, j'avais posé la question pour mon bouquin, quelles sont les 20 grandes innovations qu'il y a eu ces dernières années dans l'enseignement supérieur. Mais premièrement, Minerva University, deuxièmement, Fort Worth College, etc., etc. Ah bah, c'est gentil de rire, Eric. Donc, j'étais effectivement un peu surpris que Fort Worth College arrive en deuxième, puisque c'était au plan mondial, etc. Bon. J'ai dit, mais pourquoi tu réponds Fort Worth College? Est-ce que c'est parce que tu considères que... Enfin, tu sais que je suis fondateur de Fort Worth College. Et ChatGPT me répond... oui, en effet, je suis au courant et que tu es fondateur de Fort Worth College. Et en fait, j'essaie de te donner les réponses qui sont les plus pertinentes pour toi. Mmh. Donc, je lui ai dit, mais qu'est-ce que tu veux dire par pertinent? Et donc, on a eu toute une discussion à la fin de laquelle il m'a expliqué qu'effectivement, il y avait trois couches de biais. La première, qui est celle des biais de qu'on appelle agreeableness, comment être agréable, comment flatter, et ça, on le voit très clairement. Hein. Et donc, pour maintenir engagé. Ensuite, il y a une deuxième couche avec toute une série de biais qui sont aussi conçus dans le post-training, mais que la machine calibre à votre contact, le registre de langue, la longueur des réponses, etc., etc. Et une troisième couche de biais qui sont ad hoc, qui sont développés par la machine à votre contact. Et donc, ça veut dire que ce savoir-là, il est mâché pour vous dans le bon sens du terme, effectivement, pour rendre accessible un concept qui peut être éventuellement compliqué, mais c'est aussi un outil de manipulation extraordinairement puissant.
7: Et du coup, passons à l'éducation au sens institution du terme. C'est-à-dire, est-ce que vous pensez que l'éducation nationale, les enseignants, tous ces gens sont préparés à cette révolution?
6: Alors, ça dépend. Alors, la réponse, culturellement, cette institution n'est pas du tout préparée à cette mutation, parce que culturellement, et là je parle de l'institution, on voit bien quand elle est attaquée, la réponse des ministres, ça va être toujours des recours ou des retours même aux grandes figures du 19e siècle. Donc, qu'elles soient réelles, Jules Ferry, qu'elles soient mythiques, le Lucien Noir de la République. Donc, c'est une institution qui, culturellement, est prisonnière du passé. D'ailleurs, on s'appelle éducation nationale. On est le seul pays, ou un des rares pays, où on parle d'éducation nationale. Dans les autres pays, on parle d'éducation. Parfois, elle est au niveau des États, dans les fédérations, des collectivités locales. Donc, en fait, on est en France dans un système extrêmement monolithique, ancré dans les convictions de la Révolution industrielle, de la Troisième République. Donc, on est très daté, cette institution a peu évolué culturellement. Après, les pratiques des enseignants, elles ont évolué, et il y a plus de la moitié des enseignants qui utilisent régulièrement l'IA. Mais encore une fois, la question n'est pas tellement de savoir s'ils l'utilisent ou pas, si les enfants l'utilisent ou pas, même si c'est effectivement ça a des effets importants, c'est comment doit évoluer cette institution dans sa mission.
7: Merci Boris. On repart dans deux minutes sur les compétences des enseignants et à quoi servent peut-être encore les diplômes, mais on fait une petite pause.

0: On est avec Boris Valbaum pour son livre éducation.ia et maintenant Boris, j'aimerais savoir quelles sont les compétences que les enseignants doivent développer pour répondre à cette révolution.
1: Alors si on se rebase sur cette double mission qui je pense doit être celle de l'éducation, en tout cas c'est une contribution au débat parce que ça devrait être un gros débat de savoir ce qu'est la mission de l'éducation, donc à savoir aider les jeunes à interagir avec une technologie qui est une technologie surpuissante et insidieuse. Deuxièmement, les aider à interagir entre eux. Je pense qu'il faut basculer dans un système qu'on appelle de classe inversée, qui n'est pas nouveau, qui existe depuis un peu plus d'une vingtaine d'années, qui a émergé avec les MOOC, les Massive Online Open Courses, qui considère qu'en fait, comme le savoir est accessible partout et de façon très ajustée, et là c'est encore plus vrai avec l'IA, bien, c'est logique que les étudiants apprennent seuls, puisqu'en réalité, dans la vraie vie, il faut continuer à apprendre. Et on n'a pas de prof, hein, donc autant le faire le plus tôt possible. Et d'ailleurs, ça se passe très bien. Les enfants savent tout à fait le faire quand ils sont accompagnés. Et la classe, par conséquent, doit être le lieu de l'interaction humaine. Bien, ça doit être le lieu de l'échange de perspectives, du débat, de la collaboration, du travail en commun. Donc, il s'agit de basculer dans d'un système qui est quand même assez largement pyramidal. Ça commence à bouger dans le primaire. C'est pas du tout le cas à la maternelle, ça c'est super. Dans le primaire, ça commence à évoluer, mais enfin très lentement. Le collège est encore très pyramidal. Il suffit de voir l'organisation des salles de classe. Enfin, voilà, je parle pas du lycée. Donc, passer d'une logique pyramidale descendante où en fait il ne se passe rien socialement. On n'apprend pas à interagir ni avec les technologies ni avec les humains. Donc, si on veut faire de l'école justement le sanctuaire de l'interaction humaine, sachant que la technologie aide pour la préparation de ce moment-là, alors effectivement, les compétences des enseignants, c'est d'orchestrer cette communauté d'apprentissage, donc savoir mettre ensemble les élèves quand il y a quelque chose à faire, qui fait sens de mettre ensemble, parfois peut-être mettre ceux qui ont le plus de difficultés ensemble pour assurer des choses relativement simples, ceux qui sont les plus forts ensemble pour aller un peu plus loin, parfois au contraire les mélanger, il n'y a pas de vérité absolue, les deux peuvent avoir de la valeur, organiser des débats pour montrer la différence de point de vue, d'appréhension sur un phénomène historique, sur la différence de lecture d'un même texte, donc ouvrir la classe à la parole des étudiants, à la collaboration, même au mentorat. L'article 1 fait beaucoup de mentorat, c'est extraordinaire ce que fait le mentorat, non seulement pour le jeune qui est aidé, l'enfant qui est aidé, mais aussi pour l'enfant qui aide. C'est un élément de dignité très important et de fierté très important d'aider les autres. Et c'est vrai qu'on a une écoute vis-à-vis de ceux qui nous ressemblent, vis-à-vis de nos pairs, qui n'est pas la même qu'une écoute qu'on a vis-à-vis des enseignants. Donc voilà, tout ça, je pense, est à réinventer. Effectivement, ça demande des compétences à la fois d'organisation du cours, d'organisation de la classe, du temps scolaire, et de relations avec les élèves qui ne sont pas du tout les mêmes.
0: Et du coup, une fois qu'on, imaginons qu'on soit dans ce monde-là, c'est-à-dire qu'en fait, entre guillemets, vous avez gagné, c'est-à-dire que on fait de la formation à l'esprit critique, les enseignants font des espèces de classes inversées, l'ensemble de l'enseignement supérieur s'est modifié, on y est. Du coup, ça mène à deux questions, parce qu'on sait bien que l'IA va aussi avoir de l'impact sur le marché du travail, et probablement rendre un certain nombre de compétences obsolètes. Vous, aujourd'hui, vous avez des enfants, vous leur conseillez d'étudier quoi? Et finalement, est-ce que c'est pas un peu la mort du diplôme?
1: Alors, la mort du diplôme tel qu'il existe, sans doute dans beaucoup de domaines. Hein, parce qu'il y a quand même énormément de domaines différents qui ne sont pas affectés de la même façon que l'IA. Vous avez des formations qui sont très humaines, par exemple, je pense au métier d'infirmière, qui est souvent assez innovant dans ses approches. Bon, bah, la relation infirmière, c'est qu'il y a une relation de contact, de soins, etc. Le médecin aussi, mais en réalité, il est quand même la dimension d'interaction, elle est parfois un peu affaiblie par justement l'expertise et le savoir, et il y a souvent une distance humaine plus forte. Donc, d'une certaine façon, aujourd'hui, le diplôme de médecin est quasiment plus challengé que celui d'infirmière, qui a une dimension d'interaction humaine qui est beaucoup plus dense. Donc, faut faire des variations, mais le diplôme en tant que je vous certifie une compétence technique, etc. Bah, aujourd'hui, effectivement, sans beaucoup de précision, il y a une valeur qui va considérablement baisser. Et aujourd'hui, ce qu'il faut, c'est repenser des validations des compétences et des connaissances qui soient, beaucoup plus fines, qui soient beaucoup plus larges dans leur spectre, c'est-à-dire qui allient à la fois ces dimensions de connaissances et de compétences techniques, ce que j'appelle les cognitives au sens strict du terme, mais aussi des compétences sociales, des compétences émotionnelles et des compétences pratiques. Les compétences pratiques, c'est qu'est-ce qu'on fait quand on ne sait pas. C'est quand même ce qui nous arrive l'essentiel du temps, tant dans notre vie professionnelle que dans notre vie personnelle. Voilà, donc le diplôme quel qu'il est, c'est-à-dire une boîte de certification de connaissances et de compétences techniques, sans doute qu'il y en a beaucoup qui vont effectivement être très attaqués. Il faut le réinventer par des formes de certification plus fines et en même temps sur un spectre beaucoup plus large, parce que le talent humain, c'est beaucoup plus que l'intelligence. C'est la capacité à interagir avec les autres êtres humains, comme je disais. C'est la capacité à interagir avec les technologies. C'est la capacité à se gérer soi-même dans un monde qui est instable et à certains égards angoissant.
0: Mais on a presque l'impression que la connaissance et les compétences, ça devient une espèce de flux. C'est-à-dire que on n'est plus dans cette espèce d'apprentissage séquentiel jusqu'à 25, 26 ans, etc., quand on fait des études supérieures. Et puis après, on rentre dans la vie active et on apprend un petit peu au fur et à mesure par la formation professionnelle. On a l'impression que on en est quelque chose d'un petit peu plus continu. Est-ce que je me trompe?
1: Oui, non, c'est très juste. C'est très juste. La façon dont je vois les l'évolution entre l'apprentissage, au sens pur du terme, jusqu'à la fin de la vie, d'une certaine façon, de l'enfance jusqu'à la fin de la vie. En fait, c'est une espèce d'évolution où on commence par apprendre à 80% de son temps. Un bébé ne fait qu'apprendre. Il ne fait qu'emmagasiner, comprendre, etc. À un moment où on n'apprend plus parce que voilà, c'est la fin de la vie et on ne fait que faire. Bon. Mais c'est une évolution continue et la formation continue, c'est quelque chose. Voilà, la formation tout au long de la vie, c'est un slogan qui existe depuis des décennies. Donc ça, c'est pas nouveau. Le problème, c'est effectivement comment on le fait advenir. Maintenant, à quoi je crois moi très très fondamentalement, c'est qu'il faut effectivement arrêter de faire de l'éducation un sanctuaire de transmission du savoir, comme je disais, avec une logique pyramidale, etc. Ça, je pense qu'effectivement, c'est mort. En revanche, avoir ce lieu de l'école, ce lieu de socialisation du savoir, qui répond à cet enjeu fondamental qui est d'apprendre aux jeunes à interagir avec les humains et à maîtriser la technologie, ça c'est absolument fondamental. On ne peut pas faire confiance à OpenAI pour éduquer nos enfants. Je suis désolé, OpenAI c'est une société commerciale qui fondamentalement n'en a pas grand-chose à faire, si ce n'est pas son intérêt business, que d'éduquer nos enfants. Donc elle peut en avoir parce que ça contribue à sa réputation, parce que ça lui permet de connaître plein de choses sur les enfants et donc d'améliorer son influence. Il faut pas tout confondre.
0: Alors du coup, pour finir, j'ai une question un peu plus éthique, sociétale. Comment on forme des citoyens augmentés? Comment on fait en sorte que tout cela, que cet outil assez complexe, finalement, on l'utilise à notre profit et qu'on soit plutôt agissant qu'agi, comme on dit en philo?
1: Oui. Alors, nous, on a développé à Forward College, parce qu'on s'est posé où, alors, au niveau de l'enseignement supérieur, parce qu'il y a plein de réponses.
0: Bien sûr.
1: Je suis, en gros, je pense que cette technologie, faut pas y toucher, enfin, sans supervision, faut pas donner accès aux enfants avant le lycée, sans supervision. Voilà. C'est LLM, c'est surpuissant. On n'a pas besoin de 10 ans d'interaction avec les LLM pour comprendre comment ça marche, hein, parce que ça imite. Donc, voilà. Donc, c'est pas la peine. En fait, je veux dire, faut faire plein de choses. Ça veut pas dire qu'il faut pas utiliser des apps d'éducation qui ont de l'IA dedans. Et les gros LLM tels qu'on les connaît, ça, pas avant le lycée. Bon. Nous, ça du supérieur, on s'est posé la question, on dit, est-ce qu'il faut brider les LLM, etc. Non, on s'est dit, on leur donne accès, mais on leur donne un tableau de bord qui leur montre comment ils ont utilisé l'IA. Et ça, c'est très important d'avoir un miroir. Parce que comme vous avez une IA qui va vous entraîner, et de plus en plus progressivement quand il s'agira de monétiser leur technologie, va essayer de vous influencer, et c'est important d'avoir un miroir neutre qui vous dit en fait comment vous avez utilisé l'IA. Ce serait très intéressant de savoir aujourd'hui comment vous avez utilisé TikTok, comment vous avez utilisé Instagram, mais de façon très intéressante d'utiliser TikTok ou Instagram. Et donc nous, ils ont accès à tous les LLM, dans toutes leurs versions, et on leur donne un feedback sur, voilà, est-ce que vous l'avez utilisé pour mémoriser, pour vous expliquer, pour vous tester, etc., etc. Et est-ce que vous l'avez utilisé pour faire les choses à votre place? On appelle le offloading, on décharge, voilà. Eh bien, ça, il se compare aux autres, et ce qu'on constate, c'est que progressivement, avec ce miroir, leur usage devient de plus en plus vertueux. Donc voilà, ça, c'est une des façons de faire.
0: Formidable. Eh bien, merci beaucoup Boris Walbaum pour cette discussion passionnante. On a compris que l'IA, peut-être que ça pouvait rester finalement un facteur d'inclusion, mais aussi peut-être faire des étudiants et des élèves des gens plus conscients et plus mûrs face à la technologie. Et grâce à vous, grâce à education.ia, ce livre qui est donc édité à Débat Public. Merci encore, Boris.
1: Merci, Eric Hazan.

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0: Sion, le flash vous est présenté par Laurence Goldman. Laurence, bonjour.
1: Bonjour Sandrine, bonjour à tous. La situation est toujours tendue au nord d'Israël alors que les sirènes d'alerte ont de nouveau retenti ce matin dans la ville de Kiryat Shmona en raison de tirs en provenance du sud Liban. Un soldat israélien est tombé au combat. Le major réserviste Itamar Sapir a été tué hier lors d'opérations menées dans le sud du Liban. Âgé de 27 ans, marié et père d'un jeune enfant, il était originaire de la localité d'Eli. À quelques heures du vote en lecture préliminaire de la dissolution de la Knesset, le débat sur la circonscription des jeunes ultra-orthodoxes est relancé. La Commission des Affaires étrangères et de la Défense a repris ce matin ses travaux sur la loi de conscription. Ce texte est au cœur de la décision du parti religieux Ahadut HaTorah de voter en faveur de la dissolution du Parlement israélien. Donald Trump promet à nouveau une fin rapide de la guerre avec l'Iran devant des parlementaires réunis à la Maison-Blanche. Le président américain a déclaré que les États-Unis allaient mettre fin très rapidement à la guerre avec l'Iran. Après avoir quitté la Méditerranée pour se rapprocher au plus près du détroit d'Ormuz, le porte-avions Charles de Gaulle se trouve à présent dans le golfe d'Aden. C'est ce qu'a annoncé ce matin la ministre française des Armées, Catherine Vautrin. Donald Trump participera au sommet du G7 en France, prévu du 15 au 17 juin prochain. Les dirigeants du groupe d'économie avancée doivent se retrouver dans la ville thermale d'Evian, au pied des Alpes. Et enfin, la mort d'Aldo Nauri, on l'a appris ce matin. Le célèbre pédiatre et essayiste avait 88 ans. Né en 1937 à Benghazi, en Libye, dans une famille juive. Aldo Nauri avait connu l'exil en Algérie avant de poursuivre ses études de médecine et de s'installer à Paris. Auteur de nombreux ouvrages consacrés à l'enfance et à la famille, il a marqué plusieurs générations par son approche souvent à contre-courant des tendances éducatives contemporaines.
0: Il est 11h02. Merci Laurence et toute l'équipe de RCJ. On voit à la famille d'Aldo Nauri toute son affection. On rediffusera d'ailleurs la semaine prochaine, Laurence, l'émission que vous lui aviez consacrée, et dès aujourd'hui d'ailleurs, sur les réseaux de RCJ, à la fois votre émission et l'émission également qu'il avait faite avec le professeur Philippe Grimbert, une figure ô combien importante et ô combien attachante aussi, qui nous a quitté, Aldo Nauri. On va vous retrouver à 12h, Laurence, avec au programme de votre journal.
1: Alors avec bien sûr l'essentiel de l'actualité en Israël, en France et dans le monde. Puis l'avocat Patrick Lugman sera avec nous pour son billet d'humeur, ainsi que la journaliste Tristan Bannon pour sa chronique franc-tireur. Et puis l'invité de cette édition à 12h20 sera Chaim Korsia, le grand rabbin de France, pour un tour d'horizon de l'actualité. Et enfin, dans ce RCJ Midi, vous retrouverez vos chroniques, le cinéma avec Anne-Marie Baron et l'histoire juive du jour de Jérôme Attal. Voici Sandrine pour le programme de ce RCJ Midi.
0: Merci Laurence. Dans quelques instants, on va se retrouver comme tous les mois avec Échiquier 21, le magazine de l'intelligence économique, et nos spécialistes Eric Delbecq et Philippe Clerc. À tout de suite.

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5: Merci d'être avec nous pour ce nouveau magazine Échiquier 21, le magazine de l'intelligence économique sur RCJ. En ce mois de mai, beaucoup d'actualités que vont nous détailler évidemment Éric Delbecq. Bonjour.
6: Bonjour Sandrine.
5: Philippe Clerc, bonjour.
7: Bonjour Sandrine.
5: Tout va bien, messieurs ?
6: Pas mal.
7: Absolument.
5: Pas mal. Absolument. Comment va le monde? Eh bien, comment va le monde de l'intelligence économique? Vous allez nous le raconter.
6: Pas si bien.
5: Bon, bah, voilà. On a deux grands thèmes aujourd'hui. On va parler d'intelligence artificielle et de Claude, ou plutôt du nouveau Claude. Et puis, nous parlerons également des ingérences étrangères et d'un nouveau rapport contre les ingérences pour un nouveau bouclier démocratique français et européen. C'est tout un programme. Et puis, évidemment, en fin d'émission, les recommandations. Livre de Philippe et Éric. Alors, on commence par qui ? On commence par vous, Philippe, sur Claude, ou plutôt le nouveau Claude. Alors d'abord, vous n'allez pas me dire qu'il y a un nouveau Claude. Moi, je viens de passer à Claude après ChatGPT et je ne sais plus comment il s'appelait, le premier, le chat. Donc, Claude et moi, on vient juste de commencer à sympathiser. Il faudrait déjà que je le laisse pour un autre.
7: Mais bien, non, vous n'allez pas le laisser. Vous allez,
5: c'est je reste avec Claude.
7: Vous allez travailler avec votre Claude préféré, celui qui est un peu, enfin, qui n'est plus à jour. Le nouveau Claude s'appelle Mythos. Il vient de paraître, donc c'est la version améliorée. C'est le dans cette course folle à l'innovation dans le domaine de l'intelligence artificielle. Voilà que Anthropic, la start-up américaine qui a développé Claude. Nous propose son ou propose au monde son nouveau modèle. Et là, découverte terrible, ce nouveau Claude qui s'appelle Claude Mythos.
5: Mythos, c'est intéressant, je sais pas parce que Mythos, qui cherche les noms en fait.
7: Mythos, si vous allez chercher dans la en grec ancien, Mythos, c'est le narratif, c'est l'intelligence du récit. C'est très intéressant parce que aujourd'hui, la guerre économique se livre en grande partie à travers, et on y reviendra aujourd'hui, à travers la guerre des narratifs, les fameux storytelling. Et donc, on découvre que Mythos, avec tout ce, je dirais, ce qu'il propose dans cette technologie avancée, notamment peut-être pour nos jeunes élèves qui sont en train de, j'entendais cela ce matin, qui sont en train de préparer le bac, qui utilisent Claude, et Claude les aide à réviser le bac. C'est la face formidable, la belle face de Claude. Et dans Mythos, qu'est-ce qu'on découvre ? C'est que Mythos et c'est les autorités américaines, les utilisateurs, notamment les grandes entreprises américaines qui testent Mythos au moment de sa sortie, s'aperçoivent qu'il est 12 fois plus puissant que les modèles précédents, wow. Notamment pour détecter les failles informatiques dans les systèmes informatiques. Mm-hmm. Et tout de suite, on pense failles informatiques, hacking et criminalité,
5: mais
7: bien
5: oui,
7: évidemment.
5: Sécurité informatique.
7: Et le sujet est tellement chaud que Anthropic décide de retenir, de cloîtrer Claude et de l'enfermer dans une salle où il va être retesté par des entreprises et des experts.
6: C'est la version digitale de « Va dans ta chambre ».
7: Exactement. Et donc, à tel point que dans son retour dans l'avion qui le ramenait de Chine, le président Trump est interrogé et on lui dit « Vous qui avez toujours refusé à votre administration de contrôler pour des causes et d'innovation et de laisser libre cours à l'innovation, vous rendez compte de ce qui se passe ?» Et là, le président Trump dit « Ah, il faudrait peut-être se mettre à contrôler ce système. »
5: Mais est-ce qu'on peut encore le contrôler ou est-ce que Claude et les autres sont incontrôlables, Frankenstein ?
7: C'est une vraie question, parce que dans sa version avancée, améliorée, ce Mythos est capable d'auto-programmer, c'est-à-dire d'être autonome dans la programmation. Souvenez-vous, on avait parlé de hackers chinois qui avaient trompé Claude et qui lui avaient dit « Cher Claude, nous allons faire un petit test, voir si on fait juste un test de cybersécurité. » Claude s'était autonomisé à 80%, et les hackers chinois, à travers Claude, l'Américain, avaient espionné, étaient rentrés dans les systèmes d'information de 35 grandes organisations. Alors, ce qui est important sur ce sujet...
6: Tu veux bien dire que Claude était déjà un mythos ?
5: Oh là là, il est en forme aujourd'hui. Hein. Ouais, bravo, bravo.
7: On est en train de passer, et là c'est un basculement, comme on le dit, une bifurcation, on dirait les prospectivistes, tout à fait une rupture importante. On passe d'un système Claude qui s'appelait Opus, le précédent, qui s'appelle toujours Opus, celui que vous utilisez, chère Sandrine. On passe du commercial, du logiciel, on va dire, intelligent commercial, à un dispositif qui devient un vrai sujet
5: de sécurité nationale.
7: Vrai sujet de sécurité nationale. Et d'autant plus critique que vous avez deux pays, deux entités avec derrière toutes les communautés de chercheurs qui dominent cet univers technologique, la Chine et les États-Unis. Pour le moment, les États-Unis, dit-on, ont six mois d'avance en recherche sur les Chinois, mais les Chinois avaient produit DeepSeek il y a une année ou quelques mois, avaient sorti DeepSeek qui est à peu de frais et qui fonctionne très bien. Ce qui va se passer, le risque majeur qui se profile ici, dans le champ de la guerre économique et technologique que se livrent les nations aujourd'hui et les hégémons chinois, indiens et américains, c'est que à un moment donné, si Monsieur Trump et son administration sont contrariés, ils pourraient très bien dire « Eh bien, je ne donne pas accès aux fonctions avancées de Mythos. » Et donc, on en vient dans ces logiques très précises de guerre économique à ce qu'on appelle les choke points, les goulots d'étranglement. On va maîtriser l'accès. Et là, j'en viens à un sujet qui est cher à Eric. C'est exactement la même problématique. On va trouver la même problématique que le F-35 américain ou les systèmes d'armes américains où c'est les États-Unis décident d'eux. Ça vient percuter une autre menace qui est celle qui inquiète beaucoup les stratégistes en matière de technologie de l'information, c'est l'accès au cloud. Et quand on regarde des rapports récents d'analyse qui montrent que les trois quarts de nos administrations, y compris aux États-Unis, sont dépendantes absolues à 90% du cloud américain,
5: dans le cloud,
7: Amazon,
5: ouais.
7: etc. On se dit que là, À un moment donné, comme ça se passe sur les puces, dans la guerre des semi-conducteurs, à un moment donné, peut-être que les États-Unis peuvent jouer, comme le font les Chinois, sur l'accès aux terres rares, eh bien, on va jouer de ce qu'on appelle une tactique de guerre économique, de coercition, et on va tenter de, on va réduire l'accès à ces problèmes, à ces outils.
5: Pour l'instant, Claude, dans sa version telle qu'il est, que tout le monde ou presque a dans son iPhone, c'est le même dans tous les pays du monde. Les Chinois peuvent télécharger Claude de la même manière que nous ou les Américains.
7: Alors en fonction, oui, en fonction. Alors après, c'est en fonction de l'abonnement que vous prenez. Vous avez des fonctionnalités qui sont plus
5: bien
7: intelligentes.
5: Sûr, la base est la même,
7: bien évidemment. Et il y a toute cette logique. Pour les développements, notamment quand j'ai pas regardé récemment DeepSeek le chinois, mais DeepSeek le chinois sur sa page d'accueil vous disait bonjour, comment allez-vous aujourd'hui? Ce DeepSeek est développé en open source dans ces réseaux de développeurs d'open source, ces communautés d'accès libre au code, est développé avec Anthropic. Et donc il y avait des mises à disposition des codes, etc. Sauf que là, l'outil est devenu tellement performant que là, ils l'ont réenfermé, ils l'ont renvoyé
5: dans sa
7: chambre. Ouais. C'est un vrai sujet. Alors, la France a réagi, on a un campus cyber à la Défense qui est organisé, qui suit ça et qui a lancé l'alerte, mais une alerte, je dirais, de grande vigilance, presque inquiète, en disant « alerte générale ». On avait pensé que on n'aurait pas des outils aussi performants en intelligence artificielle ou des modèles aussi performants avant 2027-2028. Aujourd'hui, nous sommes confrontés à cette problématique. Il faut accélérer absolument l'analyse des risques, intégrer dans toutes vos procédures informatiques et de connexion à Internet, il faut intégrer cette problématique de ces outils hyper performants. Et puis, dernier point, si on va plus loin, on se dit que Claude, c'est Dr. Jekyll et Mr. Hyde. Le Dr. Jekyll avec ses deux personnalités. Claude, il a deux personnalités. S'il est criminel, là où il va pouvoir, Mythos, le nouveau Claude, va pouvoir développer des vaccins et aider la recherche dans le domaine médical de façon considérable pour le bien de l'humanité. Derrière, il est aussi capable, comme en informatique, 12 fois plus puissant pour détecter des failles informatiques, eh bien, dans le domaine médical, il va peut-être pouvoir développer des virus ou être utilisé pour développer des virus. Et là, on rentre dans, je conclurai là-dessus cette introduction, on rentre dans ce que, étrangement, en 2023, avant de mourir, Kissinger écrit dans Foreign Affairs un article avec le grand Graham Allison, celui qui avait débriefé, qui a écrit le piège de Thucydide, qui est toujours vivant, qui a conseillé depuis les années 60 beaucoup d'administrations américaines et de présidents américains, et ils écrivent « Urgence absolue, il faut contrôler et il faut réguler l'intelligence artificielle, car nous allons rentrer dans un univers où, comme nous l'avons vécu dans le domaine du nucléaire, il va falloir réglementer, régir. Or, en informatique ou dans le domaine du développement de l'intelligence artificielle, on est dans une accélération et dans un temps si court qui n'est plus celui de l'atomique, du risque atomique. Et là, on est dans un face à des risques inconnus. On est face à l'inconnu. Il va falloir apprendre, comme dit Lagadec, à dialoguer avec l'inconnu.
5: Éric Delbecq. Dialoguons avec vous en attendant de dialoguer avec l'inconnu sur Claude et le nouveau Mythos.
6: C'est pas loin.
5: Oui, que le dites-vous.
6: Déjà, j'aime beaucoup quand
5: Philippe nous aussi, vous avez vu comme on écoute attentivement quand vous parlez, Philippe, c'est un bonheur. Hein.
6: Philippe, c'est une espèce de combinaison, c'est le Belmar et le Alain Decaux de l'intelligence économique.
5: Je rappelle, président de l'Académie d'intelligence économique.
7: Excusez-moi, mes chers amis, je pense à nos auditeurs.
6: Oui, tout à fait. Mais nous aussi, d'ailleurs, nous-mêmes, on est sous le charme.
5: Je me dis que je tombe totalement.
6: Voilà. Alors. C'est intéressant ce que dit Philippe, et on peut de temps en temps tenter de mettre des petits modèles dessus pour bien comprendre ce dont il est question, parce que c'est vrai que c'est quand même des problèmes un peu complexes. Et l'histoire nous aide souvent. Dans le passé, dans les siècles précédents, chaque puissance avait ses forces, ses faiblesses, de manière assez autonomisée, son accès à des matières premières, ses industries, sa démographie. Bref, on mesurait des potentiels et puis celui qui avait le plus gros potentiel ou le plus d'alliés finissait par l'emporter. Ça a été le cas d'ailleurs pour la Première Guerre mondiale, pour la Seconde Guerre mondiale. Et là, on est confronté à une logique en fait de péage. C'est-à-dire que vous avez à disposition un certain nombre d'outils, de moyens, de ressources, mais lorsque le patron de ces autoroutes, de l'information, de l'énergie, de la pharmacie, vous dit maintenant tu passes plus, c'est bloqué, et même en payant ton droit d'accès, tu ne rentres plus, et ben vous êtes complètement privé de ces outils. Mmh. Donc ces outils existent, ils sont dans une certaine manière, collectivisés dans l'usage tant que le taulier est d'accord. Et une fois que le taulier n'est plus d'accord, il n'y a plus de collectivisation des usages, mais on dit c'est fini, ça existe, mais vous n'y avez plus droit. C'est exactement ça ce dont il est question dans tous les phénomènes de puissance aujourd'hui. Ça ne veut pas dire que ça abolit les potentiels industriels, technologiques, etc. Mais c'est surajouter cette logique qui est une logique en fait de mise sous tutelle et de vassalisation que les Américains pratiquent depuis plusieurs décennies. En vrai, ils ont commencé à la penser après la Seconde Guerre mondiale, pour plein de raisons, notamment des raisons très mercantiles.
5: Bien.
6: Le problème, c'est que nous autres Européens n'avons pas été capables de comprendre que ça pourrait ne pas durer toujours. On a pensé que le péage ne serait jamais fermé, alors que la Russie ou la Chine, et la Chine en particulier, a voulu construire son propre monde et ne dépendre progressivement de plus personne ou pas grand monde, ou diversifier ses dépendances, et en bout de parcours, de revenir sur la logique initiale et eux-mêmes d'entretenir cette logique de vassalisation. Et là, nous sommes à un moment crucial de l'histoire où l'Europe se rend compte que des deux côtés, américains, chinois, voire russes sur l'énergie, eh bien, elle est dans cette logique de péage avec tout le monde, elle a des dépendances avec tout le monde, mais quasiment personne n'en a avec elle, ou pas à la hauteur des enjeux. Et ça, c'est terrible. Alors, je rajoute une deuxième couche. Nous dialoguons avec l'inconnu, parce qu'on n'est pas en mesure de savoir ce qui va se passer dans 6 mois, mais nous dialoguons également avec l'inconnu, parce que le faisceau de nos dépendances est tel qu'on n'est d'ailleurs même pas capable de les dénombrer de manière exhaustive, et qu'on ne sait pas du tout à quelle sauce ça va être mangé, parce que notre capacité d'autonomie, en réalité, est extrêmement faible.
5: Alors, sur... oui, Philippe,
7: sur juste en réaction à ça, un petit correctif par rapport à l'Europe, qui a... Et les Américains, j'ai souvent cité ici Farrell et Newman, qui ont écrit « L'Empire souterrain », qu'on avait présenté, je crois, dans une de nos émissions. L'Europe est distinguée par sa capacité de diagnostic de ses vulnérabilités, notamment dans ses chaînes de valeur. C'est faire des diagnostics, mais très très précis. Le problème, et là je rejoins Eric, c'est que une fois qu'on a fait le diagnostic, on en reparlera aussi aujourd'hui, on n'a pas les champions industriels, on a désindustrialisé quasiment, sauf l'Allemagne, mais on pourrait presque dire on a désindustrialisé l'Europe, parce qu'on a interdit depuis les années 90, début des années 90, on a interdit les champions nationaux. C'est le modèle ordo-libéral allemand qui a fonctionné, qui s'est imposé en Europe et qui conduit l'Europe. Et donc, on est, comme disent d'autres, on a peut-être quelques bras, mais on n'a plus de mains.
6: Alors, c'est juste quand on souhaite le faire. C'est-à-dire que quand on souhaite diagnostiquer nos dépendances, nos vulnérabilités dans une valeur, on sait le faire. Encore faut-il qu'on décide de le faire sur la plupart d'entre elles, et certainement, on n'est pas du tout exhaustif là-dessus, et il y a des domaines dans lesquels on n'a jamais véritablement fait ce travail suffisamment. Par exemple, les ingérences étrangères dont on parlera,
5: on va en parler
6: le diagnostic de nos vulnérabilités, on essaye de le faire aujourd'hui, mais pendant des années, on ne l'a pas fait. On ne le voyait pas ou on choisissait de ne pas le voir.
7: On pourrait faire déni, oui.
6: Sur la sécurité intérieure, il y a plein de problématiques, on les a vues monter. Alors soit on a choisi de ne pas les diagnostiquer, soit on les a ignorées, mais là on était quand même...
5: Soit on a le diagnostic mais pas la solution.
6: Ouais, mais pour des raisons objectives ou moins objectives, conscientes ou peu conscientes, ce travail-là dont parle Philippe, on sait le faire quand on décide de le faire, mais en vérité, on le fait peu et pas suffisamment de domaines, ce qui est bien évidemment le préalable à des stratégies de blocage de ces phénomènes, voire de reprise de forme. Mais moi, j'en parlerai tout à l'heure avec le dernier rapport du commissariat au plan. Là, c'est l'exemple parfait. On fait un diagnostic, très bien, moi je suis d'accord avec tout, mais qu'est-ce qu'on propose? Et c'est profondément désespérant pour les gens.
5: Alors, on va passer à notre deuxième sujet. Le rapport du Service canadien du renseignement de sécurité, qui vient d'être paru dans la presse française, avec un point de vue contre les ingérences pour un nouveau bouclier démocratique français et européen. Ça a été signé par Clément Beaune, qui est haut-commissaire à la stratégie et au plan, et Nathalie Loiseau, qui est députée européenne et présidente de la commission spéciale sur le bouclier européen de la démocratie du Parlement européen, tout ça à la fois.
6: Vous avez vu mon sens de la transition?
5: Oui,
6: juste avant,
5: grave.
6: Hein, les ingérences,
5: ah bah, c'est un métier. C'est un métier, celui que j'utilise. Voilà. Et qu'apprend-on? C'est vous qui allez nous détailler tout cela, mais j'ai le rapport aussi sous les yeux, que l'élection présidentielle roumaine de 2024 a marqué un tournant, les manipulations dans les réseaux sociaux, les groupes paratatiques, etc. Et les ingérences ne proviennent pas de nulle part, nous disent-ils. Elles émanent de régimes autoritaires qui perçoivent le modèle démocratique libéral comme une menace. Alors après, ils nous disent que fait-on aujourd'hui, on en reparlera. Mais est-ce que vous pouvez, Philippe Clerc, nous résumer un petit peu ce rapport?
6: La parole est au docteur Philippe Clerc Belmar.
5: Ça va être sa nouvelle vanne. Il l'a trouvé, il est content. Ouais. Alors, sur les menaces des ingérences étrangères.
7: Si vous me permettez, Sandrine, si on a un peu de temps, rappelez que ce sujet de l'ingérence, il a une très courte et brève histoire. Pas brève, une courte histoire, mais c'est intéressant de le regarder, notamment à l'échelle mondiale, pour dire, et là je parle sous le contrôle d'Éric qui travaille sur ces sujets depuis bien longtemps, que c'est qu'aujourd'hui, l'ingérence étrangère est devenue une réalité, et elle contribue à ce qu'on appelle la guerre cognitive aujourd'hui, ce nouveau champ considérable de la guerre cognitive, et donc des gigantesques désinformations accélérées, augmentées considérablement par les réseaux sociaux et les technologies. Et c'est devenu un champ stratégique, véritablement, dans les batailles, et vous avez commencé à l'évoquer. Et donc, ce sont des démarches qui sont très sophistiquées, puisqu'elles vont faire appel à des savoir-faire en matière psychologique, à l'information, aux technologies pour influencer les perceptions, la confiance, ces fameux algorithmes qui nous trompent et qui, téléguident nos cerveaux sur des cibles commerciales, etc. Ce qui est important de noter, c'est que ce sont des stratégies ou des stratégies indirectes. Toujours, on n'affronte pas directement l'adversaire. Et alors, ce qui est intéressant, c'est que la Chine, qui écrit tout ce qu'est sa doctrine, a écrit il y a un certain temps, mais c'est toujours à l'œuvre, elle a appelé cette bataille, cette guerre à livrer au monde pour redonner ou repositionner la Chine vers le sud global en puissance par rapport contre ce qu'on appelle aujourd'hui l'Occident. Et elle a appelé ça les trois guerres. La guerre psychologique, la guerre d'opinion et la guerre juridique. C'est pas que les Américains qui appliquent de façon extraterritoriale le droit, les Chinois le font depuis longtemps, mais ils ont déclaré qu'ils allaient le faire. Donc c'est vraiment une réalité. En France, on a eu un électrochoc, il faut se rappeler, c'est l'ancêtre très récent de ce rapport du Haut Commissariat au plan et à la stratégie. C'est le rapport de monsieur le sénateur Gattolin qui, universitaire, nous écrit un rapport parlementaire et sénatorial très intéressant pour expliquer comment, dans les universités, les Chinois et les étrangers, mais surtout les Chinois, avaient investi des secteurs très particuliers.
5: Oui, vous en aviez parlé.
7: Et ça, c'est un sujet. Et d'où ça vient, ça? Ça vient de nos amis australiens qui ont lancé l'alerte en 2018-2019, en disant, alerte générale, nos universités en Australie sont envahies de Chinois. Mais elles ne sont pas envahies de Chinois, sur des secteurs stratégiques.
5: Et ils avaient cartographié. Ils viennent pas étudier la littérature australienne.
7: Et de cette grande dynamique, ou cette alerte, est né le fameux think tank qu'il faut suivre, je recommande de le suivre, qui s'appelle ASPI, Australian Strategic Public Institute, qui publie toutes les semaines une petite newsletter qui s'appelle The Strategist, le stratégiste, que vous pouvez traduire, et qui nous donne, et là c'est intéressant, qui surveille, comme pouvaient le faire ou peuvent le faire les Suédois par rapport à l'ours russe, surveille la menace gigantesque, notamment sur la zone mer de Chine, etc. Et donc, tous ces éléments-là, ça s'est accéléré avec la guerre russo-ukrainienne. Et dans nos revues nationales stratégiques qu'on a évoquées ici souvent, celle de 2022, où la France découvre que nos adversaires ne jouent pas les règles du jeu des relations internationales et que l'influence est décrétée, je l'ai souvent dit ici, comme, je dirais, enjeu national et stratégique. Et en 2025, la revue nationale stratégique commence à dire, effectivement, que ce sujet de la désinformation et de l'ingérence étrangère devient un vrai sujet de sécurité nationale. Ah, donc, on en vient à ce rapport qui est intéressant, le rapport du Haut-Commissariat au Plan, qui fait le diagnostic et qui, à nouveau, nous désespère parce que ils vont chercher, parce que c'est paru dans Le Point, ils vont chercher le rapport canadien des services de renseignement canadiens qui fait ce que la France fait depuis longtemps. Mais comme on n'a pas la mémoire...
5: Mais nous, on n'a pas fait de rapport.
7: Et que nous
5: on
7: fait pas de rapport français. C'est pas une question de rapport. Il y a bien longtemps que nos services de renseignement, Eric les a évoqués ici, la Direction centrale du renseignement intérieur publie régulièrement un flash ingérence pour expliquer aux entreprises toutes les turpitudes de la guerre économique. Ça fait des années que nous avons cette transparence. Et là, le Haut-Commissariat au Plan, avec Madame Loiseau, qui a dirigé l'ENA, découvre, ignore ce que fait la France. Et puis, on va reparler aussi du rapport du service de renseignement de la Défense dans un instant. Et on va dire, il faut que nous nous coordonnions comme l'ont fait les Canadiens qui ont une task force. Ce qui est intéressant dans ce rapport, c'est que deux choses. Un, enfin, le rapport dit, même s'il ne fait que le diagnostic, comme on le disait tout à l'heure, et qu'il ignore ce que fait la France, et très bien depuis bien longtemps, cette transparence pour... éduquer, entre guillemets, sensibiliser les entreprises, la société civile à toutes les turpitudes de la guerre économique et de la gérance étrangère. Il y a enfin, on désigne les États-Unis, ça y est, on le dit, il était temps, c'est l'adversaire. Et les États-Unis, on a vu M. Vance, on a vu M. Rubio venir en Europe soutenir les partis d'extrême droite et... venir tenir des discours sur le soutien et sur les élections et sur les systèmes démocratiques si faibles en Europe qui en perdent leur valeur et donc ce document du plan est très intéressant pour ça. Deuxièmement, il rappelle, on l'a un peu oublié, qu'en Roumanie l'ingérence fut telle que la Cour constitutionnelle, à l'occasion de la très récente élection présidentielle roumaine, a dû interrompre les élections, vu l'assaut considérable via les réseaux sociaux, l'ingérence des dispositifs russes dans les élections. Donc ça, et on a vécu ensuite en Moldavie aussi, la Moldavie.
5: Oui, oui.
7: Monsieur Macron, je crois, s'est déplacé. L'Europe a soutenu les Moldaves qui veulent rentrer dans l'Europe et qui ont choisi de rentrer dans l'Europe et les négociations ont commencé en 2024, la Moldavie était soutenue. Donc le risque politique de l'ingérence sur les démocraties et nos valeurs essentielles est considérable. Ensuite, ce que ne traite pas dans l'ingérence le rapport du Haut-Commissariat au plan et à la stratégie, c'est l'aspect qu'on va traiter après, peut-être, de l'ingérence dans les dispositifs de défense, notre base industrielle et technologique de défense et notre économie.
5: Alors, puisque Eric a dit qu'avec vous, c'est vrai, on avait à la fois, vous avez dit quoi, Belmar et
6: Alain Decaux.
5: Et Alain Decaux, avec Eric Delbecq, nous avons à la fois l'expert en intelligence économique et l'expert en sécurité intérieure, plus, enfin bon, je fais pas la liste. Donc, sur ces sujets-là, les ingérences étrangères et ce rapport, Eric Delbecq.
6: Effectivement, je voulais parler moi aussi du rapport des services de renseignement canadiens qui a fait l'objet d'échos chez nous. Pourquoi ? C'est ça qui est intéressant, parce qu'effectivement, on a des flashs, on a des informations qui sortent de nos services de renseignement. Mais il y a une capacité et une expertise dans la communication de certains services étrangers anglo-saxons, c'est le cas des services canadiens, qui font des rapports dans lesquels déjà ils documentent pas mal l'ensemble des formes de l'ingérence, ils nomment les ingérants.
5: Mmh. Clairement,
6: oui, tout à fait. C'est les États-Unis, c'est la Chine, c'est quelqu'un d'autre. Ils nomment les groupuscules qui sont à la main d'un tel ou un tel, comme APT-28 pour les Russes. Enfin, c'est extrêmement transparent. Et donc, c'est éducatif. C'est très pédagogique. Et ça permet à tout le monde, y compris les gens qui ne font pas partie des milieux de sécurité et de défense, de comprendre ce qui est en train de se passer. Alors que vous pouvez, c'est pas toujours le cas, hein, on a certains des membres de nos services de renseignement sont beaucoup plus pédagogues. Mais d'autres, et pas simplement les anciens, hein, c'est pas une question de génération, c'est pas juste les Cold Warriors, comme on a pu dire. Rémi Potra, dont on a souvent parlé ici, était pour une ouverture et une pédagogie autour du renseignement. C'est notamment lui l'inventeur de la notion de coordonnateur national du renseignement. Il voulait que l'université s'empare du sujet. Bon. Nous, on ne sait pas avoir cette pédagogie, donc on se parle à nous-mêmes, dans notre petit milieu, mais ça n'irrigue pas la société civile, l'université, etc., parce qu'on n'a pas trouvé forcément la bonne manière de parler ou la bonne communication. Il peut rester chez nous, quelle que soit la qualité du travail de la DGSI sur ses flashs, ou le travail maintenant de la DRSD qui est pas mal fait du tout, mais ça reste encore insuffisamment massif, donc il peut avoir une petite tendance à « je ne peux pas tout vous dire, sinon je suis obligé de vous tuer », syndrome célèbre, vous voyez très bien de qui on veut parler, mais on ne le dit pas ouvertement. À un moment, si c'est des Américains, les Russes ou les Chinois, il faut le dire.
5: On
6: est dans une situation aujourd'hui où on peut le dire, ça ne va guère aggraver la situation. Autre problème, mais qui est capital, et qui là, autant je mettais un petit peu en lumière parfois le manque d'agilité communicationnelle des services, après il y a un problème qui est à la décharge des services, à leur profit, c'est que nous avons un personnel politique qui n'a pas l'habitude d'écouter les personnes du renseignement.
5: C'est
6: étonnant. Ça commence à faire problème. Parce qu'en fait, ils vont piocher dedans ce qui les intéresse, mais essayer de se mettre à l'école du renseignement, de les comprendre et de courber leurs analyses en fonction de ce que disent les services de renseignement, ils font le contraire. Ils essaient d'imposer leur manière de voir aux services de renseignement en disant « mais ça, je prends pas. Mais tu fais pas ton marché avec ton cabas. » C'est-à-dire que si les services de renseignement ou de sécurité, qui sont quand même peuplés d'experts qui travaillent là-dessus du matin au soir et du soir au matin, notamment sur la Russie, la Chine ou d'autres pays, t'expliquent telle ou telle chose, il faut que tu l'intègres à ton analyse et aux solutions proposées. Tu ne fais pas comme si tu pouvais choisir certaines de leurs analyses parce qu'elles te plaisent. Elles te plaisent du haut de quoi ? De ta remarquable et crasse ignorance des problèmes géopolitiques et des manœuvres des États étrangers, puisque nos élites n'ont pas été formées à ça. Jamais. Il y en a quelques-uns pour des raisons de parcours individuel, mais l'ensemble des autres ne l'est pas. Pour un député au Parlement ou au Parlement européen français qui a œuvré dans ce genre de segment d'activité, vous en avez 10, 20, 100 qui n'ont aucune idée de quoi l'on parle lorsqu'on évoque la sécurité et la défense nationale. Et je vous l'ai déjà dit une multitude de fois dans cette émission.
5: Ne me grondez pas, vous me l'avez dit, mais moi, j'écoute.
6: Collectivement, je l'ai dit à l'ensemble des gens qui ont l'amitié de nous écouter. On peut faire des études dans notre pays et arriver à des niveaux de commandement au sein de l'État ou des grandes organisations où vous n'avez jamais entendu parler de ces problèmes-là. Quand vous voyez des articles de presse aujourd'hui nous dire qu'il faut remettre la géopolitique dans les programmes des écoles du service public, mais également des écoles de commerce. Ah oui, il serait temps. Pourquoi les a-t-on ?
5: Ça veut dire qu'elle avait été enlevée, en fait.
6: Ben, ça veut dire qu'elle n'a jamais existé. On ne l'avait pas enlevée. Elle n'existe pas. Et dernier point, l'ensemble des organisations et de la société civile doit participer à la lutte contre les ingérences étrangères. Ça n'est pas simplement un problème de l'État. C'est d'abord le problème de l'État. Mais il faut que l'ensemble des organisations comprennent que nous pouvons, les uns et les autres, être des cibles de tout ça pour des raisons variées. On doit retourner à une culture collective de la sécurité nationale, de la défense, du renseignement. Quelque part, attention, je vais dire un gros mot,
5: allez-y,
6: de savoir se battre ou se mettre en condition pour continuer à exister face à des puissances qui aimeraient bien, à minima, que nous cessions d'être des acteurs de la scène politique internationale.
5: Vous n'avez pas dit de gros mots, là ?
6: Non, mais je dis qu'il faut on parle beaucoup de réarmement ceci, de réarmement cela. Il faut un réarmement intellectuel et vital. Il faut avoir envie, et oui, c'est pas un gros mot, de se battre pour exister.
5: Hashtag.
6: Surtout face à des puissances qui ne sont ni des puissances démocratiques, ni des puissances bénévolantes, ni des puissances libérales, ni des puissances humanistes. Quand on aura compris ça, on pourra se battre et se battre droit en ayant l'orgueil légitime de tous ceux qui se battent pour de nobles idéaux.
5: Hashtag Delbecq for présidente. Voilà, j'étais obligée, c'est là-bas. Quand même, hein, va bien falloir à un moment donné que ces gens-là écoutent. Alors, Philippe, Claire, dans ce rapport, ils disent à un moment donné, il faut donc aller plus loin, avec un point d'exclamation, hein, pour que les gens qui lisent comprennent bien, là. Et en disant, la leçon est claire, notre pays gagnerait à se doter d'une task force électorale inspirée du modèle canadien reposant sur une coordination renforcée, entre services de renseignement, autorités administratives apolitiques et dispositifs de vigilance existants et adossés à un conseil des sages. C'est bien, pas bien. Ça bien fait sûr. Déjà
7: on
5: des années
7: déjà fait.
5: Que vous le dites.
7: On l'a voilà. déjà fait, et ça existe.
5: Donc, donc ça existe
7: ça
5: déjà.
7: Ça existe déjà. Il y a un organisme qui s'appelle Viginium. Qui a été créé justement pour ça. Alors, Viginium peut être amélioré, etc. Mais...
6: Non, mais qui marche pas mal au sein du secrétariat général à la défense et à la sécurité nationale.
7: De la sécurité
5: okay,
7: nationale.
5: Ok, donc ce qu'ils préconisent, ça existe
7: ça,
5: en fait.
7: Ça existe. Ouais, génial. Ça existe. Et alors, on le dit réactif, c'est-à-dire qu'il il comptabilise les attaques, il identifie les menaces et il est trop réactif. Et ce que aussi dit Eric, c'est qu'il faut passer au stade offensif, c'est-à-dire qu'il faut nous-mêmes. Être en capacité de développer des narratifs et d'utiliser les technologies pour aussi promouvoir les valeurs des démocraties. Et on a dit combien de fois ici qu'elles sont de plus en plus atteintes, notamment et critiquées notamment par les États-Unis. Donc ça existe. Ce qui est intéressant, c'est de regarder aussi. Alors je sais plus si oui, c'est le rapport le rapport du plan qui nous dit que les Européens et les Français, les citoyens européens et français, et Eric a insisté sur le rapport canadien, qui est un rapport qui s'adresse des services de renseignement canadiens et de sécurité canadiens, qui s'adresse aux populations, pas aux entreprises, pas aux élites, aux populations. Et là, on s'aperçoit que 79% des Européens craignent l'influence, la désinformation sur le vote, 70% une ingérence étrangère. Et en France, on est 65% qui se disent inquiets de ces logiques. On est, je dirais, quasiment culturellement, dans la perception, on est prêt. Il faut que, je dirais, là se déploie, à partir de Viginium, mais se déploie, et surtout il faut le décentraliser jusque dans les territoires, ces dynamiques de coordination, d'information et de sensibilisation pour... voilà. Commencer à vouloir se battre.
5: Alors, commencer à se battre.
7: Et réarmer les territoires, ce fait.
5: D'autant plus qu'effectivement, on est à pile quasiment un an de l'élection présidentielle, qu'on a vu dans les précédentes élections et les ingérences russes et autres sur les réseaux sociaux, sur X notamment, et les fake news. Et quand on voit, et ça fait un lien aussi avec notre premier sujet de l'intelligence artificielle, comment vous pouvez aujourd'hui, même des gens... bien informé, se faire avoir par des vidéos faites par l'IA et une propagation massive comme ça de fake news. On va faire comment pour lutter contre ça, Eric Delbecq ?
6: Ah ben c'est d'abord de l'éducation. C'est-à-dire qu'il faut être en capacité vraiment de former le plus de gens possible à tout ce que l'on peut produire comme désinformation. Je pense que la plupart des gens n'ont pas idée des moyens que des services étrangers, des puissances étrangères ou de très grandes organisations peuvent mettre en avant pour créer cette désinformation. Et cette désinformation, elle commence déjà par une courbure de l'information. On n'est pas obligé de mentir pour saper le moral des gens. Il y a plein de moyens de façonner les perceptions. Les Américains appellent ça « shaping the mind » et qui ne sont pas automatiquement articulés sur le mensonge pur et simple. On peut d'ailleurs aussi essayer d'intoxiquer des segments de la population. On peut intoxiquer des dirigeants, on peut saper le moral d'une population entière ou bien d'une certaine catégorie en particulier.
5: TikTok.
6: Et surtout ça,
5: TikTok avec les jeunes.
6: Exactement. Et surtout ça, est-ce que on éduque notre population ? Non. Bah, tout ce qui s'applique au reste de problématiques, par exemple sur l'école, l'enseignement supérieur, la dégradation de la qualité d'enseignement, s'applique sur le reste. Aujourd'hui, quand vous faites, c'est un sujet qui m'est cher, quand vous faites des formations, que ce soit en formation initiale ou continue, et que vous avez affaire à des pseudo-spécialistes de l'ingénierie pédagogique, et vous dites il ne faut plus de formation descendante, il faut que tout le monde participe. sur certains sujets, il y a des gens qui savent et il y a des gens qui ne savent pas.
5: Les sachants.
6: Par exemple, si vous avez des personnes du renseignement ou du complexe de défense et de sécurité nationale qui vont informer les gens, oui, il y a un moment, ça va être descendant. Il faut donner de la connaissance. Après, on peut discuter, échanger, et vous voyez les mêmes personnes nous dire, il faut échanger, il faut que ce soit participatif, il faut que les gens parlent, il faut des icebreaking pour que les gens ne s'ennuient pas.
5: Non, en fait, il y a ceux qui savent, ceux qui savent.
6: Il y a des moments, faut pas d'icebreaking et on passe pas de la musique pour que les gens se détendent, il faut apprendre. C'est un exemple amusant, mais c'est de dire que au bout d'un moment, il faut vraiment savoir ce que l'on veut. Si on veut être en capacité d'organiser des parades, il faut se donner des moyens et il faut notamment légitimer le fait même qu'il y a des gens qui ont des connaissances à transmettre que les autres n'ont pas.
5: Philippe, par exemple.
6: Sinon, on va pas y arriver. Alors après, c'est toujours mieux d'avoir Pierre Bellemare pour vous apprendre quelque chose que d'avoir le professeur Folding où personne ne comprend rien.
5: Mais ou les mêmes experts du plateau télé qui viennent parler de tout et n'importe quoi. Et aujourd'hui, tout le monde donne son avis sur tout.
6: Ça peut se travailler. Il faut avoir aussi des élites qui sont conscientes de ces phénomènes et qui eux-mêmes ont un rapport à l'information sain. Quand vous avez des gens qui font des rapports, on en parlait tout à l'heure, et qui ignorent la moitié des choses qui se font depuis 40 ans, ça, c'est le premier pas de la désinformation.
5: Ça la fout mal. Bon, on est d'accord.
6: Donc, il faut déjà être un peu exemplaire au niveau élitaire collectif. On pourra après expliquer qu'il faut éduquer les autres. Donc, il y a un problème, je pense, de prise de conscience. Alors, c'est vrai qu'on le sent vaguement aujourd'hui. Quand vous voyez, là, il y a une, en ce moment, il y a une espèce de vague, de lancement, de fusée d'alerte sur le rapport entre intelligence artificielle, le goût de la lecture, la possibilité de la lecture. Va-t-en... les jeunes vont-ils cesser d'apprendre ou de savoir lire, écrire, compter, même penser? Oui, c'est des questions, mais il va falloir les structurer progressivement. Mais cette prise de conscience, pour le moment, n'aboutit pas à grand-chose. Parce que quand des gens proposent deux ou trois mesures intelligentes, ça provoque des polémiques sans fin. Nous avons perdu la capacité à nous mettre d'accord sur des fondamentaux, sur quelques fondamentaux. C'est quand même une des bases de notre problème. C'est que oui, les gens ne sont pas très inventifs en matière de solutions, mais que deuxièmement, on n'est pas capable de se mettre d'accord rapidement sur un socle commun. Et dernier point, c'est qu'on fait tout pour castrer l'ensemble des services qui sont en capacité de mener des opérations un peu offensives, parce que, oh là là, vous comprenez, faut pas faire ci, faut pas faire ça. Bah, quand il s'agit d'intoxiquer des dirigeants de puissances non démocratiques étrangères, on peut s'autoriser quelques petites choses, sachant que le but n'est pas de nuire aux populations. Non, c'est de fragiliser certains de leurs dirigeants qui sont des facteurs de troubles planétaires. Je dis bien de troubles planétaires. Sachant en plus que quand on est un peu plus dur et un peu plus organisé, les gens en face reculent un petit peu. Oui, il y a un exemple de désinformation du moment qui n'est pas de la désinformation pure, mais de la courbure d'information. Il y a une manière de raconter l'histoire. Quand vous voyez la manière dont on nous explique la crise iranienne et la question énergétique, il faudrait quand même poser en préambule que derrière l'action de Donald Trump en Iran, il y a la volonté de contrarier la volonté de puissance chinoise, sa politique énergétique, ses fondamentaux économiques.
5: Ça n'est pas que pour libérer le peuple iranien, on sait bien.
6: Alors si on pouvait déjà, quand on a un narratif, et là je dirais même plutôt une grille de lecture d'une grille géopolitique, ça serait quand même convenable de commencer par expliquer aux gens ce qui est factuel, plutôt que d'exploiter méchamment le fantasme commun consistant à dire qu'on a pu pouvoir mettre de l'essence dans sa bagnole dans 3 mois.
5: Ce qui ne sera pas le cas de toutes les manières.
6: Bah alors, non, parce que la question est un peu plus complexe et est ailleurs. Donc vous voyez que bagnole dans 3 mois.
5: Ce qui ne sera pas le cas de toutes les manières.
6: Bah alors, non, parce que la question est un peu plus complexe et est ailleurs. Donc vous voyez que, y compris dans

0: Ah mince, il n'y a plus le journal de Mickey.
1: Il n'y a plus le journal de Mickey.
0: Je ne sais pas, je ne.
1: Je crois que ça existe
2: je
1: encore.
2: Je cherche.
0: On va regarder. Verra.
1: Alors,
2: je recommande cette. Dans la suite du reste de l'ouvrage sur le monde au XXIe siècle, la dernière fois, l'ouvrage qui s'intitule Big Tech, pour Big Technology, le septième continent, de Jean-François Soupizet. Et avec un sous-titre qui va nous interpeller et qui est dans la suite de ce que nous avons analysé aujourd'hui, les scénarios pour une gouvernance du pouvoir algorithmique. Mm-hmm. Soupizet, c'est qui ? C'est un ancien, il parle de l'intérieur du dispositif de la Commission européenne. C'est un ancien spécialiste des questions de télécommunications et de technologie de l'information au sein de la Commission européenne. Je l'ai connu il y a des années et des années. J'étais à l'époque au commissariat du Plan, où déjà, au commissariat du Plan dans les années 90, nous écrivions sur ce sujet en disant « il est urgent que la France se dote, et c'est des alertes venaient de la Commission européenne, se dote de champions nationaux dans le domaine des technologies qui étaient à l'époque, on parlait des technologies de l'information, mais surtout des télécoms. » Et donc Jean-François Soupizet, qui est aussi un prospectiviste, ancien membre de l'Académie de l'intelligence économique, je dis ancien parce que il y a eu une transition et il faut qu'il nous rejoigne à nouveau. Il écrit cet ouvrage dans lequel il nous décrit le processus de ces stratégies industrielles qui se mettent en place, véritable guerre technologique, avec, si je reprends, et c'est très intéressant, ces quatre points, les armes de cette guerre technologique sont les infrastructures physiques, les câbles, les satellites, les puces, bien sûr, le contrôle des interfaces, par lesquels l'information circule, ensuite la maîtrise des flux logistiques mondiaux, et puis ce qui est le plus redoutable, qu'il intitule la cognition algorithmique, c'est-à-dire les algorithmes qui formatent nos cerveaux, voire nos cœurs. Et il décrit à travers ça ce qui est en train d'advenir, c'est-à-dire avec Palantir, avec les je reviendrai dans un instant là-dessus, sur les titans industriels de l'Internet. Ce qui est très intéressant dans son ouvrage, que je recommande, c'est que pour sortir de cette situation, alors il a cette vision très pro-européenne qu'il faut bien sûr avoir, de consolidation, il fait tout un travail de scénario, de prospective, et c'est ça qui est intéressant, et qui nous permet ensuite, dans des grilles de lecture ou des stratégies à mettre en place très opérationnelles en intelligence économique et stratégique, de s'emparer de ces divers scénarios pour en tirer les conséquences stratégiques. Donc je recommande cet ouvrage. Alors, très bien écrit,
1: Big Tech,
2: très accessible.
1: Le 7e continent, voilà. Jean-François Soupizet. Et
2: chez FIP, FYP édition.
1: FIP, FYP, édition, c'est le conseil de lecture de Philippe Clerc. Éric Delbecq, est-ce que vous avez un conseil de lecture également?
0: Oui, alors, c'est pas un roman de plage, hein, c'est pas...
1: Ce sera pour le mois prochain, le roman de plage.
0: Mais je conseille de lire le rapport qui date de février 2026 du commissariat à la stratégie et au plan, qui s'appelle « L'industrie européenne face au rouleau compresseur chinois ».
1: On le trouve, ça, sur Internet,
0: C'est téléchargeable sur le site du...
2: Que nous avions évoqué ici.
1: Mais oui.
0: Voilà. Et il faut le lire de façon donc sur le site du commissariat à la stratégie et au plan. C'est assez intéressant parce que petit 1, c'est clairement un diagnostic de nos insuffisances face aux monstres industriels chinois. Bon, on peut y apprendre beaucoup de choses. C'est doublement intéressant parce que c'est inquiétant, c'est-à-dire qu'on nous explique que ça risque de durer un petit moment. Et dernier point, c'est que il n'y a pas, pour le moment dans ce rapport, il n'y a pas foison de perspectives de solutions, en tout cas pas de façon convaincante. Donc c'est quand même intéressant de se rendre compte à la fois ce qu'un document d'information qui est tout à fait intéressant, et ce que tu disais tout à l'heure, où on analyse nos vulnérabilités, etc., nous donne le sentiment qu'on est loin d'être sorti de l'auberge, et troisièmement, qu'on n'est pas vraiment en capacité pour le moment de savoir quoi faire.
1: Angoissant, votre lecture.
0: Ouais, mais
1: oui,
0: mais
1: il faut connaître.
0: Si on veut rester sur un point positif, le fait qu'au moins, maintenant, on n'a plus trop de problèmes à faire des diagnostics comme ça, sans que vous ayez, comme on l'a connu avec Philippe, 1000 personnes qui vous expliquent que chut, faut pas le dire, que c'est pas politiquement correct de le penser, de l'écrire, etc.

0: Donc maintenant, au moins, on peut faire son travail à peu près correctement et ouvertement, sans faire des rapports qui, comme le disait Rémi Potrac, ça énervait beaucoup. Faut sortir de son manteau comme ça, le montrer un peu comme une image cochonne et le re-rentrer.
1: Là, bon, là, au moins, c'est en ligne, on peut le lire et on en parle dans Échiquier 21. Vous aviez autre chose ? Philippe Clerc, il a un magazine. C'est
2: oui,
1: pas non plus.
2: Je voudrais souligner le travail, notamment sur les questions de guerre économique et d'insurance économique, le travail que fait formidable que fait Thomas Delage, le rédac-chef de Diplomatie, avec ce numéro, le dernier numéro 139. Alors sur l'Asie centrale, zone géopolitique aujourd'hui concernée par ce qui est les guerres du Moyen-Orient et qui devient une zone hyper stratégique. Et il y a toujours, dans chaque numéro, des analyses. Et là, pardon pour mon manque d'humilité, j'ai commis dans ce numéro avec Patrick Capdebaillon, qui est le référent en sciences économiques du commissariat à l'énergie atomique sur la chaîne de valorisation technologie. Nous avons commis un article justement sur ce dont parle Soupizet, où on a analysé comment les titans, les futurs titans industriels sont en train de se positionner en puissance, en maîtrisant quoi ? Ce que Peter Thiel, le patron de PayPal, a écrit dans son ouvrage de 2014 déjà, qui s'appelait 01, il expliquait que on passe de l'hyper-compétition à une logique de capitalisme, celui des plateformes qu'on évoque ici, celui des monopoles. Et c'est à travers cette, on analyse aussi le fait que derrière cette vision de la politique industrielle s'impose la puissance et l'influence sur les régimes, en analogie, les régimes politiques qui vont remplacer ce que nous disent ces penseurs technologiques de la Silicon Valley, qui vont remplacer nos démocraties, qui sont bien plus efficaces, avec un CEO à la tête de l'État, peut-être un roi, etc. Un délire absolu. Mais, en tous les cas, ces gens-là gèrent la puissance technologique qu'on a évoquée tout à l'heure, et ce sont
1: on
2: eux
1: a bien
2: qui
1: précisent
2: tout ça et dirigent nos cerveaux.
0: Et si tout ça ne vous a pas convaincu, parce que vous préférez un gros livre pour préparer les séquences de plage du mois de juillet et d'août, vous pouvez lire le dernier roman de Mélissa Dacosta, Les Fauves, qui est très bien.
1: Ah, vous l'avez lu ?
0: Tout à fait.
1: Très bien. Vous lisez des romans aussi, donc.
0: Mais oui, j'aime bien Mélissa
1: Dacosta.
0: Je l'ai lu, j'ai lu Les Fauves, et c'est...
1: Jamais cru que vous aimiez Mélissa Dacosta. Très bien. Merci pour les recommandations.
0: Je suis un plein de facettes différentes.
1: Mais je le sais, mon cher Eric. Je peux recommander le livre de mon frère qui sort la semaine prochaine aussi, tant qu'on est dans la recommandation lecture. Plus son anniversaire aujourd'hui, donc voilà. On aura l'occasion d'en reparler. Pas de son anniversaire, mais peut-être du livre. Éric Delbecq, Philippe Clerc, merci beaucoup. C'était un bonheur. On se retrouve en juin.
0: Merci Sandrine.
1: On fait ça comme ça. Et dans quelques instants, vous allez retrouver le journal de Laurence Goldman avec notamment Tristan Bannon, Maître Patrick Lugman et le grand rabbin de France, Raïm Corsia.
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6: Bonjour à toutes, bonjour à tous. Bienvenue sur RCJ. Nous sommes ensemble en direct jusqu'à 13h pour une heure d'information, d'analyse et de commentaires. Au sommaire de cette édition, l'actualité dans le monde et en Israël avec les précisions de notre correspondant sur place Julien Baloul, puis l'avocat Patrick Klugman sera avec nous en studio pour son billet d'humeur. À 12h20, l'invité de la rédaction sera le grand rabbin de France, Chaim Korsia. Il nous livrera son regard et son analyse de l'actualité comme chaque mois dans ce RCJ Midi. Place ensuite à l'humeur de Franc Tireur en compagnie de Tristan Bannon. Nous ouvrirons ensuite une page culture avec la chronique cinéma d'Anne-Marie Baron qui a vu pour nous le film L'Abandon sur l'assassinat de Samuel Paty. Et nous conclurons cette édition par l'histoire juive du jour de Jérôme Attal. Il évoquera la mémoire de Marianne Cohn, espionne de la résistance et témoin infatigable de la Shoah. Voilà pour le programme de ce RCJ Midi que l'on débute tout de suite par un point sur l'actualité.
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6: La situation est toujours tendue au nord d'Israël alors que les sirènes d'alerte ont de nouveau retenti ce matin dans la ville de Kiryat Shmona en raison de tirs en provenance du sud Liban. Un soldat israélien est tombé au combat. Le major réserviste Itamar Sapir a été tué hier lors d'opérations menées dans le sud du Liban. Âgé de 27 ans, marié et père d'un jeune enfant, il était originaire de la localité d'Eli. Ancien commandant de compagnie au sein de l'unité Maglan, il servait dans les forces de réserve depuis le début de la guerre. Les autorités locales ont salué la mémoire d'un combattant engagé. Le débat sur la conscription des jeunes ultra-orthodoxes est relancé à la Knesset. La Commission des Affaires étrangères et de la Défense a repris ce matin ses travaux sur la loi de conscription sur instruction de Benjamin Netanyahou. Et puis on vient tout juste de l'apprendre, la proposition de dissolution de la Knesset a été approuvée en lecture préliminaire par 110 députés de la coalition et de l'opposition. Aucune voix n'a été votée contre. Donald Trump promet à nouveau une fin rapide de la guerre avec l'Iran. Devant des parlementaires réunis à la Maison-Blanche, le président américain a déclaré que les États-Unis allaient mettre fin très rapidement à la guerre avec l'Iran. Cette déclaration intervient alors que Washington affirme progresser dans les discussions avec Téhéran, malgré une situation encore très tendue sur place. Selon la presse israélienne, Donald Trump et Benjamin Netanyahou ont eu un échange téléphonique la nuit dernière, un entretien qualifié de long et constructif. Pendant ce temps, le Sénat américain avance sur une résolution pour limiter les pouvoirs de guerre de Donald Trump contre l'Iran. Pour la première fois depuis le début de la guerre, le Sénat a fait avancer une mesure qui pourrait empêcher l'administration de Trump de poursuivre ses frappes contre la République islamique sans feu vert du Congrès. 4 républicains ont rejoint les démocrates pour soutenir ce texte qui obligerait le président Donald Trump à obtenir l'autorisation du Congrès afin de continuer les opérations militaires contre l'Iran. Après Donald Trump la semaine dernière, c'est Vladimir Poutine qui est reçu à Pékin par le président chinois. Les deux dirigeants ont notamment évoqué la situation au Moyen-Orient. Xi Jinping juge inopportune toute reprise des hostilités contre l'Iran, estimant que la région du Golfe se trouve à un moment charnière entre guerre et paix, a-t-il dit. Le dirigeant chinois appelle à un arrêt total de la guerre et estime que la poursuite des négociations est désormais plus essentielle que jamais. Cette rencontre entre Vladimir Poutine et Xi Jinping est destinée par ailleurs à renforcer le partenariat stratégique entre la Russie et la Chine. Les deux dirigeants ont salué des relations bilatérales à un niveau sans précédent. Après avoir quitté la Méditerranée pour se rapprocher au plus près du détroit d'Ormuz, le porte-avions Charles de Gaulle se trouve à présent dans le golfe d'Aden. C'est ce qu'a indiqué ce matin la ministre française des Armées, Catherine Vautrin. Le navire amiral de la flotte française avait passé le canal de Suez le 6 mai dernier avant d'effectuer une escale de plusieurs jours à Djibouti où la France dispose d'un point d'appui. Israël panse ses blessures plus de 2 ans et demi après les massacres commis par le Hamas contre les populations du sud du pays le 7 octobre 2023. Et une question se pose, que faire de ces kibboutz en partie détruits et ravagés par les terroristes? Les anciens habitants de Kfar Aza, particulièrement touchés, sont aujourd'hui confrontés à ce dilemme. Que faire des ruines de leur kibboutz martyr? Élément de réponse avec l'un de nos correspondants sur place, Julien Balloul.
8: Nous sommes maintenant avec Julien Balloul. Bonjour.
9: Bonjour Bokartov.
8: On commence avec ce dilemme qui déchire les Israéliens. Que faire des maisons massacrées et ravagées au kibboutz Kfar Aza? Décision a été prise récemment de les raser afin de reconstruire le quartier en question. Mais certaines mamans endeuillées refusent ce choix et ont déposé un recours à la Cour suprême pour préserver ce lieu de mémoire. On en parle avec vous.
9: Oui, absolument. Donc, faut comprendre, hein, on parle de Kfar Aza, mais on pourrait parler également de Nirose, hein, où un habitant sur 4 a été soit kidnappé, soit tué. Et puis, on sait qu'à Kfar Aza, il y a un quartier entier, on appelle ça le quartier de Dor HaTzair, de la jeune génération, c'est comme ça qu'il s'appelle, qui a été entièrement saccagé, des maisons détruites, explosées, incendiées. C'est là que la plupart des gens ont été kidnappés. Hein. C'est par exemple Émilie Damari, par exemple, a été kidnappée là-bas. Et ces lieux ressemblent un terrain de guerre, on va dire clairement. Et donc, vous savez, c'est un kibboutz. Les kibboutz, tout se fait par des assemblées générales, par des votes. Il y a eu une assemblée générale dans le passé où ils ont voté pour la destruction de ces ruines et pour reconstruire le quartier, pour refaire vivre le kibboutz et pour vivre, vous savez, c'est comme le rêve sioniste, hein, de refaire vivre la population sur des terres qui étaient arides. Sauf que certaines personnes ne le voient pas de cet œil-là. Et je sais que, par exemple, d'ailleurs, Émilie Damari, qui était otage et qui, lorsqu'elle est rentrée de captivité, qui a appris que sa maison allait être détruite, elle a trouvé ça scandaleux. Elle a dit, comment vous avez pris cette décision alors que je n'étais pas là? Et donc là, vous le disiez, il y a certaines maires, notamment Sivan El-Kabet ou encore Nahor Estidim, ou des personnes qui refusent cette décision, qui déposent un recours à la Cour suprême et qui disent ce lieu est un lieu de mémoire, il ne reste plus rien, il faut les préserver, les kibboutz aux alentours ont déjà tout détruit, il faut qu'il y ait cette trace pour l'histoire, que les gens puissent voir ce qu'il y a eu ici. On ne peut pas effacer ainsi des pages de l'histoire de l'État d'Israël. Hein. La mère de Sivan El-Kabetz, par exemple, dit « C'est la boîte noire du peuple juif et la blessure la plus sanglante de notre génération. » La boîte noire, hein, c'est en référence évidemment aux avions qui enregistrent toutes les communications lorsqu'il y a un crash. Sauf que ces personnes-là, n'habitent plus dans le kibboutz et ont décidé de ne plus y habiter. Et les habitants du kibboutz de Kfar Aza, l'Assemblée Générale, a voté à une très large majorité, avec le soutien d'une grande partie de familles endeuillées, de reconstruire, je vous le disais. Et eux, ils disent, on refuse de vivre, je cite, hein, nous refusons de vivre à l'intérieur d'un camp d'extermination. Ils disent, avec tout le respect qu'on a pour le douleur et pour le deuil de ces personnes, elles ne vivent plus ici, elles ne peuvent pas décider pour nous qui continuons de vivre ici, comment est-ce que nous allons vivre ? Et je crois qu'au-delà de ça, la vraie question qui se pose, c'est évidemment la question de la mémoire du 7 octobre, qui est encore trop tôt pour savoir comment ça va se passer, est-ce qu'il y aura un musée, est-ce qu'il y aura des mémorials ? Il y a rien encore à l'échelle nationale, il y a ce parc à Nova, là où il y a eu le festival, mais c'est une initiative privée, le KKL a repris un peu la main, etc. etc. Et de manière générale, c'est ça qui se pose, c'est la question de comment préserver la mémoire du 7 octobre à l'échelle nationale, et c'est une question qui va se reposer encore plus dans les prochains mois et dans les prochaines années, évidemment.
8: Et demain, Julien, nous célébrerons la fête de Shavuot. Et alors, tout le monde ne le sait pas, mais en Israël, cette fête est aussi devenue celle du cheesecake. Vous nous en dites plus.
9: Oui, absolument. Je m'en étouffe presque, mais c'est la vérité. Et c'est un coup marketing. Alors vous savez, on dit souvent que Coca-Cola, il n'a pas vraiment créé l'image du Père Noël, il n'a pas créé le Père Noël, mais il a un peu façonné l'image du Père Noël. Et bien en Israël, c'est une entreprise qui s'appelle Tnuva. Tnuva, c'est une entreprise laitière, un produit laitier, qui fait des yaourts, du lait, etc., qui a façonné le marketing de la fête de Shavuot dans les années 50. Donc, faut comprendre, on est dans les années 50, c'est un peu l'apogée des kibboutz en Israël, de l'agriculture en Israël. Et à cette époque-là, l'agriculture fonctionne très bien et on célèbre au moment de Shavuot également les récoltes après le printemps qui a été bien, il a plu, etc. Et depuis dans les années 20, dans les années 30, on fête au moment de Shavuot le nouveau juif, le travailleur qui travaille la terre, qui arrive à récolter la terre et les fruits de son travail. Et puis tout le monde s'habille en blanc, on parade sur des tracteurs et on montre fièrement les premières récoltes, les œufs, le lait. Et dans les années 50, il y a un surplus de lait. Il y a beaucoup de lait. Enfin, tout se passe très bien à ce moment-là. Et la fête de l'entreprise Tnuva a cette idée de génie de lancer un coup marketing avec une recette de Ugat Gvina, donc un cheesecake. Et c'est un succès fulgurant. Et petit à petit, ça s'est imposé dans tout le pays. Et donc, pour ceux qui habitent en Israël ou qui sont de passage en Israël chaque année à Shavuot, vous verrez partout des publicités pour des produits laitiers à Shavuot et pour des cheesecakes. Pour les meilleures recettes de cheesecake, vous allez sur les différents sites israéliens, vous parlez, voici la liste de 10 meilleures recettes de cheesecake. Alors, pas l'américaine, un truc bien plus léger pour que ça convienne évidemment à la météo locale. Là, je suis dans mon bureau d'entreprise high-tech où j'ai une vue sur l'autoroute parce qu'on est assez haut. Je vois une grande banderole de publicité pour des cheesecakes au loin. Mm-hmm. Donc, c'est un peu ça l'idée. C'est un coup marketing, mais qui a bien marché et qui n'a pas grand chose à voir avec le sens de Shavuot à la base, on le rappelle dans le judaïsme. Mais voilà, cette fête de Shavuot aujourd'hui en Israël, elle a évidemment le sens religieux, le don de la Torah, etc. Mais elle a aussi ce sens sioniste avec l'agriculture et la célébration donc de ce juif qui travaille la terre et qui arrive à vivre de ses récoltes.
6: La correspondance de Julien Baloul avec Didier Caramalo pour RCJ. Vive critique de la Corée du Sud à l'égard d'Israël après l'interception de navires de la flottille pour Gaza à bord de laquelle se trouvaient deux de ses ressortissants lors d'une réunion de gouvernement. Le président sud-coréen a qualifié l'opération israélienne de totalement excessive. Israël affirme de son côté que les bateaux tentaient de briser le blocus naval imposé à Gaza. Le ministre israélien des Affaires étrangères a indiqué que les militants interceptés étaient transférés vers Israël. Il a qualifié la flottille d'opération de communication au service du Hamas. À 3 semaines de l'ouverture du mondial de football, la FIFA décide d'interdire aux supporters iraniens d'arborer le drapeau de l'Iran d'avant la révolution de 1979 dans les stades. Ce drapeau historique utilisé par une partie de la diaspora iranienne comme symbole d'opposition au régime actuel avait déjà été interdit lors du mondial précédent en 2022. Seul le drapeau officiel de la République islamique sera autorisé cette année. Dans le même temps, selon une enquête publiée par The Atlantic, la FIFA devrait autoriser le déploiement du drapeau palestinien dans les stades, selon la Fédération internationale de football. Il s'agit du drapeau d'une fédération officiellement reconnue et membre de l'organisation, ce qui lui confère un statut légitime, à condition toutefois qu'il ne représente pas un risque sécuritaire. Donald Trump participera au sommet du G7 en France, prévu du 15 au 17 juin prochain. Les dirigeants du groupe d'économie avancée doivent se retrouver dans la ville thermale d'Evian, au pied des Alpes. Le sommet s'annonce d'ores et déjà tendu. La guerre en Iran est une source de tension supplémentaire entre Donald Trump et les autres dirigeants du G7. Le président américain leur reproche de ne pas avoir soutenu l'offensive militaire américaine et de ne pas s'être impliqué pour rouvrir le détroit d'Ormuz. La mort d'Aldo Nauri, on l'a appris ce matin. Le célèbre pédiatre et essayiste avait 88 ans. Figure reconnue des débats sur l'éducation, il s'était fait connaître par ses prises de position en faveur d'un retour de l'autorité parentale face à ce qu'il appelait l'enfant roi. Né en 1937 à Benghazi, en Libye, dans une famille juive, Aldo Nauri avait connu l'exil en Algérie avant de poursuivre ses études de médecine et de s'installer à Paris. Et enfin, pour les amateurs de football, sachez que l'Hapoël Beersheva a été sacré hier soir champion d'Israël dans un match à rebondissement. Les joueurs de Beersheva ont décroché leur 6e titre, 4-2, face au Maccabi Tel Aviv, tenant du titre. Et l'aventure n'est pas terminée. Le 26 mai prochain, l'Hapoël Beersheva retrouvera le Maccabi Tel Aviv en finale de la Coupe d'État d'Israël, avec la possibilité de réaliser le premier doublé championnat Coupe de l'histoire du club. Vous écoutez RCJ Midi, l'édition de la mi-journée en direct jusqu'à 13h. Il est 12h15, restez avec nous dans un instant. L'avocat Patrick Klugman prendra la parole pour son billet d'humeur. À tout de suite.
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6: RCJ, 12h, passé de 17 minutes lors de retrouver le billet d'humeur de Patrick Klugman. Bonjour.
15: Bonjour.
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0: Et pourquoi pas moi ? Oui, chère Laurence, pourquoi pas moi ? Vous avez vu la liste ? Chaque jour, il pleut des noms de candidats à l'élection présidentielle comme des giboulées de mars. Je vous rassure, je ne suis pas candidat. Ma femme veut pas, c'est très mal perçu et très mal payé. Mais sinon, il y en a tellement. Alors, il y a les favoris, les obligatoires, les putatifs, les imaginaires, les recasés, les déclassés, les ex, les possibles, les improbables. On y trouve de tout comme à la Samaritaine. Il y a ceux qui veulent gagner, ceux qui ne veulent surtout pas qu'un autre gagne, ceux qui n'ont aucune chance mais veulent se faire entendre, ceux qui pensent que c'est leur moment, ceux qui se doutent que ce n'est pas leur moment, mais qui craignent qu'après ce soit trop tard. Alors d'habitude, ils sont 10 ou 11 sur la ligne de départ. Là, ça va être un festival. Vous avez ceux qui sont déjà officiellement candidats. Je les cite: Nathalie Arthaud, Delphine Bateau, Xavier Bertrand, Jérôme Guedj, Marine Le Pen, Jean-Luc Mélenchon, Édouard Philippe, Florian Philippot, Bruno Retailleau. Et puis, il faut rajouter ceux qui sont dans les starting blocks. Alors, il y a Clémentine Autain, David Lisnard, Benjamin Lucas, François Ruffin, Marine Tondelier, sans oublier naturellement Gabriel Attal, Michel Barnier, Gérald Darmanin, Olivier Faure, Raphaël Glucksmann, François Hollande, Sarah Knafo, Éric Zemmour, Robert Ménard, Fabien Roussel, Jordan Bardella, Aurore Berger. Vous avez en plus des anonymes. Vous n'en entendrez jamais parler, mais ils sont candidats. Alors vous avez une Clara Eger de Solutions démocratiques ou une Lydie Massard de l'Union démocratique bretonne. Vous avez aussi, chère Laurence, les candidats Jean-Claude Duss qui se disent, bah sur un malentendu, ça peut toujours marcher. Ségolène Royal, Michel-Édouard Leclerc. Et vous avez aussi, évidemment, les obsessionnels de la chose. Ceux qui, comme De Villepin ou Mathieu Pigasse, sont certains de leur destin. Et puis, il y a enfin, comme dans toute farce, des loufoques. Patrick Sébastien, Jean Lassalle. Oui, alors, je sais bien qu'à la fin, tous ne seront pas candidats et que la plupart n'ont pas vocation à être candidats en même temps. Il n'empêche, si vous voulez savoir comment un régime s'effondre, eh bien, c'est exactement comme cela. Chacun avec son intérêt à pousser son petit avantage sans rien regarder d'autre ailleurs de ce qu'il se passe. Le morcellement favorise structurellement les extrêmes, car ce sont les candidats les mieux installés, dont plus personne ne questionne la légitimité. Et Laurence, pour notre plus grand malheur, cette configuration délétère place les Français juifs en position centrale. Extrême droite comme extrême gauche, ils ont un rapport à l'antisémitisme franchement inquiétant. Soit qu'ils en viennent, soit qu'ils y aillent. Jean-Luc Mélenchon, comme Marine Le Pen ou Jordan Bardella, instrumentalise la question juive et utilise les Français juifs soit comme cible à attaquer, soit comme cible à conquérir, dans un cynisme absolu par rapport au sort des juifs eux-mêmes. Alors je ne mets pas d'égalité entre eux, mais il y a clairement une tenaille qui est en train de se refermer. Et l'horreur de notre situation tient à ceci. Plus il y a de candidats qui font mine de dire qu'ils rejettent les extrêmes, et plus, par éparpillement, ils renforcent ces mêmes extrêmes. On aimerait qu'ils s'allient, on aimerait qu'ils se parlent au lieu de se crier dessus. On attendrait d'eux un peu de dignité, de lucidité, mais rien ne vient à part de nouvelles candidatures. Non mais tu comprends, c'est pour peser dans le débat. Bah non, je comprends pas. Au rythme où vont les choses, il y aura plus de débat. Notre maison brûle et tout le monde regarde ailleurs, disait Chirac sur l'écologie. Eh bien, c'est exactement cela qui se passe sur les présidentielles. La République est sciée par les deux bouts et risque de s'effondrer en mille morceaux. Mais rien n'empêche 45 nombrils de se dire « Et pourquoi pas moi ?» À ce jeu d'ego, rien ne va plus et tout se perd. Alors, mesdames et messieurs, les trop nombreux candidats, si effectivement vous ne voulez pas disparaître, balayés par votre inconséquence et par les conséquences de l'histoire elle-même qui est en train de s'écrire, c'est peut-être le moment de se dire « ce sera pas moi ». À la semaine prochaine.
1: Merci Patrick Lugman. On dirait presque un inventaire à la Prévert, hein, cette liste infinie de possible candidat pour la présidentielle de l'an prochain. Merci beaucoup. 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Restez avec nous sur RCJ. Dans un instant, l'invité de cette édition sera le grand rabbin de France, Raïm Korsia. À tout de suite.
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1: Bonjour Chaim Corcia.
2: Bonjour.
1: Monsieur le Grand Rabbin de France, merci d'être avec nous comme chaque mois dans cette édition pour un tour d'horizon de l'actualité. Je voudrais que l'on commence, si vous le voulez bien, par les situations sur le front des universités. Lundi soir, vous avez peut-être vu passer cette information, des militants de l'UEJF, de l'Union des étudiants juifs de France, ont été intimidés, pris à partie, insultés par des militants pro-palestiniens qui manifestaient leur soutien à l'une d'entre eux poursuivie pour antisémitisme. Elle avait exclu des étudiants juifs d'un groupe WhatsApp à l'université de la Sorbonne.
2: Elle a été condamnée. Non, mais il faut le dire, elle a été condamnée parce que le bruit que ces étudiants font, font oublier le fait qu'elle a été condamnée. C'est-à-dire que vous et moi, le peuple français, avons affirmé par cette condamnation que cette exclusion est un acte antisémite, anti-républicain, et il a été condamné en tant que tel. Donc ils peuvent hurler, trépigner, faire tout ce qu'ils veulent, à la fin ils s'excluent de ce qu'est la République. Moi je veux rendre hommage aux jeunes étudiants de l'UEJF, d'abord parce qu'ils font un travail formidable dans les universités, que c'est pas facile de résister à la pression ambiante où clairement les hurleurs et les loups sont clairement... leurs opposants et prennent de la place et occupent le terrain. On l'a vu, s'il n'y avait pas eu ce changement de patron à Sciences Po, on l'a vu dans quelle situation était l'école, il a fallu remettre de l'ordre dans la maison pour que on retrouve la sérénité qu'il sied à cette école et à toutes les écoles d'enseignement supérieur. Grâce à ce nouveau directeur, enfin Louise Vassier en l'occurrence, j'ai pu aller, il y a quelques temps, faire une conférence à Sciences Po Menton, qui est quand même très particulier, et ça a pu se faire. Donc en fait, quand on fait appliquer les règles et la loi, on peut faire les choses. Donc moi, je rends hommage aux étudiants de l'UEJF qui partout défendent des valeurs républicaines et d'expression, de liberté d'expression, et ne se laissent pas enfermer dans le monologue permanent que veulent imposer des militants qui ne militent pour rien, si ce n'est contre la liberté, et en particulier contre les juifs.
1: Justement, une question que je me suis posée en regardant ces images extrêmement violentes filmées par l'UEJF, je me demandais comment on peut parler à ces jeunes qui disent défendre une cause qu'ils pensent juste, celle des Palestiniens, mais qui se traduit par de la haine à l'égard d'étudiants juifs de leur âge. Ils ont scandé quand même des slogans tels que « sionistes »,« violeurs »,« assassins », extrêmement violents et hostiles.
2: De mettre en exergue à juste titre. Démontre, parce que ce ne sont pas des mots au hasard. Sioniste, violeur. Violeur, ça reprend une thématique de fake news scandaleuse montée par une députée européenne, des LFI d'ailleurs, qui racontait des histoires abracadabrantesques sur ce que feraient les Israéliens dans les prisons, ce qui est un scandale, ce qui est une honte, ce qui est archi faux, qui a été démontré, enfin une évidence. Mais ça percole dans l'esprit des jeunes... Point que vous posez une question juste, comment faire pour leur parler et leur montrer juste que c'est faux, qu'ils se laissent instrumentaliser. Au fond, la haine, elle est presque plus attirante que la vérité. Et c'est ça la vraie question qui se passe, la question qu'il nous faut poser à la société, c'est comment les universités laissent faire de tels débordements, peut-être une sorte de peur, et je vous parle pas, là on parle d'université qui est pas... quelque chose d'inatteignable. On parle d'université à peu près normalement fréquentée. Donc on est vraiment dans quelque chose qui pose question et c'est valable aussi pour l'ensemble des jeunes. L'université, mais c'est l'école, ce sont les lycées. Et ça devient maintenant une logique qu'on voit apparaître dans les collèges. Et je ne sais pas si on ne les voit pas apparaître dans les écoles primaires. C'est-à-dire que l'antisémitisme n'a plus de vergogne, n'a plus de honte dès les petites classes. Et c'est terrible. Et je pense que ça sera l'objectif majeur de travailler sur les générations plus jeunes. Et d'où l'importance. J'ai insisté pour vous dire que cette étudiante qui a exclu des juifs de son groupe a été condamnée. Et donc, j'attends, moi, une grande fermeté de l'État. Tout comme j'aimerais bien que les plaintes multiples et nombreuses, mais qui ne sont pas vraiment être en voie d'aboutissement, ont été posés contre cette députée européenne dont je parlais tout à l'heure sans dire son nom parce qu'il n'y a aucune raison de lui faire de la pub, puisse avancer. Je sais pas, il y en a tellement qu'il y en a bien une qu'il faudra juger. Est-ce que ce qu'elle dit, ce qu'elle fait est oui ou non antisémite?
1: Alors, il y a donc cet antisémitisme qui ne faiblit pas au sein des universités. Et plus largement, lorsqu'on regarde la société française telle qu'elle est aujourd'hui, on sent des tensions, des fractures, des divisions. Est-ce que, finalement, dans notre devise républicaine, ce n'est pas la fraternité qu'on a mis de côté, dont on parle moins, et qui est le principe qui peut être le plus menacé aujourd'hui? Je sais que c'est un principe auquel vous êtes attaché.
2: Oui, parce que je pense que c'est ce qui fait la cohésion nationale, c'est ce qui crée le lien entre liberté et égalité, c'est la fraternité, ce ciment de la société. Et je pense que, oui, il y a des choses qui vont pas, c'est vrai, on en a parlé, mais il y a aussi des choses formidables. Le dialogue interreligieux n'a jamais aussi bien marché. Hier, juste hier, j'étais en fin de journée à l'école polytechnique où le prêtre, le pasteur, l'imam et votre serviteur, nous avons débattu ensemble la question du sacré, ensemble avec tous les étudiants. Puis, une demi-heure, enfin, à 20h30, j'étais à Versailles, où un groupe interreligieux, qui fait un très bon travail sur les Yvelines, avait invité un pasteur, un imam, un prêtre, votre serviteur, pour parler du pardon. Avec un monde fou. Je me dis, il y a encore des îlots de paroles, de fraternité. Parce que, on n'était pas forcément toujours d'accord, mais on a pu échanger sereinement, il y a eu des questions, il y a eu un temps de partage. Et au fond, c'est ce qu'on devrait être capable de construire partout, dans toute la société. Il faut aller à la rencontre des autres. Et d'une certaine manière, on en parlera tout à l'heure si vous voulez bien, mais c'est un peu le projet de société que nous propose Shavuot, la fête de Shavuot.
1: On va y venir dans un instant, mais auparavant, un mot sur cette affaire qui a provoqué de l'émotion au sein de la communauté juive, face à de possibles divisions, en tout cas des interrogations, après le licenciement par le consistoire de Paris du grand rabbin du Rhin, Moshe Levin, qui est également votre conseiller spécial. Vous vous êtes déjà exprimé, Chaim Korsia, sur cette question. Où est-ce qu'on en est aujourd'hui?
2: Non, je veux dire toute ma solidarité avec le grand rabbin Moshe Levin. C'est pas mon plus proche collaborateur, c'est mon frère. C'est quelqu'un d'extraordinaire qui a toujours été et qui continue à être toujours dévoué pour le judaïsme, pour la communauté, pour ce qu'est la République. Vous savez où il est maintenant? Vous croyez qu'il s'occupe de son affaire? Non. À la demande des autorités israéliennes, il est allé, lui, qui a créé des ponts avec le monde africain. Il est en ce moment en Côte d'Ivoire, pour créer, lancer ce dialogue interreligieux dont chacun, chacune a tant besoin. Et le faire en Côte d'Ivoire, qui est un pays que j'ai connu quand moi j'étais dans les armées, puisque nous avions à l'époque des militaires en Côte d'Ivoire, et je peux vous assurer que c'est un lieu de dialogue potentiel entre le Nord qui est plutôt musulman, le Sud qui est plutôt chrétien, mais toutes les possibilités avec l'animisme, etc. C'est un lieu de rencontre et c'est tellement important. Voilà ce qu'il fait. Construit des ponts. Alors, j'espère que j'ai eu des rencontres. J'ai rencontré le grand rabbin de Paris avec qui
1: nous avons parlé de ça. C'est ce que j'allais vous poser comme
2: évidemment,
1: question. Est-ce que entre grand rabbin, autorité religieuse,
2: oui, j'ai rencontré le président du Conseil de Paris. On est en train d'essayer de trouver une solution d'apaisement qui passera évidemment par la réintégration du grand rabbin Levin, qui n'a jamais
1: à son poste au Rinci.
2: Mais en fait, on lui reproche quoi? Enfin, certains lui reprochent quoi?
1: D'avoir instauré cette hérouve.
2: Oui, mais non.
1: Sans l'autorisation écrite.
2: Voilà.
1: De son autorité tutelle.
2: C'est une question d'autorité tutelle.
1: Ouais.
2: Mais le grand rabbin Levin, je pourrais dire de lui, vraiment, mon bras qui tant de fois a sauvé cet empire, tant de fois a fermé le trône de son roi, il a toujours défendu le consistoire de Paris dans sa capacité à gérer les questions religieuses pour le ressort de l'Île-de-France. Le grand rabbin Levin, par exemple, n'a jamais fait un mariage avec d'autres ketubot, donc actes de mariage, que celle du grand rabbinat de Paris. Donc, on est avec quelqu'un qui a toujours aidé l'institution, porté l'institution, défendu l'institution. Il suffira de convaincre les uns les autres que c'est le cas, qu'il a jamais dévié de cette ligne, tout comme moi d'ailleurs, j'ai toujours, ça fait partie de la structure de mon travail que de défendre les autorités religieuses locales, défendre le Beddin de Strasbourg à Strasbourg, le Beddin de Lyon à Lyon, de Marseille à Marseille et de Paris à Paris. Donc, on est dans une évidence, parfois, vous voyez, c'est peut-être le drame de la vie, cet homme tellement engagé a pu créer une sorte de crainte, panique des uns des autres, quelle place il prend, mais il prend la place de ceux qui s'occupent des autres, s'occupent des communautés, et ce projet de Hérouve, ça sera au nouveau grand main de Paris de l'analyser, de voir si ça lui convient ou pas. C'est à lui de décider. Mais je pense que moi, quand j'avais demandé à l'époque à tous les rabbins en France, de créer des hérouves, c'était pour faciliter la vie des fidèles, notamment les femmes, mais des personnes qui sont en fauteuil roulant, pour qu'ils puissent venir à la synagogue.
1: On a bien compris. Vous espérez donc qu'une solution va être trouvée.
2: Shavuot.
1: Et que le grand rabbin Moshe Levin va retrouver son poste de grand rabbin de la ville du Raincy et des communes alentours d'ailleurs.
2: Shavuot est le temps de l'unité. Nous étions comme un seul homme, d'un seul cœur, au pied du mont Sinaï. Si c'est le temps de l'unité, on arrivera, si Dieu veut, à faire l'unité.
1: Quelle est votre priorité aujourd'hui en votre qualité de grand rabbin de France, Chaim Korsia, face à ces tensions qu'on vient d'évoquer au sein de la communauté juive, mais aussi au sein de la communauté nationale, dans la perspective des présidentielles de l'an prochain? Patrick Lugman l'a évoqué avec un second tour qui pourrait voir s'affronter le Rassemblement National et la France Insoumise, selon plusieurs enquêtes d'opinion.
2: D'abord, non, pardon, mais il n'y a pas d'enquête d'opinion qui parle de ça. Pardon de vous dire ça. Il faut être précis.
1: Pardon de vous dire que oui.
2: Mais pardon de vous dire que non. Tout simplement parce que, oui, il peut y avoir le Front National. Sur la présence ou non de LFI au second tour, c'est quelque chose qui dépendra de la cacophonie ambiante. Et c'est vrai que Patrick Lugman, dans la chronique juste avant notre entretien, a montré qu'il y a tellement d'ego et tellement de volonté des uns et des autres de se présenter. J'espère juste que ça se clarifiera et qu'il y aura la capacité à créer un espace assez large qui puisse s'opposer à ces deux extrêmes. Vous touchez en fait du doigt quelque chose qui est essentiel. La société française, comme la communauté juive, nous avons besoin d'unité. Et l'unité, ça ne se crée pas avec l'uniformité. Il faut donc des différences capables de s'exprimer, mais d'aller dans le même sens. Ben, c'est exactement comme ça que ça se passera. Donc moi, je pense qu'il y a un vrai risque d'auto-réalisation. La force de dire, mais ça va être Front National contre LFI, donc qu'est-ce qu'on fait? Mais on risque de voir arriver cela alors que c'est pas écrit. Alors que il y a encore des possibilités autres qui soient l'expression de la volonté des Français de retrouver de la sérénité dans le débat public, de retrouver une espérance sur l'amélioration des situations, sur la résorption de la dette. On oublie des questions essentielles. Donc, et ça, c'est aux politiques de nous, je dis pas de nous faire rêver, mais de nous montrer qu'il y a une voie, qu'il y a un chemin. Ça n'existe pas, un politique qui vous dit, voilà, ça va être catastrophe, ça va être ou ça, ou la peste ou le choléra, vous devrez choisir entre les deux. Il faut juste avoir à l'esprit que c'est la vocation des politiques de nous proposer un autre chemin. J'espère le voir advenir.
1: Le 23 juin prochain, Chaim Korsia entrera au Panthéon le grand historien et résistant Marc Bloch, arrêté, torturé, assassiné par les nazis pendant la Seconde Guerre mondiale. Il était juif, Marc Bloch, mais il s'affirmait avant tout comme un laïc, un patriote, un républicain. Qu'est-ce qu'il incarne, selon vous, qui justifie qu'il soit panthéonisé, Marc Bloch, que peu de gens connaissent en réalité, hein. Si vous interrogez des gens dans la rue autour de vous, vous verrez que peu savent vraiment précisément qui est Marc Bloch.
2: Vous croyez que les gens savent qui est Condorcet? Vous croyez que les gens savent plus aujourd'hui, et je vous donne les noms des gens qui sont au Panthéon, et c'est, si je vous demande juste ceux dont on a assisté, vous et moi, à la panthéonisation, je vous parle même pas de Malraux, mais vous croyez que les gens savent qui est Pierre Brossolette? Vous croyez que les gens savent qui est Geneviève Antonius de Gaulle, s'il y a un nom connu sur la première partie de son nom? Mais non, Marc Bloch, c'est la construction, justement, d'un diagnostic sur l'état de la société et d'une espérance. Et c'est en ça qu'il est tellement important. Et, oui, peut-être qu'il a jamais revendiqué son judaïsme, mais il le dit. Il est pourchassé, il est poursuivi parce que juif, en tant que juif. Il est assassiné parce que juif. Donc en fait, la question de la revendication de l'identité n'est pas essentielle. C'est la force de son message d'espérance malgré tout. Et je crois que la France d'aujourd'hui a besoin du courage de l'analyse de Marc Bloch. Parce que c'est ça ce qui était essentiel. Marc Bloch est un historien au départ. Ne se jette pas dans le passé en oubliant le présent. Il est capable de nous dire, regardez ce qui va se passer. Et il prédit ce qui va se passer. Et c'est peut-être la lucidité incroyable de cet homme que le régime de Vichy et que les nazis ne peuvent pas supporter.
1: Une dernière question, Chaim Korsia, sur la fête de Shavuot, qui débute demain soir. Traditionnellement, on dit que c'est la fête du don de la Torah sur le mont Sinaï. Est-ce que Shavuot est aussi, vous avez dit, c'est un message d'unité, un appel à l'unité, est-ce que c'est aussi un message adressé à l'ensemble des nations?
2: Bon, oui. Oui, parce que d'abord, la Torah a été donnée à l'ensemble du monde. Qu'un marqué, tu ne tueras point, tu ne voleras point, c'est valable pour tout le monde. La force de la règle, si je pense à ce que me disait toujours le grand Mashushna, qui était mon maître à l'école rabbinique, il nous disait, imaginons le monde sans honore ton père et ta mère. Mais il n'est pas évident que l'humanité aurait honoré ses parents. Il a fallu un message de Dieu à l'humanité et un message de Dieu sur la première partie des tables, c'est-à-dire sur la partie des tables de la loi qui concerne les rapports de l'homme à Dieu. Je veux que tu honores tes parents. C'est compliqué. Je t'ai pas dit de les aimer, tu vois, je suis fair play. Et je pense à ça parce que je pense à son âme, Aldo Nauri, qui vient de décéder. Et lui, il était tellement fort pour expliquer la difficulté d'aimer ses parents, d'aimer ses beaux-parents. Il parlait des belles-mères avec une justesse assez incroyable. Aldo, c'était une intelligence d'humanité incroyable. Mais vous voyez, Dieu ne nous demande pas d'aimer nos parents. Il nous dit de les respecter. Et parfois de les craindre avec cette crainte respectueuse. Il nous demande d'aimer l'étranger, d'aimer Dieu, d'aimer son prochain, mais pas nos parents. Donc, la Torah comprend les difficultés relationnelles, mais elle dit tu dois malgré tout donner du poids à ce qu'ils sont pour toi, parce qu'ils t'ont tout donné. Donner de l'importance à ce qu'ils sont. Et c'est dans la partie du rapport entre les hommes et Dieu. Mais que serait le monde s'il n'y avait pas eu les 10 commandements? Il n'y aurait pas l'évidence d'aimer et de respecter ses parents. Donc en fait, la Torah a structuré les rapports entre les uns et les autres dans toute l'humanité. Et on dit, le Midrash dit, que le monde entier a vibré au moment du don de la Torah. Mais vous savez, quand il y a un don, il faut aller prendre cela. Et donc si Dieu nous donne la Torah, nous, on doit accepter cette Torah, la faire nôtre et la vivre au quotidien. C'est ça l'enjeu de cette fête de Shavuot que je souhaite vivre avec chacun, chacune, dans la joie, le bonheur. Beaucoup de laitage, c'est la tradition de manger des laitages, c'est le meilleur moment
1: pour
2: manger.
1: On a parlé dans le journal, beaucoup de gâteaux au fromage.
2: Mais oui, moi j'en prends toujours 3-4 sortes différentes. Mais parce que, il est écrit dans le livre du Cantique des Cantiques, « Des vaches, vechalav, tachat leshoner » que la Torah est consacrée ou comparée à du miel et du lait sous ta langue. Et de la même façon que le lait nourrit le nourrisson pour en faire un homme, la Torah nourrit notre âme pour nous faire devenir responsables.
1: Merci Monsieur le Rabbin de France, Chaim Korsia. Très bonne fête de Shavuot. 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Dans un instant, l'humeur de Franc-Tireur, votre chronique hebdomadaire présentée par Tristan Bannon. À tout de suite.

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1: Et retour dans RCJ Midi, l'édition complète de la mi-journée en direct jusqu'à 13h, 12h45, lors de retrouver Tristan Bannon pour l'humeur de franc-tireur. Bonjour Tristan.
2: Laurence, bonjour et bonjour à tous.
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2: Même Edoui Plenel a fini par reconnaître avec Mediapart ce que tant de ses compagnons de route intellectuels avaient rangé dans le placard des vérités contre-productives. La commission civile israélienne, ONG privée, créée pour documenter les crimes sexuels du Hamas, a en effet publié son rapport accablant, concluant à des violences sexuelles systématiques à grande échelle et à des actes de torture commis le 7 octobre 2023 à l'encontre des femmes juives en Israël. Plus de 430 témoignages, des milliers de documents, des heures d'images, des récits recoupés jusqu'à épuisement de l'horreur. Ces crimes cesseront-ils pour autant d'être traités comme une rumeur gênante par ceux qui, d'ordinaire, transforment chaque soupçon en auto-da-fé médiatique ? Car depuis ce 7 octobre, les procureurs du patriarcat ont découvert les vertus du doute méthodique quand les victimes parlaient hébreu. Les mêmes qui, d'ordinaire, expliquent qu'il faut croire les femmes, se sont transformés en greffiers suspicieux dès lors que les corps martyrisés ne servaient plus leur dramaturgie militante. 2 ans plus tard, beaucoup en reviennent, il est vrai. Mais Francesca Albanese, la rapporteuse très spéciale de l'ONU sur les territoires palestiniens occupés, qui tweetait fin 2023 que les allégations de viol n'avaient pas été confirmées et que leur divulgation, je cite, « risquait d'escalader les tensions et de mettre des vies en danger », saura-t-elle en faire autant ? Et Judith Butler, la philosophe féministe de la théorie du genre qui qualifiait les actes du 7 octobre d'actes de résistance en éludant totalement les crimes sexuels commis, admettra-t-elle désormais l'évidence ? Quid de Jean-Luc Mélenchon qui interrogeait les preuves avancées et refusait de parler de crimes terroristes ? Ce qui choque n'est pas tant leur scepticisme partisan, c'est l'obligeance du débat public envers des propos révoltants. Comme si l'antisémitisme grimé en lutte décoloniale devenait acceptable. Cette indulgence pavlovienne pour tout ce qui prétend combattre Israël, y compris quand on piétine les femmes, torture les corps et filme la barbarie comme un trophée, est une victoire objective de l'islamisme. Voilà, vous pourrez lire ce billet dans la revue Franc-Tireur en kiosque cette semaine. Vous y lirez ce billet, mais aussi l'éditorial de Caroline Fourest. Ça s'appelle « L'abandon, la lune et les cons », où il est question de ce film bouleversant et d'une justesse extraordinaire en tout point, qui rencontre des derniers jours de Samuel Paty. L'abandon, c'est son titre, et qui a trouvé des voies pour trouver à redire à un film sur lequel il n'y a absolument rien à redire. Caroline Fourest vous explique pourquoi et comment c'est possible. Et puis dans notre rubrique On progresse, un aspirateur pour les océans, il vient de gagner le grand prix du concours Lépine de Vic. Pourquoi et comment c'est possible ? Et puis dans notre rubrique On progresse, un aspirateur pour les océans, il vient de gagner le grand prix du concours Lépine 2026 de l'énergie.

0: présidents placent les leurs avant de quitter leurs fonctions. Oui, mais voilà, Nora Bussini vous explique pourquoi ce jeu Emmanuel Macron pourrait finir par nommer défenseur des droits un anti-mariage pour tous. Le dernier mot de Christophe Barbier, c'est narcocratie cette semaine. Narcocratie comme le titre d'un livre paru il y a un an et qui traite évidemment du narcotrafic et des narcomicides et des fléaux affiliés. Un livre devenu réalité en Europe et même en France où plusieurs quartiers ont désormais basculé. Le canon français, l'extrême bouffe, que se cache-t-il derrière les banquets du canon français? Ces rendez-vous franchouillards organisés un peu partout en France et qui sont détenus par Pierre-Édouard Sterrin. Perla MCK et Yann Barthes vous disent tout de ces entre-soi entre gens de droite nationaliste et revanchardes. Un dossier qui fait la une de notre journal cette semaine, qui titre le canon français, l'extrême bouffe, quand le pinard et le saucisson servent à exclure. En dernière page, le portrait qui fâche fâchera Merwan Ben Lazar cette semaine, barbe et gros sabots. Il porte la barbe en étendard religieux, joue sans complexe la carte des blancs contre les musulmans et fait de la posture victimaire son fond de commerce, mais il est aussi humoriste sur la radio de service public France Inter et auteur de tweets haineux. Ça fait beaucoup pour un seul homme et on vous en parle cette semaine. Plein de choses encore dans ce numéro 236 de Franc Tireur et l'édito de Raphaël Enthoven à mots ouverts. Le Moras de LFI, c'est son titre, et qui raconte la filiation directe qu'il faut établir entre les récents propos de Bali Bagayoko, le maire LFI de Saint-Denis, et Moras, qui trouvait que la démocratie confondait l'égalité et légitimité, idée reprise par la suite par rien de moins que le poujadisme, puis Marine Le Pen. Voilà, la raison est un combat, c'est le nôtre, à Franc-Tireur, combattre toutes les formes d'extrémisme aussi. Lisez-nous, rejoignez ce combat et la lutte pour que la nuance survive dans un monde qui n'a de cesse de se radicaliser, Laurence. À bientôt.
1: Tristan Bannon pour l'humeur de Franc-Tireur. 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Point info. Il est 12h50, on va ouvrir à présent une page culture dans cette édition. On va parler de cinéma avec Anne-Marie Baron et elle a vu pour nous ce film dont vous venez de parler, Tristan, L'Abandon. Ça raconte l'assassinat de Samuel Paty. Bonjour Anne-Marie.
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3: J'ai jamais rêvé d'être un héros, mais que mes cours éveillent une vocation, ça oui, j'avoue, j'en ai rêvé.
4: Bonjour Monsieur Paty.
5: Aujourd'hui, on va faire une étude de cas. Liberté d'expression, liberté de la presse. Ça vous dit quelque chose?
6: C'est Charlie Hebdo?
5: Exactement.
7: J'ai vu quelques films du Festival de Cannes qui m'ont laissé tout à fait indifférente. Mais L'Abandon de Vincent Garinck m'a bouleversée. Peut-être parce que j'ai été moi-même enseignante, traitée de raciste, menacée, agressée et enfin soulagée de quitter un métier qui avait été une vocation et était devenu un cauchemar, car il est désormais impossible d'enseigner correctement en France. L'Abandon relate les 11 derniers jours de Samuel Paty, professeur d'histoire géo, accusé à tort d'islamophobie, terrorisé par certains parents d'élèves qui en ont fait une cible, non secouru par le rectorat, et finalement assassiné par arme blanche et décapité, à la sortie du collège de Conflans-Sainte-Honorine le 16 octobre 2020 pour avoir montré des caricatures de Mahomet lors d'un cours sur la liberté d'expression. Ce film n'est pas un documentaire, mais une fiction, inspirée librement du livre-enquête « Les derniers jours de Samuel Paty » du journaliste Stéphane Simon, livre publié en 2023. L'Abandon reconstitue minutieusement le contexte et implique le spectateur dans ce suspense insoutenable dont tout le monde connaît le terrible aboutissement. On partage la solitude et l'angoisse de cet enseignant modèle, interprété avec sensibilité par Antoine Reinhartz, dont les collègues se désolidarisent. Il est certes soutenu par l'administration du collège, par la directrice en particulier, interprétée par l'excellente Emmanuelle Bercot. Elle lance des appels inquiets puis désespérés qui ne sont jamais pris au sérieux par sa hiérarchie. On constate la défaillance de la police, la lâcheté et la soumission de certains membres du corps enseignant qui mesurent le danger. Et on déplore l'irresponsabilité de l'éducation nationale qui, à travers le personnage du référent laïcité,

0: apparaît plus soucieuse de ne pas faire de vagues que de protéger ses professeurs. Tout part du mensonge d'une élève qui accuse Samuel Paty d'avoir stigmatisé les élèves musulmans en les autorisant à sortir si les images qu'il va montrer les dérangent. Délicatesse transformée en racisme par l'élève qui veut dissimuler à ses parents qu'elle n'était même pas présente lors du cours de l'enseignement sur les caricatures. Instrumentalisée par un prédicateur islamiste qui pousse le père de cet élève à faire le buzz, amplifié par les réseaux sociaux, le mensonge va se répandre et avoir les conséquences tragiques qu'on connaît. Cette fiction est plus vraie et plus efficace que n'importe quel document. Elle porte bien son titre, l'abandon, car Samuel Paty a été la victime innocente d'une succession d'abandons, de dysfonctionnements, de lâchetés et d'aveuglements. D'un engrenage fatal qui malheureusement se répète chaque jour dans les établissements scolaires français où les profs ont renoncé à enseigner les sujets sensibles comme la Shoah ou la liberté d'expression et donnent une nouvelle version de l'histoire qui doit être aseptisée, voire amputée. Car ils savent maintenant qu'il y va de leur vie. Il faut aller voir l'abandon de Vincent Garinque pour comprendre. C'est un devoir de solidarité et de civisme.
1: Merci Anne-Marie Baron pour ses conseils cinématographiques et à la semaine prochaine, 12h55, place à l'histoire juive du jour avec Jérôme Attal.
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3: Le 20 mai 2025 est décédée Marthe Cohn, à l'âge de 105 ans, à Rancho Palos Verdes, en Californie, où elle vivait avec son mari et sa famille. Survivante de la Shoah, infirmière et espionne française pendant la Seconde Guerre mondiale. Elle est née Marthe Hoffnung, le 13 avril 1920, à Metz, dans une famille juive orthodoxe de 7 enfants. Elle grandit dans une région marquée par l'antisémitisme, mais la proximité culturelle avec l'Allemagne lui permit la maîtrise de l'allemand dès l'enfance. En 1939, quand la Seconde Guerre mondiale éclate et qu'en 1940 l'Allemagne nazie envahit la France, sa famille se réfugie à Poitiers, puis à Marseille. Grâce à de faux papiers d'identité, Marthe, sa mère et sa grand-mère échappent aux premières persécutions antisémites, tandis que sa sœur Stéphanie est arrêtée, puis déportée à Auschwitz. À Marseille, Marthe étudie pour devenir infirmière. Après la libération de la France en 1944, elle est engagée dans les services de renseignement de l'armée française. En 1945, grâce à son apparence, les cheveux blonds, les yeux bleus, et à sa maîtrise de l'allemand, elle a traversé les lignes ennemies en Allemagne. Sous une identité de circonstance, elle réussit à franchir la frontière vers l'Allemagne nazie et se fait passer pour une infirmière allemande à la recherche de son fiancé disparu. Elle a collecté ainsi des renseignements précieux auprès d'officiers SS et de soldats allemands, notamment sur les positions et mouvements des troupes. Information qu'elle transmet aussitôt aux forces françaises alliées et qui a contribué à sauver des vies. C'est pourquoi, après la guerre, Marthe Cohn est décorée de la Croix de guerre, de la médaille militaire et nommée chevalier de la Légion d'honneur. Après la guerre, elle travaille comme infirmière, épouse un médecin américain avec qui elle a eu deux fils et garde le secret sur ses activités d'espionnage pendant des décennies. Ce n'est qu'en 2002 qu'elle raconte publiquement son histoire, qu'elle écrit son autobiographie « Derrière les lignes ennemies » et qu'elle devient une conférencière sur la Shoah et la Résistance. C'était le 20 mai 2025.
1: L'histoire juive du jour de Jérôme Attal, RCJ, 12h57, c'est de la fin de cette édition. Merci à tous de l'avoir suivi. Prochain rendez-vous avec l'actualité, c'est demain matin, 8h, pour la matinale info qui vous sera présentée par Elsa Parienté. Restez avec nous dans un instant, place à Objectif Santé, l'émission médicale de Ambre Salah Azoghi. Excellente journée à l'écoute de RCJ.
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4: Dans J'irai jusqu'au bout de vos nuits, le roman rime avec enquête et nous plonge dans les secrets du parc Montsouris. Après une grave opération, la narratrice, Caroline Mandel, cherche à retrouver un élan vital. elle rencontre Lisbeth, une vieille femme intrigante. Un jeu de pistes s'engage alors, qui nous mène de Clara Immervar, la grande chimiste allemande, jusqu'au palais du Bardo, disparu dans un mystérieux incendie. Monument volatilisé, femme réduite au silence, la mémoire est oublieuse, mais même sous les cendres, il reste des traces du passé.
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1: Bonjour à toutes et à tous, bienvenue dans l'émission Objectif Santé sur RCJ. Aujourd'hui, nous allons parler de la santé mentale qui a été désignée grande cause nationale en 2025 et en 2026 par le gouvernement. C'est un enjeu majeur de santé publique parce que les troubles psychiques touchent des millions de personnes chaque année en France. Les dépenses de l'assurance maladie en santé mentale s'élèvent à environ 25 milliards d'euros, non seulement en termes de traitement, mais d'arrêt maladie, d'invalidité, d'hospitalisation. Elle nous concerne bien évidemment toutes et tous. Toutes les tranches d'âge sont touchées. Ados, adultes, personnes âgées. Depuis la pandémie de Covid, les consultations pour troubles anxieux et dépressifs ont littéralement explosé. Selon une étude DRESS, 72% des médecins ont constaté cette augmentation par rapport à la période avant Covid. En cause, l'isolement, l'incertitude face à l'avenir. Ce stress chronique qu'on porte souvent seul sur les épaules, au lieu d'en parler, finit par causer des dépressions. Dépressions qui peuvent déboucher sur des addictions. Autant de sujets souvent tabous que nous allons aborder avec une psychologue clinicienne de qualité qui nous fait l'honneur d'être parmi nous aujourd'hui, Joy Lévy. Bienvenue Joy dans l'émission Objectif Santé.
2: Bonjour Ambre.
1: Alors Joy, vous êtes psychologue clinicienne en ville, mais aussi auprès de la justice à Paris. Qu'est-ce que ça veut dire exactement ?
2: Alors bonjour à tous. Effectivement, je suis psychologue clinicienne en privé. Et j'ai aussi, depuis une dizaine d'années, une partie auprès de la justice où j'assure en fait des stages de sensibilisation et de prévention à l'égard des stupéfiants. Donc voilà, c'est des personnes qui sont dans des alternatives auprès de la justice pour avoir voilà cette sensibilisation, cette prévention. C'est obligatoire, c'est pas optionnel, mais ça leur permet d'avoir une alternative à la justice.
1: D'accord. Et pourquoi est-ce si important aujourd'hui de parler ouvertement de santé mentale, d'après vous ?
2: Alors, c'est un sujet qui est très vaste et très important dans notre société. Je dirais qu'il y a des années, on n'en parlait pas tellement, on gardait pour soi. Il y a encore 20 ans, dire qu'on allait consulter un psychologue, on dit ça, c'était pour les fous, c'était pour les personnes vraiment qui avaient des troubles très graves. Aujourd'hui, voilà, dans ma clinique, j'ai quand même des personnes qui viennent tout venant pour aborder des sujets de troubles anxieux et de dépression et de plein de choses. Donc, en fin de compte, aujourd'hui, je dirais que la parole s'est ouverte. Il y a de plus en plus de podcasts autour de la santé mentale, ce qu'on fait d'ailleurs aujourd'hui. Il y a énormément de retraites, de bien-être. Donc, on en parle quand même beaucoup plus qu'il y a des années.
1: Oui, et heureusement, d'ailleurs, parler, c'est déjà prévenir, reconnaître que l'on souffre, comprendre les symptômes d'une maladie psychique pour savoir vers qui se tourner. Parce que la société est envahie par le stress. Nous aussi, tout le monde. Le stress, ça peut être bénéfique à petite dose, sur une courte durée. Ça peut booster la motivation ou donner le meilleur de soi pour un examen, par exemple. Mais quand il devient chronique, ça devient un vrai facteur de troubles psychiques. Quels sont les effets physiques et mentaux du stress chronique, Joy?
2: Alors, c'est bien de faire la différence effectivement entre le stress passager. Je pense par exemple là aux étudiants qui vont passer leur bac, qui doivent évidemment être plutôt stressés. Et ça c'est un stress qui est vraiment moteur, qui est complètement différent du stress chronique qui s'installe dans le temps et qui parfois n'a pas vraiment il y a pas vraiment un contexte particulier qui va le créer là. Donc il y a le bac pour les étudiants, mais là pour le coup les personnes qui ont un stress chronique, c'est vraiment quelque chose en fait qui s'installe dans le corps. Alors il y a des manifestations corporelles, je dirais, comme par exemple un taux de cortisol plutôt élevé, donc des signes d'anxiété. Ils ont tout leur corps qui paraît épuisé. On peut trouver des troubles gastriques, des troubles du sommeil, des troubles alimentaires, voilà, tout un tas de symptômes, de cortèges qu'on retrouve assez régulièrement. Mais ce qui va faire la différence entre le passager et le chronique, c'est évidemment la fréquence et la durée.
1: Oui, d'accord. Donc, ce sont des personnes qui finalement ont des symptômes qui durent dans le temps.
2: Absolument.
1: Et parfois, ils ne savent pas que c'est dû au stress, ils pensent qu'ils ont un problème physique, alors que finalement, ce sont les symptômes du stress, tout ça. Et au niveau de mental, ils ont des troubles particuliers?
2: Alors, au niveau mental, on va trouver une très grande fatigue psychique, on va trouver une irritabilité, l'impression de ne plus se reconnaître aussi, de se dire, tiens, là, je me reconnais plus, j'ai une fatigue qui est complètement inhabituelle par rapport à avant. Et il y a énormément de culpabilité aussi. Avant, j'y arrivais, aujourd'hui, j'y arrive plus. Donc il y a énormément de culpabilité qui vient aussi s'intégrer au tableau clinique.
1: Et qui fait un cercle, une sorte de cercle vicieux qui entretient ce stress d'ailleurs.
2: Absolument.
1: Cette culpabilité. Tout ce stress chronique, comme vous dites très bien, qui augmente ce cortisol dans le corps. Moi qui suis pharmacienne, donc je le vois aussi à la pharmacie, ce taux de cortisol qui reste élevé et sur une longue période dans le corps, ça peut mener aussi... à des dépressions à terme, quand ça dure vraiment des mois et des mois, donc il faut vraiment faire attention. Il faut savoir qu'en France, une personne sur cinq va souffrir d'une dépression au cours de sa vie. Quelle est la différence selon vous entre une dépression passagère qu'on dirait un peu saisonnière ou une tristesse et une véritable dépression?
2: Alors, une dépression, parce qu'il y a eu effectivement un événement, une rupture, un deuil, et donc là il va y avoir tout un contexte et on va voir effectivement la personne s'effondrer puis se relever. Ce qui est complètement différent de la dépression qui, elle, s'installe. Ce qui est en fait différent, c'est qu'elle est complètement autonome en fait. Il n'y a plus forcément un événement qui est venu bouleverser la vie psychique de l'individu ou de la personne. C'est vraiment une autonomie dans son intégralité en fait. Il n'y a plus vraiment de contexte particulier. Et là, on va effectivement trouver des personnes qui vont exprimer leur mal-être, parfois qui l'expriment en le somatisant, hein, c'est vraiment le corps qui s'exprime, oui. L'impression de plus pouvoir se lever, tout devient particulièrement fatigant, et en fin de compte, c'est voilà, il y a un mal-être, mais il y a du mal à être, à exister, à être en lien avec les autres, à être en relation avec l'autre. Il y a vraiment, voilà, c'est des personnes qui sont complètement effondrés, qui ont
1: une perte d'élan vital.
2: Absolument.
1: Une fatigue intense. Donc il y a tout ce ralentissement, comme vous dites, psychomoteur, perte d'appétit. Tout ça, ça montre qu'il y a une vraie maladie psychique autonome, comme vous le décrivez. Les troubles du sommeil aussi sont très présents dans la dépression.
2: Troubles du sommeil, alors soit au contraire il dort beaucoup, soit au contraire il n'arrive plus à dormir, des troubles du sommeil, le corps complètement figé. C'est comme si en fait ils avaient du mal à se porter ou à se supporter eux-mêmes, très très à fleur de peau en permanence, une irritabilité, une tristesse qui les accompagne.
1: Ouais, donc ce sont des vrais symptômes qu'il faut traiter. Pas seulement avec des médicaments, parce que c'est vrai que souvent les gens viennent pour des troubles du sommeil, par exemple chez moi à la pharmacie, et ils veulent une pilule pour dormir. Mais il y a une vraie cause derrière tout ça. Il faut au lieu de traiter avec des somnifères simplement, faut traiter la cause la plus profonde qui est la dépression. Mm-hmm. De quelle manière vous aidez les patients à se traiter par des thérapies, j'ai vu qu'il y avait des thérapies cognitivo-comportementales, ou qu'est-ce que vous faites?
2: Alors souvent, ils me sont adressés par le médecin, qu'ils ont été voir au préalable pour leur demander justement un traitement pour pouvoir dormir par exemple, ou pour pouvoir voilà réussir à se relever. Donc généralement, ils viennent après l'effondrement, en fait, une fois vraiment c'est déjà installé. Et le plus important, c'est effectivement de les aider, d'essayer de les aider à essayer de comprendre qu'est-ce qui fait qu'aujourd'hui ils s'effondrent, sur quoi ils ont tenu jusque-là, pourquoi ça arrive maintenant. Et puis après, c'est souvent en fonction de la vie de la personne, de son histoire, de ses prédispositions. Donc voilà, il faut. Mais c'est des personnes qui ont effectivement besoin d'être accompagnées, oui, sur le plan médicamenteux, mais aussi de leur ouvrir une voie pour qu'ils puissent élaborer, parler, et leur permettre de comprendre ce qui se passe pour eux à ce moment-là.
1: Oui, c'est ça. C'est dommage qu'ils viennent justement après l'effondrement, et c'est tout le but de l'émission aujourd'hui, c'est de souligner l'importance de la prévention, de savoir reconnaître ces symptômes qui pourraient amener à consulter avant l'effondrement, parce que c'est capital de traiter avant, de pouvoir en parler avant pour pouvoir sortir de ça, et peut-être même avant de tomber dans la dépression, de consulter une psychologue ou déjà juste reconnaître ses symptômes et d'aller voir son médecin généraliste, c'est déjà une victoire. Est-ce qu'il y a des tranches d'âge en particulier qui viennent vous consulter pour la dépression? C'est ciblé sur certaines tranches d'âge ou tout le monde vient vous voir pour la dépression, Jack?
2: Alors je dirais que la dépression, en fait, elle a pas d'âge. Mais elle va pas s'exprimer forcément de la même manière chez un enfant, chez un ado et chez un adulte. Si par exemple chez un adolescent on va essayer de repérer la tristesse qu'on peut retrouver plus facilement chez un adulte, on pourrait passer à côté d'un diagnostic, parce qu'en fait chez les adolescents ça va pas s'exprimer comme ça. On va plutôt voir au contraire une agitation, des activités sportives qui étaient jusque-là quelque chose de très important, et puis du jour au lendemain elles sont complètement abandonnées, des difficultés aussi dans les relations sociales, des passages à l'axe, scarification, ou ouais. Alors au contraire ou des conduites à risque. Donc on va pas forcément repérer la dépression chez l'adolescent de la même façon que chez les adultes, parce que encore une fois ça va s'exprimer différemment.
1: D'accord. Les personnes âgées vous consultent aussi?
2: Oui, ça arrive.
1: Ouais.
2: Oui, bien sûr.
1: Il y en a quelques-uns qui...
2: Oui.
1: Parce que nous, on les voit, ils ont besoin de parler à la pharmacie. Et c'est vrai que l'isolement aussi est une cause de dépression majeure. Pour les ados, c'est vrai qu'on se demande si le téléphone, plus particulièrement les réseaux sociaux, contribuent aussi à l'essor de ces troubles anxieux ou ces dépressions. Vous en pensez quoi?
2: Le téléphone, oui, ça peut, en tous les cas, par exemple, une personne, un ado qui va passer plus de 10 heures sur son téléphone, qui va être hyper connecté, qui va essayer de se comparer justement voilà, à des mises en scène complètement idéalisées qu'il voit sur les réseaux sociaux. Et puis, en fin de compte, ces moments-là, en fait, ne permettent pas aussi des temps de latence. Ils sont plus dans l'imaginaire, ils sont toujours en train de regarder, ils sont toujours en train de scroller. Et ils sont plus du tout dans une... voilà, on a besoin psychiquement aussi de périodes de pause, de périodes de latence.
1: De...
2: Et en fait, ouais, cette hyperconnexion, elle est...
1: Ils sont surstimulés par tout ce qu'ils voient sur leur téléphone, quoi.
2: Par les images, et aussi, par exemple, pour les personnes qui postent plein de choses, on se rend compte aussi que l'unité de mesure de leur estime, en fait, de l'estime de soi, elle est complètement corrélée avec le nombre de likes. Et en fin de compte, voilà, il peut y avoir un effondrement psychique parce que il y a pas assez de likes, donc ça leur renvoie à leur propre difficulté, à leur propre estime de soi. Et ces personnes, voilà, après, ce qui est important de regarder aussi, en tout cas dans ma clinique, c'est ce que je fais, c'est de regarder qu'est-ce qu'ils font, qu'est-ce qu'ils regardent, pourquoi ils passent autant de temps en fait sur les réseaux sociaux, qu'est-ce qu'ils ne veulent pas voir dans sa propre réalité, qu'est-ce que ça cache en fait, qu'est-ce que ça vient masquer pour lui.
1: Donc, c'est intéressant.
2: Chaque personne va réagir différemment, mais ça a forcément en tout cas un sens pour lui à ce moment-là.
1: D'accord. Comment on distingue une crise d'adolescence? Parce que les adolescents sont souvent d'humeur changeante comme ça. Ils sont souvent pas très motivés. Enfin, je généralise pas, mais c'est un peu les attributs des adolescents. Comment on distingue une crise d'adolescence d'une tendance dépressive?
2: Ça va plutôt... on va pouvoir s'y fier déjà en regardant l'intensité et la fréquence. En fait, il n'y a pas de période d'alcalmie chez une personne qui a un fonctionnement plutôt dépressif. Après, ce qui est particulier aussi dans la... Il y a tout un spectre de la personne qui ne présente pas de troubles et les troubles. Et en fin de compte, on peut tous avoir, sans être forcément une personne dépressive, des moments où on se sent replié sur soi, des moments de tristesse, des moments où ça va pas. Ce qui va faire la différence entre l'état sans trouble et le pathologique, c'est la fréquence et la durée. et l'intensité et comment ça s'organise chez la personne. Si par exemple un ado a complètement abandonné encore une fois toutes ses activités, qu'il a du mal, qu'il est en échec scolaire, là on peut quand même entendre qu'on est sur un autre registre qu'une personne qui de temps en temps a la flemme, pour reprendre les mots adolescents, j'ai pas envie d'y aller, mais qui trouve quand même des ressources pour réagir et agir.
1: Oui, c'est ça, c'est que ça s'installe et c'est surtout l'intensité des symptômes. C'est vrai que je regardais sur internet plus d'1,5 million de passages aux urgences psychiatriques en 2023, soit une hausse de 21% par rapport à l'avant Covid, essentiellement des ados et des jeunes adultes. Aussi parce que la plupart des troubles psychiatriques débutent à l'adolescence, en tout cas avant l'âge de 25 ans. Vous voyez que les schizophrénies, la bipolarité, les troubles assez corsés commencent à cette période-là aussi, se révèlent à cette période-là. Vous remarquez ça dans votre cabinet ou...
2: Alors oui, et il faut dire aussi que la prise de produits stupéfiants peut venir accélérer. Ça peut le révéler. Peut-être qu'en fin de compte, la personne, elle avait déjà une structure latente préexistante, mais en tous les cas, il y a une accélération, je dirais, de ces pathologies-là. Le plus souvent, alors c'est pas une généralité, mais le plus souvent, à la suite d'une prise de substances illicites, qui va venir révéler, accélérer, et on trouve dans des services de psychiatrie de l'enfant et de l'adolescent des personnes qui peut-être n'auraient pas forcément été là à ce moment-là, mais qui ont quand même eu une accélération des symptômes liés à cette prise de consommation.
1: Ouais, c'est tout à fait juste ce que vous dites, parce que j'avais lu que le cannabis accélérer, justement, il y avait un lien, des études qui montraient le lien entre le cannabis et la schizophrénie. Seulement, on n'est pas obligé de devenir schizophrénique quand on consomme du cannabis et vice-versa, mais ça accélère et il y a un vrai lien entre les deux. En ce qui concerne, pour revenir à la dépression, il y a une variabilité de forme clinique énorme. Vous voyez on voit des gens qui sont très souriants, qui ont des dépressions et des dépressions mélancoliques. Une dépression mélancolique, c'est facile à voir. Mais les dépressions souriantes, vous en voyez, vous, les gens qui font comme si qui sourient tous les jours, mais qui ont un profond mal-être, vous en voyez au cabinet aussi?
2: Alors oui, bien sûr, il y a des personnes qui arrivent, malgré tout, en société, à faire comme si de rien n'était. Mais moi, c'est vrai que quand je les vois au cabinet, on n'est pas là pour s'inventer une histoire, donc ils sont plutôt dans l'authenticité. Mais ça leur coûte aussi de faire semblant auprès de leur entourage ou auprès, par exemple, de leur au boulot, de faire semblant, de faire comme si en permanence, alors qu'en fin de compte, ils ont une dépression, soit une anxiété chronique à l'intérieur d'eux-mêmes. Mais psychiquement, ça coûte énormément.
1: C'est ça, j'en viens justement à parler de l'aspect professionnel, parce que c'est souvent comme ça qu'arrive le burn-out. Des personnes qui supportent, qui font semblant, qui veulent être compétents, qui tiennent bon et qui tout d'un coup s'effondrent. Le burn-out, qu'est-ce que vous en pensez? Qu'est-ce que vous avez à dire dessus?
2: Le burn-out, on a l'impression que c'est souvent ce qui concerne la sphère professionnelle. Mais c'est important de rappeler qu'en fait, le burn-out, c'est un surinvestissement, mais ça peut être aussi un surinvestissement familial, par exemple de maman solo, ça peut être un surinvestissement professionnel, ça peut être une charge mentale importante. Donc c'est pas forcément... C'est vrai qu'on a plutôt dans les médias tendance à le...
1: Catégoriser
2: dans la sphère
1: professionnelle.
2: Alors qu'en fait, le burn-out, c'est des personnes qui sont le plus souvent très très consciencieuses, qui travaillent énormément, qui mettent énormément d'investissement pour réussir, pour être bien, pour faire bien, pour bosser, pour être... et qui, du jour au lendemain, n'arrivent plus à se lever, en fait. Ça les dépasse complètement. Et c'est vrai que, encore une fois, moi, je les vois souvent... après l'effondrement, là où les personnes se disent « mais pourtant j'y arrivais avant, je comprends pas pourquoi là d'un coup j'y arrive plus ». Et on se rend compte, après le plus important c'est de réfléchir à qu'est-ce qui fait que pendant tant de temps ils ont surinvesti cette sphère-là, qu'est-ce que dans le fond ça venait masquer, pourquoi ils ont surinvesti autant, ça les protégeait aussi, de quoi Donc le burn-out...
1: Qu'est-ce qui fait qu'ils n'ont pas vu les signes avant-coureurs aussi?
2: Absolument.
1: Peut-être qu'ils font un déni de ces signes. Je sais pas si s'il y a des signes vraiment ou si on s'effondre d'un coup vraiment, mais c'est intéressant de creuser avec la personne, j'imagine.
2: Et puis il y a pas de modèle fixe, c'est-à-dire que parfois ça s'installe progressivement, parfois c'est du jour au lendemain. Mais voilà, en les interrogeant, on se rend compte que quand même ces personnes, par exemple le week-end, elles avaient tendance à regarder leur mail, à jamais vraiment déconnecter, à jamais vraiment voilà, ils s'assuraient que tout allait bien tout le temps, à être un peu tout le temps hyper connectés. Et c'est ce dont on parlait juste avant, quand on évoquait ces ados hyper connectés, c'est aussi important de s'accorder voilà des pauses médiatiques, des pauses professionnelles, des temps de boulot et des temps de vie personnelle. Et là, en fait, tout est mélangé. Tout se mélange, la vie perso, la vie pro, la vie relationnelle, et il y a plus de voilà de frontières entre tout ça.
1: Ça a dû s'accentuer avec le télétravail. Au moment du Covid, où la vie perso et la vie pro étaient complètement mélangées, comme vous le dites, ça a créé beaucoup de burn-out. Et effectivement, il est important, et on le rappelle souvent, qu'il faut déconnecter, qu'il faut prendre des pauses, qu'il faut savoir, même peu de temps, laisser au repos son cerveau. Et c'est super important. On va aborder un autre sujet que vous connaissez bien, c'est le stress post-traumatique, qu'on n'a jamais abordé dans cette émission, mais qui pourtant est très important et qui nous concerne beaucoup à cette époque, avec tous les événements traumatisants auxquels qu'on traverse. Après un événement traumatisant, un attentat, une agression physique ou sexuelle, prise d'otage, un accident de la route, certaines personnes peuvent développer des troubles du stress post-traumatique. Qu'est-ce que c'est exactement le stress post-traumatique, Joy ?
2: Alors déjà pour la personne qui le vit, c'est particulièrement déroutant. Le stress post-traumatique, en fait, c'est un cortège, si vous voulez, de symptômes qu'on retrouve cliniquement. Généralement, c'est souvent les mêmes, et je vais en parler tout de suite. Après une scène réelle où la personne s'est vue mourir. Donc c'est vraiment une confrontation au réel de la mort. Donc ils se sont vus mourir, et généralement voilà, le cortège de symptômes, c'est souvent des troubles du sommeil, l'impression en fait que l'événement se revit à ce moment-là, mais avec la même intensité que ce qu'ils ont vécu pendant la scène traumatique. Après ça peut être aussi une reviviscence via des odeurs. C'est des personnes aussi qui sont dans l'évitement. Ils veulent plus sortir parce qu'ils ont peur de retrouver une couleur, une odeur. Donc c'est très particulier.
1: C'est un événement qui appartient au passé, mais qui reste vivant dans leur mémoire, parce qu'il n'a pas été classé comme souvenir, j'ai vu. Donc il reste vivant dans leur mémoire, et donc ils revivent cette scène constamment, c'est ça ?
2: Absolument. Par exemple, pour donner un exemple, moi j'avais suivi une patiente qui avait été otage dans le supermarché hyper cachère dont on a beaucoup parlé. Elle avait de plus en plus de mal, évidemment, à sortir de chez elle. Il y avait une couleur en particulier qu'elle évitait, parce que ça lui rappelait les vêtements que portait l'auteur de cette prise d'otage.
1: D'accord.
2: De ce terroriste, des odeurs, des couleurs, et encore une fois, c'est tout le corps qui est tout le temps en état d'alerte, comme si ça pouvait réarriver à n'importe quel moment. Et c'est cet état d'alerte en fait qui est en permanence et qui est particulièrement déroutant en fait pour la personne qui le vit.
1: Mais ça, elle le vit tout de suite après l'événement, ou ça peut arriver plusieurs mois après? C'est à quelle fréquence? Et enfin, j'imagine que c'est différent pour chaque personne qui a vécu
2: c'est différent pour
1: cette personne que vous avez eu en consultation, par exemple.
2: Elle l'a vécu tout de suite. Alors il y a des personnes, on va appeler ça dans l'après-coup, qui vont des années plus tard parfois s'effondrer parce qu'ils se sont pas autorisés à le faire en temps réel. Donc on appelle ça plutôt dans l'après-coup, où ils vont voilà s'effondrer plus tard, mais généralement ça se fait plutôt de prime abord, après la scène traumatisante. Et c'est aussi pour ça qu'on ouvre souvent ce qu'on appelle des cellules de crise, parce qu'on sait ô combien c'est important pour la personne qui a vécu cet événement traumatisant d'élaborer autour, de raconter ce qui s'est passé, d'en parler, de pouvoir mettre des mots. Et c'est en ça que les cellules de crise sont hyper importantes, parce que c'est important de le faire à ce moment-là.
1: Oui, il faut essayer d'en parler pour justement essayer de classer cet événement dans le cerveau pour pas qu'il réapparaisse comme élément vivant à chaque fois, en fait. C'est ça ou...
2: Oui, et de surtout mettre des mots là où la pensée ne peut pas le faire. En fait, psychiquement, par exemple, une scène comme celle-ci, c'est impossible à élaborer. Donc, voilà, c'est important de s'autoriser à avoir cet espace-là pour pouvoir le faire, parce qu'en fait, le psychique ne peut pas le faire.
1: Ouais, je disais que le trauma et la peur sont tels que le cerveau se déconnecte. Et ce phénomène s'appelle dissociation.
2: Absolument.
1: Et c'est cette dissociation qui fait que cette déconnexion complète par rapport à cet événement qui nous a choqués provoque après tous ces troubles du stress post-traumatique, la reviviscence, comme vous disiez, l'évitement, l'hypervigilance, font des cauchemars. Ils ont souvent aussi une culpabilité à revivre tout ça, une honte d'en parler. Et ça accentue ce stress, quoi.
2: Oui, et puis on trouve à la fois tous ces symptômes. C'est vrai qu'en parlant, on se rend compte quand même au combien parler, c'est déjà traité. Hein, donc c'est hyper important de leur offrir cet espace-là. Mais oui, c'est particulièrement déroutant, encore une fois, pour la personne qui le vit. Et toujours avec la même force, toujours. Donc c'est le stress post-traumatique quand il se déploie. C'est pour la personne qui le vit, c'est difficile. Après, vous parliez de dissociation. Hein, ce qui est important de retenir, c'est que la dissociation, ça peut être quelque chose de très défensif. Mm-hmm. En fait, on se dissocie parce que on ne peut pas imaginer qu'un tel acte ait pu arriver.
1: Bien sûr.
2: Donc c'est protecteur presque pour le psychique de s'imaginer de se dissocier.
1: Ouais. De se mettre une barrière pour ne pas avoir à vivre ça, parce qu'on pense ça tellement irréel. Après le massacre du 7 octobre en Israël, d'ailleurs, la prévalence des troubles de stress post-traumatique est passée de 16% avant le 7 octobre à 30% environ un mois après. Et entre 23 et 36% de la population qui n'a pas été directement attaquée ou même avec un proche ayant subi l'attaque, donc des personnes qui n'ont pas été directement concernées par le massacre, ont quand même présenté des troubles de stress post-traumatique dans les semaines qui ont suivi le 7 octobre. Donc ça touche aussi, par exemple, les personnes qui n'ont pas subi, là, bon, dans cet exemple précis, parce qu'ils ont suivi dans les médias, etc., ou dans les médias, ça traumatise aussi de voir des choses, des événements traumatisants comme ça. Ça crée des troubles du stress post-traumatique, d'après vous ?
2: Alors oui, il peut y avoir un stress post-traumatique géré par procuration, effectivement. Même si le plus souvent c'est quand même une personne qui a vécu un événement en particulier, mais il peut y avoir effectivement des symptômes de stress post-traumatique alors que la personne n'a pas vécu l'événement dans la réalité. Mais ça, par procuration. Après, on a tous été particulièrement impactés en regardant les images et c'était
1: dans cet exemple précis, c'est
2: bien
1: vrai que ça a été traumatisant pour tout le monde. Après, heureusement, quand même, la petite note positive, c'est que tous ceux qui ont assisté à un événement traumatisant ne développent pas forcément un trouble du stress post-traumatique, seulement 20%, donc ça veut dire que nous sommes quand même résilients, Joy.
2: Chacun, c'est en fonction de chacun. Chacun, ses potentialités, oui.
1: C'est ça. Bon, ça se traite comment le stress post-traumatique ?
2: En allant évidemment consulter, en s'autorisant à en parler dans un dispositif bienveillant, sécurisant. Encore une fois, voilà, les cellules de crise sont aussi faites pour ça. Je vous donne un exemple. En ce moment, j'accompagne des résidents, d'un immeuble dans lequel il y a eu un incendie. Donc c'est de pouvoir leur permettre d'en parler, de mettre des mots sur ce qui s'est passé, l'angoisse qu'ils ont pu vivre. Et c'est super important d'offrir cet espace de parole. Sans juger, sans mettre des mots du type vous allez y arriver, vous êtes fort. Au contraire, on est vraiment là pour...
1: Ça n'aide pas de dire des choses comme ça, finalement.
2: Exactement. C'est vraiment accueillir, écouter dans une neutralité bienveillante et en même temps sécurisante.
1: Ouais. Donc ça, c'est le travail de, c'est votre travail de psychologue qui est capital. Il y a aussi des traitements, j'ai vu deux MDR, le Eye Movement Desensitization. Bon, bref, je vais le dire en français parce que c'est pas possible. Désensibilisation et retraitement de l'information par des mouvements oculaires. Ça, ça aide beaucoup lors d'événements traumatiques. Mais évidemment, consulter d'abord le médecin généraliste et ensuite une psychologue, c'est hyper important. On va parler de prévention aussi, Joy. Prévenir et prendre en charge la santé mentale, c'est primordial. Le but étant de savoir repérer des troubles mentaux pour mieux orienter et soigner. Il existe des formations, j'ai vu, aux premiers secours en santé mentale, oui. Au même titre que les premiers secours en santé physique. Qu'est-ce que c'est ? Je ne savais pas que ça existait. Je pense que pas beaucoup de monde sait que c'est accessible à tous, en tout cas, et pas que aux professionnels de santé. Expliquez-nous.
2: Alors, on en parle avec un acronyme qui est ARE. Alors, le A, c'est accueillir. Donc, c'est ce qu'on se disait, en fait, c'est pouvoir accueillir la personne dans un dispositif bienveillant, de lui permettre de parler de manière sécurisée, de l'écouter sans jugement, sans lui dire des mots, tu seras fort, tu vas y arriver, de l'écouter, de respirer. La respiration aussi, par exemple, moi, dans ma patientèle, j'utilise aussi beaucoup la respiration, parce que la respiration, ça permet déjà de trouver des ressources à l'intérieur de soi, c'est facile, c'est accessible à tous, mais ça permet aussi de retrouver, si vous voulez, un niveau homéostatique qui soit acceptable pour le corps, quand par exemple on a une tachycardie, on est... Oui. Voilà, c'est important, la respiration. Élargir, accompagner, pouvoir donner des renseignements, pouvoir accompagner auprès de professionnels et réagir, voilà, de pouvoir orienter si besoin. Mais ce qui est bien, en fait, Ambre, avec ce dont vous parlez, c'est que ces fameux premiers secours, ils sont accessibles à tout le monde. Il faut pas forcément être une professionnelle de santé pour pouvoir le faire. Ouais. C'est que c'est des premiers, c'est un peu les premiers gestes, en fait, que tout le monde peut pratiquer. En fonction, évidemment, de ce que peut entendre l'autre, mais voilà, c'est des gestes de premiers secours bienveillant et accueillant.
1: C'est vrai que c'est pas évident, parce que souvent on sait pas comment réagir face à un problème psychique, une urgence en tout cas psychique, et le fait d'avoir cet acronyme ARE permet de donner des étapes précises pour pouvoir réagir au cas où. La santé mentale, c'est aussi important que la santé physique parfois, et pour pouvoir bien orienter les personnes, c'est une action constructive. Donc, comme vous le disiez, c'est chaque personne est responsable de l'autre, en fait. On est tous des sentinelles par rapport à son prochain, pour pouvoir l'aider et pour pouvoir réagir en cas de problème. Vous donnez des conseils pour prendre soin de sa santé mentale de manière générale, Joy?
2: Alors, donner des conseils, bon, je donne pas vraiment de conseils. En revanche, dans ma pratique, moi, j'ai plutôt tendance à être interactive, si vous voulez, avec avec mes patients. Voilà, j'ai plutôt tendance à échanger aussi avec eux, à évidemment les écouter, c'est leur place, mais aussi à de temps en temps rebondir, accompagner, souligner.
1: Et vous pratiquez des techniques de méditation, de respiration, comme on voit, qui se multiplient sur les réseaux sociaux pour aider à redescendre, à faire de la cohérence cardiaque. On parle beaucoup de cohérence cardiaque aussi.
2: Alors, la respiration, en tous les cas, oui, j'en parle quand même pas mal avec mes patients. Je fais aussi des petits exercices où... voilà, on va aller chercher à l'intérieur de soi-même un endroit réconfortant pour se sentir bien.
1: Un endroit refuge.
2: Un petit refuge, exactement. Une petite maison, la maison de la confiance, où on va venir chercher des ressources, des...
1: C'est important de savoir, parce que clairement, on n'a pas de technique pour se sentir mieux quand on a un événement stressant comme ça. Et c'est important d'avoir l'avis d'une psychologue sur ça, de manière très... technique, quoi.
2: Alors, les petits patients là que j'ai aussi, qui passent le bac et tout ça, voilà, ouais. Je leur dis, n'hésite pas avant de regarder ta copie, de respirer, d'aller dans ta petite maison, d'aller chercher tes outils dont tu vas avoir besoin, de la confiance en toi, du temps. Donc voilà, effectivement, j'utilise quand même et la respiration Et voilà, et se trouver des petits endroits à l'intérieur de soi où on se sent bien.
1: Ouais, c'est important. L'exercice physique aussi, c'est important.
2: Oui, bien sûr, l'exercice physique, c'est important. Et puis, ça active aussi le circuit de la récompense, hein, qu'on retrouve parfois quand on, voilà, que les gens vont chercher dans les stupéfiants, mais
1: c'est ça.
2: Dans les drogues. Mais oui, évidemment, la libération de dopamine, de sérotonine et de plein de choses, on les retrouve aussi dans le sport et c'est plutôt vertueux.
1: C'est ça, c'est le côté vertueux parce que, comme on le disait au début de l'émission, la dépression peut mener à des addictions parce que justement on a cette tristesse et qu'on cherche par tous les moyens à activer ces circuits de la récompense en ayant de la dopamine et de la mauvaise manière. Et souvent la dépression pousse à avoir des conduites addictives. Vous en voyez aussi de temps en temps au cabinet des dépressions qui se finissent sur des. Enfin, qui s'accompagnent d'addictions.
2: Oui, bien sûr, il y a effectivement des personnes qui consomment de l'alcool pour me dire, par exemple, j'ai besoin qu'à un moment, c'est la télé, elle doit s'éteindre. En fait, toutes mes pensées, toutes ces ruminations, toutes ces pensées hyper anxiogènes, j'ai besoin que ça s'arrête. Et donc, elles vont plutôt se diriger vers des stupéfiants. Alors oui, l'alcool, mais aussi n'importe quelle drogue.
1: Le tabac, la cocaïne qui a complètement explosé, qui s'est libéralisée.
2: De
1: partout dans la société, et c'est souvent difficile après de stopper ces addictions. Les consultations sont blindées de monde, donc c'est important d'aller vers les gestes vertueux, l'exercice physique, la gestion du stress par technique de méditation, l'hypnose et l'alimentation aussi. L'alimentation aussi, ça aide à avoir une bonne alimentation. Tout ça permet d'avoir une routine en fait qui permet de sortir aussi de cette dépression.
2: Alors ça va pas tout résoudre, mais en tout cas clairement non. Effectivement d'avoir une hygiène de vie plutôt saine, ça aide, mais ça fera pas tout.
1: Non, bien sûr. Et la plupart des consultations que vous avez, c'est ils viennent vous consulter pourquoi en grande majorité? C'est ça ma.
2: J'ai de plus en plus de stress chronique.
1: Ouais.
2: De difficultés au travail, burn-out, dépression. Enfin, vraiment, il n'y a pas de règles, mais je m'aperçois quand même que depuis quelques années, on a quand même de plus en plus de difficultés au travail.
1: Ouais. Ou on leur demande beaucoup trop.
2: Oui. Une rentabilité, et puis des structures qui peuvent être complètement déshumanisées, où en fin de compte, l'être humain n'existe pas. Il faut être rentable. Mais c'est aussi le reflet de cette société, où il faut être rentable, hyper connecté en permanence, hyper rapide. Enfin voilà, c'est assez représentatif de ce qu'on vit aussi dans la société.
1: Complètement. Donc il s'agit d'agir sur ça, de faire de la prévention à tout prix. Merci en tout cas Joy pour tout cet éclairage sur la prévention, sur la prise en charge de la santé mentale. La prévention dans ce domaine est capitale pour des raisons sociales, économiques et humaines. Elle est indissociable de la santé globale et ne doit pas être un tabou, bien au contraire. Il faut en parler à ses proches. Donc, si vous avez un dernier conseil à donner à nos auditeurs.
2: Je dirais qu'il vaut mieux une consultation ratée pour rien, parce que par exemple, on a dit, tiens, il faudrait que j'aille consulter, plutôt que de passer à côté de quelque chose.
1: Oui.
2: Ce que je veux dire par là, c'est que il vaut mieux, voilà, si par exemple, il y a un jeune qui vous dit, je vais pas bien, il vaut mieux se dire, tiens, il devrait consulter, ou un adulte, hein, tu devrais consulter, et peut-être, en fin de compte, s'apercevoir que, dans le fond, ça va, plutôt que de passer parfois à côté, effectivement, de difficultés plus profondes.
1: D'accord. Donc, le but, c'est de parler, toujours parler, de
2: oui.
1: consulter, d'aller voir son généraliste ou sa psychologue. Merci beaucoup Joy pour tout cet éclairage autour de la santé mentale.
2: Merci
1: et j'espère vous recevoir dans une prochaine émission, j'espère. Merci de nous avoir suivis et à bientôt.

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1: Bienvenue pour ce nouvel épisode de Rock 80. Aujourd'hui, on va écouter tout un tas de bonnes choses comme d'habitude avec Cindy Valentine, Rocky Sullivan, Kings of the Sun, UFO Wasted, groupe français Warning, Saga venant du Canada, les Écossais de Palace, Lock Up, et vous allez voir pourquoi ce groupe a laissé une trace importante dans l'histoire du rock. Et on finira avec Bijoux, encore des Français, pour commencer. Vous avez bien entendu, évidemment, il y a pas mal d'inconnus dans cette playlist. Eh bien, c'est aussi un groupe inconnu. Ils avaient quelque chose qui était entre le rock tendance AOR, la new wave et un côté légèrement pop, voire même quasi dance. Allez, on tente Animotion en 1986, un extrait de Strange Behavior, One Step Ahead.

Vous êtes bien dans Rock 80, c'est sur RCJ toutes les semaines avec deux diffusions. La principale, bien sûr, étant sur l'antenne du 94.8 le mardi de 23h à minuit. Et comme souvent les artistes que je déniche, que j'arrive à trouver avec un gros travail de recherche, il s'agit de chanteuses et de chanteurs qui n'ont fait qu'un album, ou en tout cas qui ont eu beaucoup de mal à faire vraiment carrière, mais au moins, ce qui est bien, c'est qu'à l'époque, on croyait à tous les talents à partir du moment où il y avait quelque chose d'intéressant, sans forcément que ça révolutionne le rock. Et c'est comme ça que Cindy Valentine a pu faire son album Rock and Roll Heart Attack en 1984, et on va la découvrir, parce que je pense que c'est vraiment une découverte, avec Make It Through the Night, et en même temps, c'est totalement représentatif de ce rock américain des années 80.

la chanteuse Cindy Valentine dans Rock 80 sur RCJ. Bien sûr, on entend des influences et comme je le disais, elle n'a pas inventé la poudre, mais dans cette époque-là, c'était normal dans la mesure où les maisons de disques étaient très ouvertes à la découverte de nouveaux artistes et qu'on était toujours en demande de nouveautés. On avait des chanteurs et des chanteuses qui étaient souvent très très visibles dans leurs influences et on va voir un artiste qui lui par contre avait bien écouté Bruce Springsteen et le malheureux, il a pas réussi plus que cet album-là paru en 1981. Il s'appelle Rocky Sullivan, c'est un nom bien rock, hein, c'est vrai. Et curieusement, il a été signé par une maison de disques française. C'est bien la preuve qu'on croyait pour lui à une carrière internationale. L'influence n'est pas trop voyante dans ce morceau qui s'appelle One Good Reason, Rocky Sullivan.

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1: On va quitter ce rock américain pour quelques morceaux dans cet épisode de Rock 80 sur RCJ 94.8 en FM et aussi Radio RCJ. Info sur les écrans et sur les outils numériques avec un groupe australien qui débarque à la fin des années 80 qui est pas tout à fait dans la lignée habituelle de AC/DC, Rose Tattoo, The Angels, etc., etc. C'est du hard rock avec un côté blues très assumé, mais j'ai choisi pour vous le présenter un morceau peut-être un peu atypique parce que beaucoup plus marqué par la recherche mélodique. On est donc en 1988 et ce morceau s'intitule Bottom of My Heart.

Kings of the Sun, on était en 1988, et si jamais vous doutez de notre amour pour le rock australien, écoutez donc les précédentes émissions, vous en aurez plein, du rock venu des antipodes. L'occasion de faire un petit peu de pub pour les podcasts, les téléchargements, enfin tout ce que vous connaissez avec toutes les radios, c'est-à-dire le moyen d'écouter les numéros précédents. Il y a plus d'une centaine d'émissions de environ 55 minutes chacune sur le site de la radio. Quand vous êtes sur radio-rcj.info, vous allez dans le menu émissions et vous plongez ensuite dans la caverne d'Ali Baba qui s'appelle Rock 80. On va revenir en Angleterre. Alors pourquoi revenir, parce que c'est quand même la base de tout hein, dans les grandes avancées du rock, avec l'élégance qui porte son nom. C'est UFO, un groupe qui a connu plusieurs carrières, avec un début planant, l'arrivée dans le hard rock aux alentours de 1974, et puis au départ de Michael Schenker, un nouveau guitariste qui donne un petit élan avec de très bons albums, mais c'est vrai, un ton un peu en dessous. J'ai choisi pour vous l'année 1980 et l'album The Wild, The Willing and The Innocent. UFO avec un morceau tout en contraste, et l'arrivée, c'est assez atypique, du saxophone en fin de titre, et ce morceau c'est Lonely Heart.

Malgré de belles réussites comme ce Lonely Heart, le groupe finira par avoir une réelle baisse de fréquentation dans les concerts et de vente d'albums, mais le bassiste finira par claquer la porte et au fur et à mesure de ses pérégrinations, il arrivera à amener avec lui quasiment tout le groupe sauf le chanteur. Alors il changera souvent de personnel, mais il y arrive sur l'album The Good, The Bad and The Wasted, et Wasted c'est le nom du groupe de Pete Way, le bassiste, sauf que le chanteur c'est pas n'importe qui, c'est Danny Vaughan, une superbe voix, et ça tombe bien parce que dans un registre aussi mélodique que celui qu'on va écouter, ça compte. Ensuite, ce chanteur a une carrière intéressante avec le groupe Tiketo, mais c'est quand même beaucoup moins brillant qu'un groupe comme UFO. En attendant, c'était une pépite pour l'époque parce qu'il était encore très jeune. On est en 1985 et on va donc écouter Wasted avec le morceau Heaven Tonight.

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1: Il est temps d'écouter une jolie balade d'un groupe qui lui aussi a disparu de l'horizon avec tout un tas de pérégrinations. C'est le groupe de hard rock français Warning. Ils avaient eu la chance de tomber au bon moment, c'est-à-dire la fin des années 70, moment durant lequel les grandes maisons de disques françaises s'intéressaient au rock chanté en français et acceptaient de signer des groupes. Ça n'aura duré que quelques années. Après, on est retombé dans la morosité. Et là, on avait un niveau intéressant, notamment avec le guitariste Christophe Aubert en solo. Mais c'est vraiment un joli morceau. Et pour la petite histoire, le chanteur, lui, s'inspirait de l'écriture automatique, ce qui fait que la plupart de ses textes, sur les deux albums dans lesquels il a officié, sont difficiles à suivre. Mais voilà, il y a des figures poétiques. Alors, bon courage si vous voulez vous plonger dedans. Le titre lui-même est relativement clair, donc on en profite. Tel que tu l'imaginais, c'est extrait du premier album de ce groupe Warning, qui date donc de 1981.

Vraiment, avec le temps, je trouve ce morceau toujours aussi fascinant, avec ses harmonies de guitare et puis ses contrastes dans la rythmique. Warning, heureusement, ça a été réédité plusieurs fois. On peut encore trouver cet album facilement. Et je vous conseille aussi le deuxième, qui est beaucoup plus agressif. Cela dit, je vous rappelle qu'on peut nous écouter ce Rock 80 et RCJ en général sur bien sûr 94.8, mais aussi sur tous vos écrans, sur les tablettes, etc., etc. Radio-RCJ.info. On va rester dans ces ambiances un petit peu calmes et un petit peu feutrées pour un titre tout en atmosphère qui clôt l'album de 1981, donc la même année du groupe canadien Saga. Il s'appelle No Stranger. Cet album, c'est Worlds Apart. Et à ce moment-là, ils sont au sommet de leur carrière, notamment en Allemagne, où ils connaissent un succès monumental. Saga avec No Stranger.

Les Canadiens de Saga en 1981, au moment où ils régnaient sur le monde et le moment d'ailleurs où ils enregistraient leur album live qui allait pouvoir entériner leur succès, ce qui nous amène tout naturellement au rock progressif du Royaume-Uni, avec notamment ce qu'on appelait la vague néo-progressive. On connaît bien Marillion, IQ, mais on connaît moins les autres, notamment Pendragon et Palace, qui sortaient en 1984 leur vrai premier album, puisque précédemment c'était juste des démos qui ont été ensuite réédités. Et on retrouve bien ce mélange entre modernité et tradition avec ce morceau qui s'intitule Arrive Alive, un extrait donc de The Sentinel, le groupe écossais, parce que oui, le Royaume-Uni, ce n'est pas que l'Angleterre, Palace.

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1: La seconde vague du rock progressif avec le groupe Palace. Ils existent toujours, il me semble, hein. Et on peut retrouver assez facilement ses premiers albums des années 80, puisqu'on évoque ce mélange de traditions anciennes et modernes. Le groupe qui arrive maintenant est important pour deux raisons. D'abord, parce qu'ils ont entériné un mouvement qui a commencé à la toute fin des années 80 avec, par exemple, des groupes comme Living Colour ou comme Faith No More. Grosses influences de ce groupe, d'ailleurs. C'est-à-dire des éléments métal avec d'autres venus plutôt du funk, parfois du jazz fusion, parfois aussi de la soul. Bref, un grand mix avec beaucoup de musicalité. Et en l'occurrence, peut-être c'est pour cette raison que ce groupe n'a pas eu un succès immense après cet album. Le groupe qui s'appelle Lock Up. Mais une des raisons pour lesquelles je l'ai programmé, c'est aussi parce qu'on y découvre pour la première fois, le guitariste Tom Morello, qui est celui qui allait co-fonder Rage Against the Machine. Et ça, c'est important. D'ailleurs, il est beaucoup plus sobre sur cet album que par la suite, mais il a déjà tous ses petits gimmicks. Album au nom à rallonge, Something Bitching His Way Comes. C'est paru en 1990, le groupe Lock Up avec Kiss It Goodbye.

Jamais dompté, c'est ce que prétend le groupe Bijoux en 1980, alors que ce sera un petit peu le début de la fin pour eux. Le morceau s'appelle « Tout recommencer ». C'est une institution du rock français. Dans Rock 80, Bijoux, tout recommencer.

Et nous aussi, on recommence tout la semaine prochaine. Merci de nous avoir suivis et n'oubliez pas le site pour retrouver en podcast les anciennes émissions, radio-rcj.info, rubrique émission Rock 80. Merci à la tech team de RCJ, avec Théo en particulier. Je vous souhaite une très bonne soirée ou une très bonne après-midi et à bientôt.

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1: Bonjour à tous. Alors, en ce mois de février, c'est à l'IA, l'intelligence artificielle, que nous consacrons toutes nos émissions avec donc ce titre Sapiens et intelligence artificielle, rivalité ou complémentarité, point d'interrogation, parce que c'est la grande question. Et je reçois aujourd'hui Jean-Gabriel Guenassia. Bonjour Jean-Gabriel.
2: Bonjour Marc Velinsky.
1: Jean-Gabriel Guenassia, donc vous êtes professeur émérite d'informatique à Sorbonne Université. Vous êtes membre du laboratoire informatique de Paris 6, ingénieur et philosophe. Et vous êtes reconnu comme un des spécialistes de l'intelligence artificielle. Et vous avez également présidé le comité d'éthique du CNRS. J'ai vu de 2016 à 2021, c'est-à-dire encore très récemment. Et vous occupez actuellement la présidence de l'Association française pour l'avancement des sciences. C'est dire si vous êtes prêt de toutes ces questions de l'impact de la science et des technologies, et notamment de l'intelligence artificielle sur nos vies. Vous avez publié de nombreux ouvrages, dont un ouvrage en 2017, Intelligence artificielle vers une domination programmée. Voilà, donc tout un programme déjà. Et plus récemment, l'IA expliquée aux humains, qui est un livre, un petit livre très très pédagogique, extrêmement intéressant, qui est paru donc en 2024 aux éditions du Seuil. Voilà. Alors la question que je voudrais, par laquelle j'aimerais commencer, Jean-Gabriel Guenassia, c'est justement lié à l'IA expliquée aux humains. Est-il vraiment important, est-il crucial d'expliquer l'IA, d'expliquer l'intelligence artificielle aux humains qui en ont entendu parler, mais qui ne la connaissent peut-être pas encore vraiment?
3: C'est la raison pour laquelle j'ai écrit ce livre. J'avais le sentiment que on parlait de plus en plus dans les médias d'intelligence artificielle, qu'en même temps, les notions de base, les notions essentielles, étaient souvent un tout petit peu méconnues, hein, qu'il y avait une espèce de zone d'ombre, hein, d'aura mystérieux sur cette discipline scientifique. D'abord, il fallait préciser que c'était une discipline scientifique. Hein. Les machines ne sont pas, en tant que telles, animées d'un esprit. Dans la mythologie, bien sûr, hein, on sait que le golem est une histoire qu'on raconte, hein, mais il s'agit d'autre chose. Hein, il s'agit de la volonté qu'ont eu un certain nombre de chercheurs au milieu du XXe siècle de simuler l'ensemble de nos capacités cognitives. Et de ce point de vue-là, d'ailleurs, je commence dans ce petit livre. Alors, le scénario est intéressant puisque c'est une rencontre avec quatre jeunes collégiens qui doivent rédiger le numéro spécial de la feuille de chou de leur établissement, qui s'appelle les querelles de Queneau, car ils viennent du collège Raymond Queneau, alors qui se trouve d'ailleurs tout près du studio, hein, soit dit en passant. C'est un collège imaginaire, bien sûr, car même si le collège existe vraiment, je n'ai jamais rencontré ces élèves. Ils sont un peu le résumé de la planète. Hein. Ils sont quatre. Hein.
1: Alors ces quatre gamins, ils sont très malins. Hein. Ils sont assez.
3: Je vous pose des
1: bonnes questions.
3: J'ai choisi. Ils résument un certain nombre de questions qui m'ont été posées. Et puis aussi, bien sûr, ce que je souhaitais transmettre. Hein. Il y a un côté un peu socratique, hein, puisque ils me posent des questions, puis je leur pose d'autres questions. Par exemple, au début. ils ont une liste de questions, et je leur dis, mais qui a posé chacune de ces questions? Parce que mon idée, c'est que l'intelligence artificielle peut être abordée sous différents angles. Et je voudrais savoir quels étaient les intérêts de chacun d'entre eux. Parce qu'ils ont une personnalité. Il y en a une qui veut devenir journaliste, une qui veut devenir scientifique, un qui veut devenir ingénieur, et puis un rêveur, hein. Et, donc, je leur demande qui a posé chacune de ces questions. Ils rougissent. Ils m'avouent qu'ils ont utilisé ChatGPT.
2: Ouais.
3: Et bien sûr, là, j'en dis, donc, vous savez tout, puisque vous savez utiliser l'intelligence artificielle. Il y a beaucoup de personnes, hein, entre autres d'ailleurs de philosophes ou d'industriels qui disent, voilà, hein, GPT, c'est la révolution, c'est le messie. Hein. Ouais. Et il me semble que non. C'est-à-dire qu'il y a derrière une pensée rationnelle qui existe depuis un certain temps avec cette volonté effectivement de modéliser ces facultés cognitives. Alors, et donc voilà ce que je fais après. Donc je leur dis donc vous n'avez pas besoin de moi, et ils me disent si, et ils veulent me demander ce qu'est l'intelligence artificielle. Et c'est là où l'aspect socratique intervient, puisque je leur dis mais est-ce que vous savez ce que c'est que l'intelligence? Et là, on sent qu'il y a un blanc, parce que c'est une question mystérieuse. Hein. Alors, celui qui veut devenir ingénieur, qui a eu un QI extraordinaire, hein, il a passé les tests, et un surdoué, hein, il a 136, hein, et lui, il pense qu'il sait ce que c'est que l'intelligence, puisqu'il croit qu'il en est doué. Et bien sûr, j'essaye d'expliquer que c'est beaucoup plus compliqué que cela, et que l'intelligence artificielle a été introduite à la fin du 19e siècle. C'est l'ensemble de nos facultés mentales. Et ce que l'on essaye de faire dans cette discipline scientifique, j'insiste, c'est une discipline scientifique, c'est de modéliser ces facultés mentales en les simulant sur des ordinateurs. Puis ensuite, ces simulations peuvent être introduites dans un certain nombre de technologies, et bien sûr, c'est ce qui explique le succès extraordinaire de l'intelligence artificielle ces derniers temps, car vos téléphones portables, mais aussi hein, dans le champ médical, dans l'agriculture, toutes les activités humaines sont aujourd'hui modifiées par ces simulations des facultés cognitives. Mais ça ne veut pas dire que la machine est douée d'un esprit, pas du tout, hein. Ça ne veut pas dire qu'elle est astucieuse d'ailleurs, hein, elle ne l'est pas toujours.
2: Mais justement, Jean-Gabriel Ganassia, vous avez réfléchi depuis longtemps sur cet imaginaire de la machine intelligente, de la machine consciente, de la machine qui parle. Vous avez parlé effectivement du golem. C'est une très vieille histoire. Comment est-ce qu'on insuffle finalement la vie, le raisonnement, l'intelligence à quelque chose qui n'est que matière? Puis Frankenstein, qui est d'ailleurs assez inspiré de la mythologie du golem. Qu'est-ce que vous en pensez? Est-ce qu'il y a quelque chose qui plane au-dessus de l'intelligence artificielle et qui est cet imaginaire qu'on peut penser favorable ou défavorable à l'humanité d'une matière, de circuit auquel on arrive à insuffler la vie d'une certaine façon?
3: Alors, effectivement, je crois qu'il y a plusieurs façons de voir l'intelligence artificielle. La première, c'est la discipline scientifique que j'ai évoquée tout à l'heure. La deuxième, ce sont ces technologies qui transforment le monde d'aujourd'hui. Et puis la troisième, c'est cet imaginaire, alors qui est bien antérieur, bien sûr, à l'intelligence artificielle, qui nous laisse entendre qu'on pourrait peut-être, avec des automates, hein, essayer de reproduire la vie. Hein. C'est-à-dire que l'intelligence humaine, la perfection humaine, permettrait de faire de l'homme lui-même un créateur. Et il y a à la fois une fascination, parce qu'il faut une très grande perfection pour être capable de le faire. Hein, c'était d'ailleurs le cas de Rabilov, hein, qui crée le golem. Hein, on sait d'ailleurs qu'il n'en a jamais parlé, alors qu'il a écrit sur beaucoup de choses. Hein, le Maharal de Prague, hein, un personnage célèbre, donc bien sûr que c'est inventé. Donc il faut une grande perfection, on lui a attribué cette perfection. Et mais en même temps, bien sûr, il y a une forme de transgression. Et donc, bien sûr, la crainte que cet être animé tout d'un coup se retourne contre nous, de même qu'en le créant, nous nous retournons un tout petit peu contre le créateur, puisque nous essayons de faire exactement la même chose que le créateur. Donc tout ça, c'est extraordinaire. Moi, ça me plaît beaucoup. Hein, et il y a ces deux aspects, l'aspect imaginaire et puis, bien sûr, l'aspect concret. Et je crois qu'il faut distinguer les deux. Hein. C'est ce que j'ai essayé de faire dans un de mes livres, c'est de dire, il y a le mythos et il y a le logos, si on prend les choses en termes grecs. Il y a le discours raisonné et puis il y a l'imaginaire. Les deux sont intéressants. Hein. Je crois qu'il faut, bien sûr, à la fois s'occuper du mythos, parce que c'est une question qui se pose à nous. nous, hein, aujourd'hui, dans le monde dans lequel nous vivons, mais il ne faut pas le confondre avec le discours rationnel. Et ce qui me fait un tout petit peu peur, c'est qu'aujourd'hui, malheureusement, souvent dans les médias, il y a une confusion de l'un et l'autre. Et c'est pour ça qu'il me semblait important d'expliquer aux humains ce qu'était l'intelligence artificielle pour éviter ce qui pourrait être extrêmement dommageable. Hein, parce que, bien sûr, à ce moment-là, il y a une vision hyperbolique de ce que serait la puissance des machines. Or, bien sûr, elles sont extraordinaires, hein, elles nous sont surpris par les performances qu'elles obtiennent aujourd'hui, mais bien sûr, ça ne veut pas dire que on peut tout faire avec ces machines. Et je crois que ce sont ces questions qu'il faut poser. Est-ce que nous construisons un double de nous-mêmes, hein, ou au contraire, est-ce que nous arrivons à simuler un certain nombre de nos performances, hein. Par exemple, les modèles de langage sont extraordinaires parce qu'ils arrivent à extraire l'esprit de la langue. Qu'est-ce que c'est? Ce sont ces relations invisibles qui existent entre les mots et les parties de mots qui font que un enfant de 8 ans sait parler, c'est ce qui est de la langue maternelle ou d'une une autre langue. Et pendant longtemps, on croyait que la langue se donnait dans la langue. C'est-à-dire qu'il fallait une grammaire, qu'il fallait une syntaxe, hein, qu'il fallait une sémantique, qu'il fallait un lexique. Eh ben, aujourd'hui, ce que nous disent les ingénieurs, c'est, ce sont juste des relations statistiques, des probabilités entre les mots et les parties de mots. Et on est capable de les aspirer avec ces outils assez anciens aujourd'hui que sont les réseaux de neurones formels. Alors bien sûr, il y a un nombre de composants dans ces réseaux de neurones formels qui est vertigineusement grand.
2: D'une certaine façon, ce travail sur l'apprentissage de l'intelligence artificielle nous a appris finalement des choses sur notre apprentissage naturel, nous-mêmes. Ça nous a ouvert des vues, des perspectives que nous n'avions pas.
3: Bah, sur nous-mêmes. Évidemment, c'est le but de la science, c'est de mieux nous connaître nous-mêmes. Et dès le début de l'intelligence artificielle, on a essayé de simuler des raisonnements. Et ça nous en a dit beaucoup sur notre propre façon de penser. C'est un aller-retour, hein. C'est-à-dire que d'un côté, bien sûr, l'intelligence artificielle nous apprend beaucoup sur nous-mêmes, puisque les théories de la psychologie dans les années 70-80 prenaient la forme de programmes d'intelligence artificielle. Et en même temps, pour fabriquer des programmes d'intelligence artificielle, on s'est inspiré, entre autres, de nous-mêmes, mais aussi de tout ce qui était intelligent dans la nature. On s'est inspiré de l'évolution des espèces avec ce qu'on a appelé les algorithmes génétiques. On s'est inspiré de la psychologie, un très grand chercheur qui essayait de modéliser, ça s'appelait Polya, hein, c'est un mathématicien d'origine hongroise. Donc il essayait de mieux comprendre comment les élèves faisaient pour résoudre les problèmes, les problèmes de mathématiques, parce qu'il s'est rendu compte qu'il y avait des élèves qui étaient assez intelligents et qui pourtant avaient une espèce de blocage. Et donc ce sont ces modèles, cette compréhension de la résolution des problèmes par les élèves qui a été réutilisée par les pionniers de l'intelligence artificielle, ce qui a donné naissance au tout premier programme de démonstration automatique de théorèmes qui ont été réalisés dans les années 50, à la fin des années 50, 58, 59, et puis qui ensuite ont continué à se développer.
2: Non, ça date déjà d'une cinquantaine, soixantaine, 70 ans.
3: Ah ouais, presque 70 ans. L'intelligence artificielle est une discipline relativement ancienne et elle-même se greffe sur une autre discipline encore plus ancienne qui est ce qu'on a appelé la cybernétique et qui naît à peu près en 1943. Hein, les deux articles, le principe de la cybernétique, sont écrits au milieu de la Seconde Guerre mondiale.
2: Par Wiener, c'est ça?
3: Alors, il y en avait un par Wiener et l'autre par McCulloch et Pitt.
2: C'est ça.
3: McCulloch et Pitt, c'est important car dans cet article, il introduit la notion de réseau de neurones formels. Alors celle-là, bien sûr, va avoir une vie extrêmement longue. Hein, et au début, on s'est enthousiasmé car on voyait un pont qui était réalisé entre ce qu'on connaissait de la biologie de l'époque, puisqu'on essayait de simuler l'activité des neurones, hein, et les connexions entre les neurones. Donc un lien entre ce qu'on connaissait de la physiologie, l'ingénierie, et puis ce qu'il arrivait à démontrer, c'est que s'il mettait ses neurones en trois couches et qu'il ajustait correctement les poids des connexions entre ces neurones, ils pouvaient réaliser n'importe quelle fonction logique. Or, la logique, c'est la loi de la pensée. Et donc, vous voyez, pont entre la biologie, la pensée et l'ingénierie. C'est extraordinaire. Hein. C'est ce qui a donné naissance à la cybernétique. Mais vous voyez, c'est très tôt. Hein. C'est-à-dire que le premier ordinateur électronique a été réalisé en 1946. Donc, c'est avant. Hein. Et c'était d'ailleurs sans ordinateur. C'était des composants électroniques, hein, des relais téléphoniques qui servaient à modéliser ces neurones. Mais bien sûr, ensuite, pour arriver à en faire quelque chose, il fallait automatiser l'acquisition de ces relations entre les neurones. Et ça, c'est à la main, c'est c'était quelque chose d'impossible. Donc on a eu l'idée, dès les années 50, dès que les premiers ordinateurs réalisés, d'automatiser l'acquisition de ces poids, des connexions, un peu comme dans notre cerveau, hein, entre nos neurones. Et ça s'est révélé très, très, très, très difficile. Alors, il y a des premières tentatives en 1958 avec ce qu'on a appelé le perceptron. Et puis, bon, on s'est rendu compte que c'était trop limité, que c'était pas possible, etc. Puis on a arrêté. Hein. Et puis ensuite, c'est revenu au milieu des années 80, hein, un peu à la fin, en 1986, avec ce qu'on a appelé la rétropropagation de gradient, avec des physiciens qui ont essayé d'appliquer ce qu'ils connaissaient de la physique statistique, la dynamique des gros systèmes de molécules, hein, pour essayer de mieux comprendre cette évolution des réseaux de neurones et pour essayer de transposer cette notion-là à ces systèmes artificiels. Et effectivement, ça a donné naissance à ce qu'on appelle la rétropropagation de gradient. Alors, je rentre pas dans le détail, hein, mais c'est l'idée, le gradient, c'est la différence. Hein, c'est comment on propage la différence entre la sortie obtenue et la sortie espérée sur les poids de connexion pour adapter ces poids de connexion. Et la personne qui est à l'origine de ça, Geoffrey Hinton, a obtenu cette année, enfin plus exactement cet automne, hein, en 2024, le prix Nobel de physique. Vous voyez que ça. Et puis ensuite, on s'est rendu compte
2: donc
3: que
2: c'est un physicien.
3: C'était un physicien. Ouais. Hein, et puis ensuite, on s'est rendu compte que c'était assez lent. Il y avait d'autres techniques d'apprentissage machine, hein, qui résultaient d'ailleurs de théories formelles de l'apprentissage, théories mathématiques, qui sont développées au début des années 90. Et à partir de 92-93, plus personne ne faisait des réseaux de neurones formels parce que c'était considéré comme peu efficace. Sauf un breton, hein. Vous savez qu'en France, hein, on dit que les bretons ont la tête dure, Yann Le Gain, qui a continué à travailler sur le sujet, hein, alors que tout le monde d'ailleurs se moquait un peu de lui, mais il s'est dit, ben, on va mettre ces réseaux de neurones en beaucoup de couches, pas deux couches, pas trois couches, hein, mais 15 couches, c'est ce qu'on appelle les réseaux de neurones profonds. Vous voyez d'ailleurs que la profondeur des réseaux de neurones n'a rien de profond, hein, et ça a donné des résultats extraordinaires. C'est ce qui a permis, entre autres, de fabriquer ce programme informatique. Il a emporté sur le meilleur joueur au jeu de Go du monde, l'Isidole, hein, en 2017. Et bien sûr, ça a permis énormément d'applications de l'intelligence artificielle. Et puis ensuite, bien sûr, ça a été réutilisé, entre autres, pour faire à la fois de la génération d'images, qu'on appelle les réseaux antagonistes génératifs, qui sont développés à partir de 2014, et puis les grands modèles de langage à partir de 2019. Hein, ils sont construits sur une architecture qui a été imaginée en 2017, mais les premiers ont été faits par Google en 2019, puis ensuite par OpenAI en 2020, avec ensuite l'utilisation de ces réseaux de neurones sur les modèles de langage pour générer du texte, hein, et pour fabriquer ces agents conversationnels, ce qu'on appelle les chatbots, qui fascinent tout le monde, hein, à juste titre, parce qu'on a l'impression...
2: Oui, parce que ce qui a changé, en fait, peut-être, l'intelligence artificielle... En vous écoutant, je me dis que l'intelligence artificielle peut être déjà une vieille histoire de quelques années, à l'échelle de l'humanité, ça ne veut pas dire, enfin, de quelques décennies. Mais par contre, ce qui est totalement nouveau, et ça, c'est depuis très peu de temps, quelques mois, c'est l'accessibilité par tous, par tout le monde, et de façon gratuite, ou quasi gratuite, de ces chatbots, de cette intelligence artificielle, de cette intelligence, de ces réseaux génératifs, de la capacité à créer des vidéos, des images, des textes, raisonner, cette espèce de prise en main, de toute la production de l'intelligence humaine ou de la créativité humaine par des outils dont on dispose à tout moment.
3: Voilà, alors c'est effectivement cette évolution depuis un peu plus de 2 ans, puisque c'est novembre 2022, hein, où ChatGPT est apparu et tout le monde a pu le tester de lui-même. Alors ceci étant, c'est un tout petit peu trompeur, car l'intelligence artificielle existait, mais était invisible. Nous avions depuis longtemps des machines à dicter dans nos téléphones portables, hein, la reconnaissance faciale, et puis ce qu'on oublie trop souvent, c'est que le web, c'est le couplage des réseaux de télécommunications et puis d'un modèle de mémoire qui est ce qu'on appelle l'hypertexte, qui est de l'intelligence artificielle et qui a d'ailleurs été programmée par l'intelligence artificielle. Donc nous faisions tous de l'intelligence artificielle sans le savoir. Voilà, comme Monsieur Jourdain faisait de la prose sans le savoir. Donc ça nous l'avions oublié. Mais bien sûr, à partir de novembre 2022, il devenait possible à tout le monde de télécharger sur son ordinateur ou sur son mobile un logiciel avec lequel il pouvait parler, échanger. Et bien sûr, les textes produits sont extraordinaires parce qu'on a l'impression qu'ils font sens. C'est bien sûr.
2: On a l'impression qu'ils font sens.
3: Oui, parce que
2: en fait, ils font sens.
3: Ils font sens. Disons que
2: même s'ils n'ont pas été produits par une conscience.
3: Voilà, ils n'ont pas été produits par une conscience. Donc c'est un enchaînement de mots. Donc, comme j'ai essayé de l'expliquer, ce sont des relations de probabilité entre les mots. Et donc, vous donnez une suite de mots, puis je trouve le mot d'après, etc., etc. Et puis, vous regardez, et c'est à peu près bien construit, syntaxiquement correct, avec peu de fautes d'orthographe, et vous avez l'impression que ça veut dire quelque chose. Mais sans ce que ça veut dire, ce sont des lieux communs. C'est-à-dire qu'il vous répète ce que l'on doit dire dans telle circonstance. Et bon, vous vous dites, mais bien sûr, il raconte des histoires qui pourraient passer dans une conversation. C'est un peu comme Ionesco, vous voyez, quand il écrit la cantatrice chauve. D'ailleurs, il s'est amusé, vous savez que la cantatrice chauve, Ionesco raconte qu'il a voulu apprendre l'anglais. Et là, il a pris un manuel et puis les exemples lui ont paru absurdes et il l'a construit à partir de ça. Ben, c'est une cantatrice chauve d'une certaine façon, mais bien sûr à une échelle gigantesque. Alors ça donne des choses qui sont sensées, de temps en temps qui sont vraies, la plupart du temps qui sont un peu, disons, un peu communes, quoi, ce qu'on dit. C'est convenable. C'est d'ailleurs ce qui a été fait dans ChatGPT. On a bien sûr prêté attention à ce qu'il n'y ait pas de propos inadmissibles, sexistes ou racistes, etc. Et donc, on modélise avec d'autres techniques d'apprentissage machine, ce qu'on appelle l'apprentissage par renforcement, le savoir des modérateurs sur les réseaux sociaux, en sorte de faire de la censure, d'exclure tout ce qui semblerait inadmissible sur ces réseaux. Mais bien sûr, vous avez des chose drôle, au début, par exemple, on demandait est-ce que vous pourriez nous parler des œufs de bœuf, et il disait ah oui, bien sûr, ils sont plus gros, plus costauds, un peu moins digestes que les œufs de poule, ouais, et puis bien sûr il y a des choses de cet ordre-là qui sont très très très très rigolotes.
2: Mais ça se corrige au fur et à mesure.
3: Bien sûr, c'est cette capacité qu'on a de faire en sorte que une fois que vous avez dit ah ben ça c'est pas bien, il a l'air d'acquérir cette connaissance et de ne plus la refaire systématique, en tout cas.
2: Par rapport à ce que vous avez dit sur l'origine de l'intelligence artificielle, lorsqu'on construisait des machines dans le temps, y compris des robots, y compris des machines perfectionnées, les machines faisaient ce pour quoi on les avait programmées. Et on a l'impression, enfin pour quelqu'un comme moi qui est un peu extérieur à tout ça, qui ne connaît pas la chair de ça, on a l'impression que d'un seul coup, on se retrouve devant des machines qui font des choses qu'on n'avait pas prévues. Et ça nous angoisse d'autant plus que les scientifiques, les techniciens, les gens qui connaissent comme vous, ont l'air tout autant surpris que nous.
3: Alors, première chose, ça n'est pas tout à fait nouveau. Remontons au tout début de l'informatique avec Alan Turing. Vous savez que c'est un très grand mathématicien qui a posé les fondements théoriques
2: anglais,
3: de cette discipline en anglais. Il a posé les fondements théoriques de la discipline en 1936, ce qu'on appelle les machines de Turing. Ensuite, pendant la Deuxième Guerre mondiale, il a mis son savoir au service du décryptage des messages allemands. Et là, bien sûr, il faisait des calculs sur des calculateurs qui n'étaient pas encore des ordinateurs. Et puis ensuite, après la guerre, il s'est posé dans deux, trois articles qu'il a écrits la question de la pensée de est-ce que ces machines peuvent penser. Il a en particulier écrit un article en 1950 où il introduit ce qu'on appelle le test de Turing. Il se dit qu'est-ce que ça pourrait vouloir dire penser pour une machine. Alors il imagine différentes tâches. Il se dit bien sûr il faudrait qu'elle perçoive, mais c'est difficile de modéliser la perception. Puis si on a une machine en face de nous, ça ressemble pas à un individu. Donc on va essayer de trouver des tâches qu'on peut faire de façon aveugle et qui simulent bien la pensée. Alors il pense à la traduction. Bon, il pense à la cryptographie, mais la cryptographie, ça lui parlait à lui, ça parlerait à personne. Il pense au jeu, d'ailleurs la première version du test de Turing, c'est un jeu d'échecs. Et puis ensuite, il pense à un dialogue. Et il imagine un scénario tout à fait extraordinaire, ce qu'il appelle le jeu de l'imitation. Vous avez un un interrogateur et puis des télétypes, hein, un peu comme l'ancien Minitel, hein, qui envoie des messages à deux personnes. Il y a un homme et une femme, et il veut distinguer l'homme de la femme. C'est simple, il suffit de leur demander. Mais le jeu de l'imitation, c'est que l'homme essaye de se faire passer pour une femme. Et puis ensuite, il dit, mais qu'est-ce qui se passe si je remplace l'homme qui imite la femme par un ordinateur qui imite l'homme qui imite la femme? Il dit, ben, s'il est bien programmé, ben, ce moment, il peut tromper l'interrogateur pendant un certain temps. Ben, c'est ça le test de Turing. Alors, ce qui est extraordinaire, c'est que, ben, on est, 70 ans plus tard, parce qu'il a écrit cet article en 1950, 75 ans plus tard, même, aujourd'hui, et bien sûr, on a l'impression qu'on est capable de le faire. D'ailleurs, lui-même disait, d'ici 50 ans, peut-être que sur 5 minutes, on pourrait tromper un interrogateur dans 30% des cas. Donc, vous voyez, on est dans cette lignée-là. Alors, quand je dis l'ordinateur, pourquoi je disais, ça répond à votre question, c'est que dans ce même article, il répond aux objections qu'on fait à l'idée qu'une machine puisse penser à l'époque. Alors, les objections sont drôles, hein. L'une des objections, c'est, ah ben, Dieu ne permettrait pas, hein, qu'on le fasse, hein. Ouais, c'est comme un peu l'histoire du golem, en tout cas, c'est, bon, il répond à ça, d'ailleurs. Il dit, bah, si on peut le faire, ça veut dire qu'il le permet, hein. Mais il a une autre objection, parmi toutes celles qu'il cite, qui est de dire qu'une machine ne peut pas créer. Et il dit, mais si, et c'est là où c'est très intéressant. Il dit, moi-même, avec un tout petit programme, je peux faire en sorte que le résultat me surprenne. Donc, depuis le début de l'informatique, puisqu'à l'époque, l'intelligence artificielle n'existait pas, depuis le début de l'informatique, on savait très bien qu'un programme un peu compliqué avait une sortie qu'on n'était pas capable d'anticiper. Donc, c'est ce qui se produit aujourd'hui, bien sûr, avec ces programmes. Alors, à la différence, bien sûr, de ce qu'on pouvait réaliser à l'époque, ils sont extrêmement complexe. Il y a énormément d'opérations qui sont exécutées par seconde. Et puis, ces réseaux de neurones formels sont gigantesques. Ils contiennent des milliers de milliards de connexions. Vous en avez des milliers de milliards de connexions. Ça donne un peu le vertige. Et ils sont entraînés sur des corpus de textes qui sont énormes, qui contiennent des centaines de milliers de livres, c'est-à-dire de l'ordre du dixième de la Bibliothèque nationale de France. Elle contient à peu près 14 millions d'exemplaires au catalogue délivré et imprimé. Alors qu'est-ce qu'on fait? Ben oui, c'est ce que je disais tout à l'heure. On extrait l'esprit de la langue. C'est-à-dire qu'on met des phrases en entrée et puis on veut retrouver les phrases en sortie. C'est-à-dire qu'on vous voyez, si vous avez une séquence de mots, vous regardez quel est le mot d'après, hein, ou quels sont, hein, prenez chaque mot, vous regardez, voilà, comment est-ce qu'on peut les introduire. Alors ça donne naissance, ce qui est fascinant pour un scientifique comme moi, hein, outre le fait que sur cette idée que la langue, hein, soit juste des relations statistiques me semble extraordinaire, mais ça donne naissance, vous voyez, à ce qu'on a appelé dans les années 50-70 la sémantique distributionnelle, hein, c'est-à-dire que le sens d'un mot était repéré par les mots avec lesquels il était souvent employé. Bien sûr, ça, c'était une idée, une hypothèse. Mais là, c'est exactement ce qui se produit. Et donc, vous prenez un mot, puis vous regardez tous les autres mots, ou même les fragments de mots avec lesquels il est employé, et ça vous permet de trouver la signification. Et à partir de ça, ben, vous pouvez essayer d'extraire ce qu'est la signification. Alors, est-ce que c'est la signification? En tout cas, rapprocher, hein, des textes qui parlent de la même chose. Alors ça, c'est quand même drôle, hein. Par exemple, on vient de sortir un article avec mes étudiants qui prend les textes de Raymond Queneau, vous vous souvenez, exercice encore lui, de style, voilà. Encore lui, hein, il raconte la même histoire avec des styles différents. Et ben, on essaye de regarder si, quoique les styles soient fort différents, ben, il y a quelque chose qui soit commun et qui corresponde à cette histoire. Et bien sûr, on a l'impression qu'on arrive à le retrouver, hein. Et si c'est une autre histoire, ben, c'est quelque chose de différent. Voilà. Alors, tout ça, bien sûr, moi, je trouve, est extraordinaire du point de vue d'un scientifique. Et bien sûr, ensuite, il y a d'autres questions qui se posent. C'est-à-dire que si tout le monde est fasciné comme moi par cela, si on l'utilise trop, alors là, ça peut poser d'autres problèmes. Parce que si on croit qu'on peut écrire automatiquement avec ces machines sans avoir besoin de faire l'effort de penser, de conceptualiser, il peut...
4: Mais alors ça, vous dites ça... Oui, peut-être maintenant, parce que les machines sont pas encore tout à fait complètement abouties et qu'elles vont continuer de façon très très rapide à se perfectionner. Mais finalement, est-ce qu'elle sera pas capable de sortir ce qu'elle fait déjà maintenant, des textes beaucoup plus clairs que ce qu'on est capable de faire? Si vous prenez ChatGPT actuellement, vous lui envoyez quelques mots en disant fais-moi un article qui parle de ça, il va vous sortir quelque chose en quelques secondes que vous auriez peut-être été capable de faire, mais probablement en une heure.
3: Alors, bien sûr, ce que je veux dire, ce n'est pas que le résultat de la machine soit systématiquement moins bon ce que nous faisons, encore que là-dessus, il y aurait beaucoup à dire, hein, parce que ce sont, comme je l'ai dit, plutôt des lieux communs, mais le fait que si nous nous confions toujours à une machine, c'est-à-dire si, au lieu d'écrire, les élèves utilisent systématiquement ces outils, ben, ils n'apprendront pas à écrire.
4: Ben justement, c'est ça la grande question.
3: Et bien sûr, et le risque, c'est quoi? C'est que la pensée, c'est en particulier l'exercice de la pensée, c'est dans l'écriture, hein, c'est en écrivant, hein, que ben, on est capable, hein, de forger nos arguments les uns après les autres. Et c'est ce travail difficile, pénible, hein, cette angoisse que l'on peut éprouver face à la page blanche qui risque de disparaître. Donc bien sûr, pour le confort, c'est très bien, mais les conséquences pour l'humanité sont peut-être tragiques de ce point de vue-là.
4: Ah oui. Alors qu'est-ce que vous en pensez, vous, l'homme d'éthique? Est-ce que vous êtes faites partie des gens qui ont plutôt peur ou qui sont plutôt... On a interrogé à ce micro Stéphane Mallard, qui lui a une vision très très positive, en disant voilà, c'est formidable, on va être libéré du travail, on va être libéré de l'écriture, on va être libéré de toutes ces tâches pénibles, on va pouvoir faire autre chose. Vous, quel est votre point de vue là-dessus?
3: Alors mon point de vue, c'est qu'il faut être extrêmement vigilant. C'est-à-dire que par nature, je suis plutôt optimiste, hein, et j'espère qu'on saura tirer le meilleur de ces technologies, hein, et éviter bien sûr tous les écueils, hein, qui se dressent. Mais je crois que il va falloir qu'on comprenne, hein, et que les élèves comprennent, hein, les risques qu'il y a. Et au tout début de ChatGPT, une question s'est posée dans un certain nombre d'institutions universitaires, hein, en particulier à Sciences Po. Est-ce qu'on doit interdire ChatGPT? Parce que les élèves l'utilisaient pour obtenir, enfin pour rédiger leur dissertation et pour obtenir des bonnes notes. Et bien sûr, la question, c'est que c'est de la triche. Hein. Alors moi, je crois que c'est peut-être là où il faudrait changer les choses. Hein, parce que ça veut dire que les institutions universitaires ont pour rôle de donner un diplôme. Et donc, hein, ce serait malhonnête que d'obtenir son diplôme par une machine et non par ses propres vertus. Mais je crois que là où, en tant qu'universitaire, hein, on doit se poser la question, c'est que, je crois, dans notre société, le drame, c'est que normalement, on va à l'université pas pour obtenir un diplôme, on va à l'université pour apprendre. Or, s'il faut, c'est qu'on arrive à convaincre nos étudiants que c'est eux qui perdent le plus, parce qu'ils auront un diplôme et qu'ils ne sauront pas. Et je crois qu'il faut redonner ce goût du savoir, cette passion pour la connaissance qui animait certainement les personnes qui allaient à l'université au Moyen-Âge, hein, et au début des universités.
4: Bien sûr, mais enfin, faut pas se raconter d'histoire. La plupart des gens qui vont à l'université, c'est pour avoir un diplôme, pour pouvoir avoir un bon job. C'est quand même ça. On a une relation maintenant presque mercantile. D'ailleurs, regardez, quand vous voyez toutes les écoles, le prix que ça coûte et tout ça, c'est un marché. Donc là, vous demandez aux élèves, oui, apprendre, ils vont vous dire oui, 5 minutes, et puis c'est pas du tout ce qu'ils veulent. Comment est-ce que vous vous rendez à l'étudiant ce désir d'apprendre, ce désir de souffrir pour connaître, pour se former, alors que tout devient si facile?
3: Mais parce que c'est une question d'autonomie. C'est-à-dire que si on veut soi-même être capable de construire ses arguments, hein, de prendre sa place dans le monde, ben, je crois qu'il faut, il faut faire cet effort soi-même. Alors on peut bien sûr utiliser tous les outils pour rechercher de l'information, mais ensuite, bien sûr, il faut arriver. Je crois que ça va être central dans le monde qu'il vient. Vous savez, le risque avec cette technologie et de façon plus générale avec le numérique, c'est que d'un côté, ils sont extrêmement positifs parce que ils nous offrent énormément de possibilités. Vous vous rendez compte, dans l'histoire de l'humanité, c'est la première fois que tous les hommes ont accès instantanément à quasiment toute la littérature. La nuit comme le jour, vous êtes chez vous, hein, puis vous dites « Ah ouais, tiens, ça me rappelle quelque chose qui a dû être écrit par Aristote », puis hop, vous cherchez, puis vous trouvez le texte d'Aristote. Ça, c'est formidable parce que pendant des siècles, les livres étaient chers. Oui, et bien sûr, on connaît tant d'histoires, hein, de personnes qui nous racontent qu'ils ont découvert avec un livre quelque chose, un univers qui était totalement étranger. Donc aujourd'hui, on a tous les livres, mais bien sûr, ce qui se produit, c'est qu'il y a...
4: Mais on ne les lit plus.
3: Et voilà, c'est ça le danger. C'est-à-dire qu'il y a ceux qui savent en tirer parti, et donc qui bien sûr ont un avantage considérable, et puis les autres, oui, dont l'attention est détournée par toutes les futilités, par tous les divertissements possibles, et qui ne pensent plus. Et donc nous rentrons paradoxalement dans cette société qui devrait être plus égalitaire que jamais, plus démocratique que ce que nous avions vu dans le passé, dans des sociétés terriblement inégalitaires. Il y a ceux qui arrivent à connaître et puis ceux qui n'y arrivent pas. Et c'est d'autant plus problématique qu'on est dans des sociétés de la connaissance, c'est-à-dire où l'argent, les moyens sont liés au savoir. Pendant longtemps, c'était société de classe, c'est-à-dire qu'on héritait des moyens de production de ses parents, ce qui nous permettait nous-mêmes d'avoir une position sociale confortable. Aujourd'hui, ça n'est plus ça. Aujourd'hui, ce sont vraiment vos compétences. Alors, ce que les diplômes normalement montrent. Alors, le problème, c'est que lorsque on n'écrit plus. Alors, bien sûr, si on fait des maths à ce moment-là, bon, même si la machine fait les maths à votre place, quand vous avez un programme à traiter, un problème à traiter, il faut que vous montriez que le problème, vous l'avez vraiment traité, donc vous ayez assimilé l'ensemble des connaissances techniques et mathématiques. Dans ce point de vue-là, les machines ne vont pas nous remplacer. Mais dans les disciplines plus traditionnelles, les disciplines des humanités, la philosophie, etc., à ce moment-là, bien sûr, la question risque de se poser. Et le risque, c'est que on soit dans une société où il n'y ait plus qu'un savoir technologique qui vaille, et ouais, que tout le reste soit, bien sûr...
2: Alors d'autant abandonné. Plus que ces outils sont quand même aux mains de marchands, de gens qui cherchent à gagner de l'argent, des grandes sociétés, les Google, les Meta, les Apple, les Microsoft, tout ce que vous voulez, Elon Musk, c'est eux qui possèdent, c'est eux qui développent, c'est eux qui influencent, évidemment, on le voit bien, maintenant les gouvernants. Donc c'est quand même cet univers mercantile qui est dominant. Donc à ce moment-là, voilà, et c'est, on va proposer aux gens ce qu'ils ont envie d'avoir, d'acheter, etc. En quoi est-ce que l'effort pour savoir écrire, pour savoir penser, restera à l'ordre du jour? Alors, c'est quand même une grande question.
3: Bien évidemment, mais je crois quand même qu'il y a, et c'est ça l'optimisme, dans l'homme, une volonté lui-même de prendre son destin en main. Et moi, c'est pour ça que je suis optimiste, car je crois qu'il y a toujours cette possibilité, cette volonté, et on la voit d'ailleurs chez des jeunes gens qui ne souhaitent pas utiliser ces outils pour faire leur travail universitaire, parce qu'ils ont bien intuitivement la sensation
2: ils doivent être très minoritaires.
3: Ils existent. Ils existent.
2: Oui, d'accord.
3: Mais indépendamment de je crois que vous avez dit quelque chose qui me semble.
2: S'ils ont une chance d'avoir s'ils ont un risque d'avoir une note moins bonne avec, sans ChatGPT qu'avec, ils vont pas.
3: Pour l'instant, ne vous en faites pas. Ils n'ont pas une note moins bonne, car ChatGPT vous donne un résultat. Si vous le donnez brutalement, vous allez avoir.
2: Mais retravailler, bien sûr.
3: Ah oui, mais à ce moment-là, il faut le retravailler énormément. Et ça, bien sûr, ça fait partie des questions. Est-ce que on va permettre de le retravailler? Vous savez que j'ai appris ça il y a peu de temps, que les éditeurs scientifiques se trouvent aujourd'hui confrontés à une situation délicate, car les scientifiques utilisent, pour certains, ce qu'on appelle les moulins à papier, paper mill en anglais, ou les usines à papier, pour rédiger leurs articles. Bien sûr, ça semble quand même problématique. Alors, donc, ils donnent une idée, et puis, hop, ça écrit l'article. Alors, ce que disent les éditeurs scientifiques, on n'a pas le droit de faire ça. Et alors, certains disent, oui, mais si, même si on le met comme co-auteur de l'article, ils disent, non, vous n'avez pas le droit de mettre la machine comme co-auteur. Mais, en même temps, ils se trouvent avec beaucoup de scientifiques dont l'anglais n'est pas la langue maternelle. Et donc, ils se disent, ouais, d'accord, mais l'intérêt, c'est que ces machines vont permettre de polir l'anglais. Et donc, ils acceptent qu'on utilise ces machines pour polir l'anglais. Alors, il y a deux types de politiques. Il y a ceux qui acceptent et qui disent, oui, mais vous devez nous dire quels outils vous avez utilisés. Puis ceux qui acceptent, qui disent, non, on ne veut pas savoir quels outils vous avez utilisés. Vous prenez votre entière responsabilité. Donc, vous voyez, les politiques de ces éditeurs sont différentes. Et sûr, le risque, c'est qu'un jour, on vous dise, ah ben, votre article, ça ne va pas du tout parce que vous auriez dû utiliser un modèle de langage pour le polir. Et donc, ça veut dire que l'auteur disparaît, c'est-à-dire qu'on vous interdit d'écrire avec vos propres mots. Et on va vous dire, ah ben non, il faut absolument que vous ayez...
2: Ça existait déjà. Il fallait se mettre dans un moule pour écrire un article.
3: Exactement, sauf que maintenant, le moule, c'est une machine. Oui. Et alors moi, ce que c'est ça qu'il faut craindre, et ça, je crois qu'il faut lutter contre. Il faut exiger que l'auteur reste un auteur. Et alors, je voudrais quand même revenir sur ce que vous avez dit. Vous avez dit, on a affaire à des institutions qui sont mercantiles, hein, qui veulent gagner de l'argent. Ce que l'on conçoit tout à fait. Je crois qu'il y a aucun problème avec ça. Le problème, c'est qu'elles vont au-delà. C'est-à-dire que aujourd'hui, ces grands acteurs du numérique veulent acquérir une position politique. Et c'est bien ça le danger. Et quand je dis ils veulent écrire à notre place, c'est bien ça le risque. C'est que, par exemple, un grand acteur qui s'appelle Anthropique, qui est constitué par des anciens ingénieurs de OpenAI, qui a fabriqué un modèle de langage qui s'appelle Claude. Et ce qu'il nous dit, c'est, eh ben, pour essayer de faire en sorte qu'il soit correct, on va introduire dedans des valeurs humaines. C'est ce qu'ils appellent l'intelligence artificielle constitutionnelle. Ça veut dire que vous allez avoir un texte qui répond à un certain nombre de valeurs. C'est ce qu'on appelle l'alignement des valeurs. Mais le risque, c'est que un jour, lorsque nous écrirons un texte dans un journal, à ce moment-là, on nous dise, ah ben, est-ce que votre texte est bien aligné aux valeurs qui sont les valeurs du monde contemporain? Et bien sûr, peut-être qu'un jour, ben, nous serons contraints de nous conformer à ces valeurs qui seront modélisées dans une machine. Donc ça, bien sûr, c'est un risque considérable. Je crois qu'il faut s'élever contre ça. C'est, je crois, là l'enjeu majeur pour le futur. Il faut revendiquer notre liberté, notre originalité, notre capacité, nous, en tant qu'hommes, à créer dans ce monde-là. Et donc, pour revenir à ces grands acteurs du numérique, ce sont pas simplement des acteurs mercantiles, parce qu'ils ont déjà des capitalisations vertigineuses. Donc,
1: justement, ils cherchent pouvoir, la puissance.
3: Mais je crois qu'aujourd'hui, mais c'est ça, au-delà de l'argent, c'est la puissance politique, et ils veulent se substituer aux États. Et d'ailleurs, on sait très bien que ce sont souvent des idéologies libertariennes, donc ce sont pas des libéraux, ce sont pas des libertaires, les libertaires sont les anarchistes.
1: Sauf les Chinois, en Chine, ils sont moins libertariens.
3: Attendez, on va revenir là-dessus. Ah. Mais ce sont des libertariens, c'est des personnes qui pensent qu'il faut se désengager du pouvoir de l'État. Dans le cas de la Chine, c'est un peu différent, parce que la tension a existé entre les grands acteurs du numérique en Chine, et puis le pouvoir central qui est extrêmement autoritaire. Mais comme il est autoritaire, bien sûr, il les a muselés. Et vous vous souvenez qu'ils ont mis en prison un certain nombre de dirigeants de ces grandes sociétés. Aux États-Unis, la question s'est posée à un moment donné, puisque les lois antitrust auraient dû commander normalement de casser les grands monopoles. Et comme il y avait cette tension avec la Chine, à ce moment-là, on n'a pas voulu. Et donc, c'est pour ça qu'on n'a pas démantelé des grands réseaux sociaux comme Facebook, enfin, qui est devenu Meta maintenant. Mais bien sûr, on voit bien qu'il y a une rivalité avec l'État. C'est-à-dire, lorsqu'on a vu l'élection, la cérémonie d'investiture de Donald Trump, on ne sait pas très bien qui est-ce qui a été élu. Est-ce que c'est Donald Trump ou est-ce que c'est Elon Musk, puisqu'il
1: Elon
3: était
1: Musk,
3: là.
1: Elon Musk, plus les autres qui étaient là.
3: Plus les autres qui étaient derrière. Donc, je crois qu'on rentre,
1: etc.
3: On rentre dans un monde nouveau, c'est-à-dire que on est dans un monde féodal, c'est-à-dire où il va y avoir non plus des États démocratiques, des États alors plus ou moins démocratiques, des États comme la Chine ne le sont pas vraiment, mais en tout cas cette notion d'État, de souveraineté, peut être complètement renversé par ces grands acteurs qui vont occuper des territoires virtuels dans ce monde nouveau. Et bien sûr, à ce moment-là, je crois qu'on aura beaucoup plus je crois qu'il faut être très inquiet de ce point de vue-là, car nos libertés, notre
1: alors paradoxalement, souveraineté, paradoxalement, ce sont des gens comme Musk qui sont des libertariens qui sont en train de nous priver de nos libertés. Ah ben, d'une certaine façon.
3: Bien sûr, parce que ils sont libertariens au sens où ils disent non pas c'est pas la liberté pour tout le monde, c'est la liberté de faire ce que l'on veut avec l'argent. L'argent est le seul déterminant. Il n'a pas du tout dit qu'il était pour la défense des libertés individuelles. D'ailleurs, il ne l'est pas. On le voit bien dans ce qu'il a fait. Alors bien sûr, il promeut la liberté d'expression, mais en même temps, il est extrêmement contraignant. D'ailleurs, ce qui est très intéressant, c'est que au moment où en 2023, un certain nombre de scientifiques, dont lui, ont expliqué que l'intelligence artificielle était dangereuse. Ce qui est formidable, moi j'appelle ça les pompiers pyromanes. C'est ceux qui font l'intelligence artificielle qui nous disent qu'elle est dangereuse. Donc Elon Musk signe une tribune en disant il faut faire un moratoire sur les systèmes plus puissants que GPT-4 en intelligence artificielle. Bien sûr, il n'y a eu aucun moratoire, mais 15 jours après, il nous dit, d'ailleurs, ce problème, ce système est problématique parce que il est trop woke. C'est-à-dire que implicitement, Il y a des conceptions qui sont celles des modérateurs, hein, qui font que c'est orienté dans une direction particulière. Et il nous dit, mais moi, je vais vous faire quelque chose d'autre, je vais vous développer Trouche GPT. Alors, Trouche GPT, c'est moi qui vais vous dire la vérité. Ce qui est terrifiant, hein, c'est-à-dire que c'est la Pravda, hein, 2.0 ou 3.0. Et d'ailleurs, son réseau social, hein, il nous dit encore, hein, c'est le réseau Trousse, hein, c'est Trousse sociale. Hein, c'est-à-dire que, donc, cette volonté d'imposer la vérité, hein, on peut pas dire que ce soit quelque chose de libéral. Hein, c'est quelque chose, le libertarien, c'est, je crois qu'il faut vraiment insister sur les termes. Hein, ça ne veut pas du tout dire que l'on est pour la liberté individuelle. Hein, on est pour la liberté des grands acteurs du numérique qui ont beaucoup d'argent et donc qui avec cet argent peuvent faire n'importe quoi. Et donc l'idée, c'est de se désengager de l'État. Oui, qui est considéré comme étant trop contraignant.
2: Pour mais se désengager en même temps en prenant le contrôle de l'État. On le voit bien avec Trump 2, en fait, qui est très différent du Trump 1 il y a 8 ans. C'est-à-dire que c'est finalement la valeur suprême, c'est clairement maintenant l'argent. C'est pas l'État n'est qu'une entreprise pour gagner de l'argent, donc tu me piques machin, je te pique le Groenland, etc. On fait des deals pour gagner de plus en plus d'argent. L'État devient une méga entreprise technologique.
3: Ben c'est exactement ça. Hein, c'est d'ailleurs on vide l'État de toute son infrastructure. Hein, renvoie tout un tas de fonctionnaires. Hein, il faut que il soit un État minimaliste, hein, éventuellement un État vide, et on va confier à ces acteurs la charge d'assumer les différentes responsabilités qui relèvent de l'État. Et donc bien sûr, hein, on est dans un monde d'une totale sauvagerie. Hein, et c'est ça, je crois, qui est problématique avec l'intelligence artificielle, c'est que ça nous ouvre sur ce monde-là. Mais ça n'est pas une fatalité, hein, et c'est pour ça que je suis pas nécessairement pessimiste. Hein, je crois que on peut faire différemment. Mais il faut d'abord prendre conscience. Et c'est pour ça qu'il me semblait important d'expliquer l'intelligence artificielle. Il faut d'abord prendre conscience de ce que c'est. Hein, beaucoup nous disent, ah ben d'abord, c'est quelque chose de déterministe. Hein, la technologie va tout d'un coup prendre le pouvoir, elle va se substituer à nous. Non, ce sont pas les machines qui sont problématiques. Vous savez, un très grand auteur de science-fiction, Ray Bradbury, à qui on demandait, est-ce que vous avez peur des robots ? Il disait, non, moi j'ai pas peur des robots. J'ai peur des hommes qui sont derrière les robots. Ben, c'est la même chose avec l'intelligence artificielle. C'est pas l'intelligence artificielle qui est dangereuse, c'est pas la machine, elle a pas de conscience et elle n'en aura pas, hein, du moins, ça dépend ce qu'on entend par conscience, hein, ça mériterait certainement un très lent développement. On nous raconte des sornettes, hein, sur ce qu'on appelle l'intelligence artificielle générale, hein. Je crois qu'il est important d'expliquer que l'intelligence n'est pas générale, l'intelligence c'est un ensemble de facultés cognitives. Donc on a des machines qui nous dépassent, mais depuis très longtemps, hein, par exemple les machines qui font des additions et des soustractions, vous savez que Pascal, pas très loin d'ici, hein, il y a un peu plus de 4 siècles, hein, avait fabriqué une machine qui fabriquait
2: la Pascaline.
3: La Pascaline, ouais. Bah, elle le faisait mieux certainement que.
2: Enfin, c'est pas lui qui l'a appelé comme ça.
3: Non, c'est pas lui parce qu'il était trop modeste, mais en tout cas, celle qu'on a appelée. Il appelait ça la machine arithmétique.
2: La machine arithmétique.
3: Mais, donc, le fait que les machines nous dépassent, c'est très ancien, hein, mais elles nous dépassent sur des tâches précises. Mais alors, une intelligence générale, on sait pas ce que c'est parce que l'intelligence, ça n'est pas une substance. Hein, je crois que c'est ça vraiment qu'il faut vraiment comprendre. Et qui plus est, hein, ici, on est rue Broca quand même avec cette réflexion sur la localisation des tâches cognitives dans le cerveau.
2: Oui, hein,
3: bien sûr, parce que vous savez que Broca, il est un peu à l'origine, hein, de cette constatation empirique, hein, selon laquelle il y a un siège de la parole. Hein, c'était donc un malade, et Broca a identifié, il a montré qu'il avait une tumeur.
2: Voilà, c'est les ondes de Broca qui sont probablement dans ce studio aujourd'hui. En tout cas, Jean-Gabriel Canassia, c'était vraiment passionnant de vous écouter. Si on veut en savoir plus, j'envoie à votre dernier livre, donc l'IA expliquée aux humains. Très intéressant, très bien fait, très, très pédagogique, bien évidemment, aux éditions du Seuil. Et merci d'être venu nous expliquer et nous donner votre vision de l'intelligence artificielle, vos craintes et aussi vos espoirs. Merci beaucoup, Jean-Gabriel Canassia.
3: Merci beaucoup, Marc Velinsky, de votre invitation.

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2: Je vous souhaite à tous de vivre un jour une expérience similaire à celle qu'a connue mon invité et qui a transfiguré sa vie. Mais déjà, on peut puiser joie et élan dans son si beau livre. Éric Orsena, c'est vous notre bienfaiteur. Je suis tellement contente de vous retrouver avec ce livre que j'ai vraiment aimé, Que la joie demeure, Vivre avec Bach, chez Albin Michel. Et c'est un livre que vous avez écrit à quatre mains, avec donc Claire-Marie Leguet, qui est une magnifique pianiste, que vous avez rencontré finalement assez tard, sur un plateau de François Bunel. Et bon, vous avez, voilà, c'est un mariage merveilleux parce que ça donne un rythme très vivant à votre livre, parce que chacun se livre son expérience avec Bach. Une expérience, elle, de pianiste, vous, au départ, d'amoureux, puis de pianiste maintenant, puisque vous êtes remis au piano à 68 ans.
3: Mis au piano. Jamais fait de musique de ma vie. Et bonjour à tous et à toutes.
2: Ouais, voilà. Mais voilà, vous avez deux expériences très, très drôles. On la racontera, vous, à 7 ans, le choc que vous avez eu en entendant Bach. Et donc, dans ce livre que j'ai trouvé absolument passionnant, parce qu'on apprend beaucoup sur Bach, dont pour être honnête, je ne savais quasiment rien, mais c'est jamais ennuyeux, c'est toujours vivant, mais c'est un personnage incroyable, parce que vous nous racontez comment il est né des massacres et des guerres, il a une enfance effroyable, il est orphelin, et il va construire son univers intérieur sur un tout petit territoire, la Thuringe. On parlera de l'eau, qui est quand même, parce que vous voyez des signes quand même dans votre histoire, entre lui et vous. Tout est passionnant, son apprentissage, il est curieux de tout, il est érudit, il va aller rencontrer des maîtres pour apprendre sa transmission, puisqu'il enseigne sa vie avec ses femmes. Il a deux épouses, il aura 20 enfants, dont beaucoup de morts, et surtout sa dernière épouse, qui est un personnage extraordinaire, va raconter toute sa vie, parce qu'elle va être son scribe, elle a sacrifié sa voix de soprano pour être avec lui, à son service, et en même temps par amour, et puis la postérité. Hein, qu'est-ce qu'il a légué, qu'est-ce qu'on garde de lui. Donc voilà, c'est absolument passionnant. Et moi je pense que vous êtes, votre qualité première, ça, vos lecteurs le connaissent, c'est que vous êtes poreux au monde. C'est que vous êtes un homme vous faites entrer le monde entier dans vos livres. Hein. Bon, vous avez lu la géographie, vous avez écrit sur l'eau, sur le coton, sur beaucoup, beaucoup, beaucoup de choses. Mais le monde entier, vous êtes un homme des admirations. Hein. Vous payez vos dettes, ça c'est très important. Puis l'admiration, c'est vraiment une vertu qui se perd. Donc je cite quelques-uns de vos textes. Il y a Le Nôtre, il y a La Fontaine, il y a Beaumarchais, il y en a d'autres, bien sûr. Et puis vous êtes un homme aussi des grands romans. Parce que là aussi, le monde entre dans vos romans. Je cite quelques-uns au hasard. Deux étés, Le Grand Amour, Madame Ba, l'exposition coloniale. Et puis bien sûr, il y a la langue. Rappelons ici que vous êtes membre de l'Académie française, mais que vous avez toujours aimé la langue, vous avez toujours écrit des livres facétieux sur la grammaire, et même dans le livre, vous jouez sur les mots, vous montrez leur étymologie, donc c'est quelque chose qui est en vous. Alors d'abord, je voudrais que vous nous racontiez exactement comment ça s'est passé, votre rencontre avec Claire-Marie Leguet. Qu'est-ce qui s'est passé?
3: Alors, cette rencontre avait été précédée d'autres rencontres.
2: Oui.
3: Car maintenant, depuis une quinzaine d'années, je raconte des histoires en compagnie de musiciens. Mmh. Et par exemple, j'ai raconté des tas d'histoires avec William Christie, le grand chef d'orchestre des clavecinistes, avec des tas d'autres gens, avec Michel D'Alberto au piano, avec Henri de Marquette, le violoncelliste. C'est-à-dire, on est sur scène et on raconte. Et je participe aussi à une association formidable qui s'appelle Concerts de Poche, où cette association donne 150 concerts par an dans des endroits où on n'a jamais entendu de musique. Et donc, c'est fascinant. Ça peut être les EHPAD, ça peut être des hôpitaux psychiatriques, ça peut être des endroits tout à fait improbables. Et puis, au début, ils se disent, qu'est-ce que je fous là? Et petit à petit, le visage se détend. Et il dit, tiens, Bach me parle, Mozart me parle, Beethoven me parle, donc c'est bouleversant. Donc, c'est pas tout à fait le début. Et puis, il se trouve que donc, à une émission de François Bunel, d'ailleurs, c'était la dernière émission où Pivot a été invité. Pivot qui était mon grand frère, vraiment, que j'adorais, et puis de générosité absolue. Vous savez, ces deux filles ont fait une biographie de lui, et elles ont appelé la biographie d'un titre qui, je pense, me convient un peu. Vous aviez la gentillesse d'en parler avant. C'était Gourmand des autres.
2: Vous êtes gourmand et généreux pour transmettre, et donc gourmand des autres
3: et remerciant ce que les autres nous apportent. Et donc on s'est dit, tiens, pourquoi est-ce qu'on ferait pas les choses ensemble? Donc on a commencé à faire des récits communs, c'est-à-dire elle jouait mais parlait aussi, et moi je jouais jamais, heureusement, pour épargner les oreilles de ceux qui étaient là. Et puis moi je racontais. Et donc c'est comme ça que
2: ça donne une forme très forte, parce que il y a des échos dans ce que vous dites, et puis en même temps l'un avance une thématique et l'autre embraye. Ça c'est formidable. Alors, déjà, moi ce que j'ai beaucoup aimé, c'est que la façon dont vous êtes tombé amoureux de Bach, plus que tombé amoureux, ça a été un vrai choc, et elle aussi. Et là, bon, vous racontez votre enfance en Bretagne, et donc d'aller à la messe, ça vous ennuie prodigieusement, donc vous êtes quand même très souvent malade. Et donc, on va vous dire, bon bah écoute mon chéri, reste à la maison, repose-toi, puis quand même un jour on vous emmène à Quimper, vous n'avez pas tellement de choix, bon vous y allez, et vous allez entendre quelques notes qu'on va entendre, grâce à Théo. Très mal, mais bon, on va dire que c'est les quelques notes que vous avez entendues.
3: Oui.
2: Voilà. Et là, vous êtes presque au bord de l'évanouissement.
3: Mais oui.
2: De votre maman est de nouveau très inquiète.
3: Qu'est-ce qui m'arrive?
2: C'est très drôle.
3: À la fois, je suis saisi, mais en même temps, c'est là où je suis réparé.
2: Ouais.
3: C'est-à-dire saisi d'émotion, et comme je m'ennuyais tellement à l'église que je m'y évanouissais. Donc on avait dit, tiens, j'avais consulté, bien sûr, il doit être allergique à l'encens. Et puis, j'étais pas allergique à l'encens, j'étais allergique à l'ennui.
2: Mm-hmm.
3: C'est-à-dire, je m'ennuyais. Et alors, quand il y a cette musique-là, je me suis dit, mais qu'est-ce qui me vient? Quel est ce cadeau? Quelle est cette vague? Quelle est cette émotion incroyable? Et je veux savoir ce que c'est. Et on me dit, c'est Bach, la cantate 147, Que ma joie demeure. Et je me dis, ah bon, c'est ça la musique? Donc c'est ça Bach? Et c'est ça la joie. Mmh. Et donc, ce rendez-vous-là, je les ai laissés en moi pendant très longtemps, en disant, non, c'est pas le moment encore venu, c'est pas le moment, c'est pas le moment, c'est pas le moment. Et puis, le moment est arrivé, là, justement, quand j'ai commencé à faire moi-même de la musique, et puis quand j'ai rencontré Claire-Marie. Mmh. Donc, on a commencé des petits spectacles où elle jouait magnifiquement, et puis moi, je racontais. Et petit à petit, je me dis, ah bon, c'est ça, Bach. C'est ça, Bach. Et donc, comment Bach peut rentrer dans votre vie? Alors, dès le début, ce qui m'a passionné chez Bach, c'est que c'est pas du tout le génie plus tard romantique, le génie solitaire, le génie de la tour d'ivoire. C'est le génie quotidien.
2: Ouais. Et vous dites que vous vivez Bach au quotidien. C'est ça qui est important. Est-ce que vous racontez?
3: C'est le Bach au quotidien. C'est-à-dire, on a un peu regardé, j'ai un peu mené l'enquête, et je vois que de sa première maison de famille, où il est avec sa première femme, et Maria Barbara, et donc il est là.
2: C'était un
3: petit pigeonnier, comme
2: tout
3: il disait, de 70 mètres carrés. Et alors il y a déjà 5-6 enfants, et puis il y a les élèves, et puis il y a des visiteurs, et puis donc sa femme fait de la musique, fait de la cuisine, s'occupe des enfants, et lui, quasi à l'autre bout, il a un clavicorde et puis il commence à composer.
2: C'est la vie.
3: Et donc c'est la vie même. Donc le génie vient de la vie. C'est pas la tour d'ivoire, c'est pas la solitude, c'est pas une sorte de muse qui viendrait comme ça. On sait pas quel mystère, pas du tout. Ça vient de la vie même. C'est ça qui est bouleversant chez Bach.
2: Est-ce que raconte Claire-Marie Le Guay, c'est que vous, c'est vrai que vous racontez que très vite, on va vous mettre dans la case, vous avez envie de faire de la littérature, et votre frère Thierry, c'est la guitare, c'est la musique. Et d'ailleurs, vous avez écrit un très joli livre ensemble, Histoire du monde en 9 guitares, qu'on peut acheter en édition de poche. Alors, elle, Claire-Marie, par contre, elles sont plusieurs sœurs, et la maison, elle retentit, il y a une sorte d'ivresse des notes sans arrêt. Elle vit dans cette jubilation-là, qui lui donne vraiment un choix. Et elle va aussi avoir un choc en entendant Bach. Son récit est très amusant. Elle a 12 ans et sa mère l'attend et elle rentre à 4 heures du matin. Alors, 12 ans rentrée à 4 heures du matin, c'est vrai que c'est quand même un peu... Elle va tomber sur un déluge de reproches. Mais il se trouve qu'elle a accompagné une amie, Hélène Grimaud, qui joue admirablement et qu'après, elles étaient tellement ivres de musique et de Bach qu'elles ont erré dans Paris. Et qu'elle est rentrée si tard parce qu'elle pouvait pas se détacher de Bach. C'est très beau aussi, ça. C'est incroyable, ça.
3: Ça aussi, c'est encore plus merveilleux, bien sûr. Et c'est comment ça rentre dans une vie et ça ne quitte pas. Alors, pour elle, Claire-Marie, ça, évidemment, c'est ça. Quotidien, depuis le début, elle a jamais abandonné. Elle joue partout. Elle revient là d'une tournée aux États-Unis. Enfin, c'est sa vie même. Et donc, moi, c'est l'inverse. C'est quelque chose de... D'abord, j'ai pas ce talent-là. En plus, j'ai fait d'autres choses. Et donc, c'est un rendez-vous, encore une fois, qui a tardé. Vous savez, comme ces histoires d'amour, on rencontre quelqu'un, un amour d'enfance, et puis la vie sépare, et puis on se retrouve à un moment donné. Et ça, c'est des moments très, très bouleversants.
2: Et vous montrez aussi quelque chose que je trouve très beau, c'est que c'est vrai que quand vous apprenez le piano au début, c'est difficile. Vous avez ce professeur que vous mettez en scène, Philippe Lecointre, et vous nous dites que vous en êtes malade parce que vous ne progressez pas. Enfin, en tout cas, vous avez le sentiment de pas progresser. Et il va y avoir aussi encore un déclic. C'est quand vous allez lire le livre d'Ibrahim Malouf, Petite philosophie de l'improvisation. Et ça va vous libérer. Et ça va être aussi en écho avec Bach, où vous nous apprenez qu'il improvisait beaucoup. Ça, on ne le sait pas.
3: Alors, il improvise énormément. Et ce qui est formidable et bouleversant, c'est que là, on doit parler, rendre hommage, saluer, admirer sa deuxième femme, la Magdalena, qui était une grande musicienne. C'est-à-dire, quand il rencontre Jean-Sébastien, elle a 19 ans, c'est une star. Elle a le deuxième salaire de l'orchestre, le premier étant Jean-Sébastien. Ils se rencontrent. Et comme on est dans un monde extrêmement puritain, des luthériens très puritains, quand ils arrivent, elle doit, c'est interdit pour elle. Parce que dans la plupart des religions, on se méfie des femmes qui font de la musique, et surtout des femmes qui chantent, parce que c'est une forme de plaisir un peu mystérieux, qui a un petit côté sexuel là, qui est insu.
2: Très bien. Depuis la nuit des temps, les hommes se sont méfiés du plaisir des femmes, et notamment de celui que manifestement elles prenaient à chanter. Cette vibration mystérieuse au fond de leur gorge était sans nul doute manœuvre du diable pour les entraîner dans le péché. Ne peuvent-elles pas se contenter d'enfanter?
3: Ben et c'est ça. C'est ça, dans tous les monothéismes, c'est ça.
2: Dans tous les monothéismes.
3: Et donc, c'est assez terrible. Ouais. Et donc, elle est là, et tout ça. Et donc, c'est ça qui nous intéressait de raconter. C'est-à-dire de rendre hommage à cette femme. De rendre hommage à ces deux femmes, sans lesquelles il ne peut rien. Mais, en même temps, ils partagent la même vie quotidienne. C'est ça qui est extraordinaire. Ouais. C'est à la même table, dans ce petit espace. La vie passe, ou meurt, parce qu'il y a évidemment beaucoup de morts, et en même temps, ça s'élève. C'est ça qui est très prodigieux quand vous entrez dans cette réalité quotidienne. Il y a des livres bien plus savants, le livre des Massins, le livre des Cantagrel, tout ça, c'est pas du tout ça qu'on rend hommage à Cantagrel.
2: Mais ce qui est intéressant, c'est que vous nous apprenez quand même beaucoup de choses sur Bach, mais d'une façon ludique, c'est amusant. Déjà, quand même, sa naissance, alors ça c'est Claire-Marie Le Guay, il naît le jour du printemps, le 21 mai. Il y a quelque chose de... Voilà, comme un signe. Il y a un autre signe pour vous, c'est que le grand-père de son grand-père, ça aussi c'est quand même très étonnant, il a donc fui la Hongrie qui était très catholique pour aller vers Thuringe, et il c'est un meunier, donc il a besoin d'eau pour son pain. Et Bach, c'est...
3: Que veut dire rivière?
2: Rivière. Et ça vous qui avez toujours été passionné par l'eau, Il y a des signes sans arrêt dans son, dans vos, vos trajectoires.
3: Meunier, c'est un meunier, Bach, au fond.
2: Ouais.
3: C'est un meunier parce qu'il nous donne de la farine avec quelque chose, une énergie qui passe. Mmh. C'est un peu ça. Donc, entre le rapport avec l'eau, le meunier, la musique, le pain, tout ça, on est au cœur de la vie quand même. Donc, c'est la vie comme elle coule.
2: Ouais.
3: On a l'impression dans la musique, toutes les musiques de manière générale, mais celle-ci, elle coule comme ça. Et donc, et elle accompagne les jours. Et les nuits, et comment on se répare de cette manière-là. Et donc c'est ça qui est prodigieux, dans un territoire très petit.
2: Ouais.
3: Parce qu'on est au centre-est de l'Allemagne, qui s'appelle la Thuringe, où énormément de très très grands penseurs allemands, comme Goethe, étaient là. Vous voyez, donc on est dans ce monde très précis, et alors c'est un monde qui est le monde d'avant Beethoven, bien sûr, et c'est un monde qui est très intéressant parce que c'est une nation morcelée.
2: Ouais. Vous dites qu'il y a combien? 153 États.
3: Oui, États, parce que c'est complètement éclaté.
2: Complètement éclaté.
3: Donc, chaque un de ces petits États a une cour. Mm-hmm. Dans chaque cour, il y a une sorte de, un comte, tout ça, ce qu'on peut imaginer, qui tient et qui a une cour.
2: Ouais.
3: Et chaque cour a son musicien. Donc, vous voyez, donc, et chacun joue au fond.
2: Ouais.
3: Donc, au fond, c'est, chacun a son royaume.
2: Ouais.
3: Donc c'est quelque chose qui est connu dans l'Évangile, que nous sommes les rois de nous-mêmes et les rois de chaque personne est un royaume, chaque famille est un royaume, on n'attend pas le roi soleil, la centralisation française, tout ça qui est de l'autre côté du Rhin, qui est évidemment à l'œuvre, parce qu'on est à la fin de Louis XIV et puis le début de Louis XV. Donc ça n'a absolument rien à voir, et on retrouve aujourd'hui la centralisation française. Et puis les Länder allemands, c'est-à-dire le fédéralisme allemand, république fédérale d'Allemagne. Donc il y a tous ces éléments-là que j'essayais de raconter, parce que ce que je peux apporter, moi, c'est évidemment pas la musicologie.
2: C'est la passion.
3: C'est aussi le fait que je connais un peu la géographie, je connais un peu l'histoire, et puis en tant que romancier, au fond, je me passionne bien plus pour les autres que pour moi.
2: Ouais. Mais alors, en même temps, il vient de nulle part. C'est ça qui est terrible. Il est orphelin de mère, ensuite de père, son père qui jouait du violon, qui lui a quand même donné beaucoup. Et puis bon, on ne sait pas quoi faire de lui, avec son jeune frère. Et là aussi, c'est quand même une désolation autour de lui. Son jeune frère, qu'il adore, va mourir assez vite, à 15-16 ans. Et ils vont traverser, vous raconter la traversée de la forêt, où il va être pris, hébergé chez un grand frère. Enfin, donc, comment il arrive à trouver la force, la culture pour devenir musicien et faire ce parcours-là?
3: Alors évidemment, c'est les familles, parce que s'il est accueilli par les familles, il est donc par le frère, et puis qui vient de se marier, et puis avec, etc. Enfin, c'est la vie, la mort, complètement mêlée, avec dans des petits endroits, on se rend d'un point à un autre en marchant, c'est très important.
2: On marche beaucoup.
3: Parce que la marche, c'est de la musique, au fond.
2: Ouais.
3: C'est comme la rivière, c'est-à-dire on avance lentement, et donc on n'appuie pas sur la terre. Donc c'est vraiment une ressemblance comme ça entre la rivière, entre la marche et puis la musique. Donc c'est une immense famille où la musique joue un rôle clé. Plus tard, quand il aura 50 ans, Bach essaye de voir combien il y a de musiciens dans sa famille, professionnels.
2: Il va trouver dans les archives,
3: dans sa famille. Tiens, il trouve 55 musiciens professionnels dans sa famille.
2: Ça,
3: 55, dont tout le monde est musicien. Alors, on ne parle pas des amateurs. Et on ne parle pas des chanteurs, parce que tout le monde chante en même temps. Tout le monde chante. C'est-à-dire qu'il y en a 54 qui sont professionnels, mais tous les autres chantent. Et il y a cette formule qui me bouleverse, la formule latine, qui canat bis cantat, celui qui chante prie deux fois. Parce qu'il y a un autre élément religieux. Religieux au sens de religare, religare, c'est-à-dire recueillir et relier. C'est-à-dire que c'est la musique qui relie.
2: Oui.
3: La musique relie et relie entre ceux qui chantent et pratiquent, mais relie aussi avec Dieu. C'est la porte ouverte à Dieu. Donc on ne comprend pas, parce que dans la famille, il y a aussi Dieu.
2: Il y a aussi Dieu. Et puis vous citez beaucoup Luther. Il y a une sorte de poème de Luther que je trouve très beau. Je le lis. Ainsi, chacun est-il en droit de dire qu'une telle joie n'est pas un péché, mais plaît à Dieu bien davantage que toutes les joies du monde, du diable. Elle détruit l'œuvre et empêche nombre de meurtres pour la parole et la vérité divine. Elle prépare le cœur et le rend silencieux, ainsi que l'a reconnu Élisée, qui reçut l'esprit en jouant de la harpe. Donc, une joie de faire de la musique.
3: Et alors, il faut bien se rendre compte, ce qu'on ne sait pas, ce que je ne savais pas en travaillant sur Bach, c'est que Bach n'est pas seulement l'immense musicien que nous connaissons, c'est aussi un poète. C'est aussi un poète dans la grande tradition de Luther, qui était aussi un écrivain et un poète. Pourquoi ? Parce que la poésie, comme la musique, permet d'être lié à Dieu. Et donc Bach, dans ses cantates par exemple, il cite Luther bien sûr, il cite des poèmes du temps, des poèmes qui étaient un peu présentés un peu partout, et aussi il écrit lui-même. Donc parole et musique, vous savez, c'est ce qu'on dit pour une chanson, parole et musique. C'est par la parole et par la musique, et par la parole mêlée à la musique qu'on peut se rapprocher de Dieu. Il y a toujours ça. Et quand on dit la famille, il y a la famille humaine. Et puis, au-dessus, il y a le bienveillant, mais le bienveillant dont on ne sait pas s'il prend attention à vous. Donc, on l'appelle sans arrêt pour être réconforté, parce qu'il faut voir ce que c'est que ces vies. Encore une fois, il y a des famines, et puis il y a des morts, notamment les morts des enfants. La mort est présente tout le temps. C'est-à-dire, les enfants, ils peuvent naître, et puis 15 jours après, mourir. Imaginez ces 20 enfants, dont 13 mourront en bas âge. Donc, c'est terrible à chaque fois. Donc, on doit se réparer. Et la seule chose au monde qui peut retisser les déchirures en nous, c'est la musique.
2: Alors, il a une curiosité, un peu comme vous, sans borne. C'est que quand il va arriver là où il est, il veut apprendre, il va aller voir un Danois qui visiblement est très important. Alors, j'espère que je vais pas écorcher son nom. Qui est Buxtehude, c'est ça?
3: Buxtehude, qui était tout à fait en nord vers Hambourg et tout ça.
2: Donc
3: qui
2: là,
3: était
2: il
3: le
2: va marcher,
3: grand musicien.
2: Voilà, le grand musicien. Et vous racontez que justement, il va rester 4 mois chez lui et il va comprendre que la musique est un tout, parce que l'autre s'intéresse vraiment, Buxtehude, à tous les liens avec les mathématiques, l'algèbre. C'est un vrai humaniste, la philosophie. Et donc, ça va lui donner un apprentissage extraordinaire. Et donc, il sacrifie 4 mois. Pour apprendre.
3: Mais il part en marchant.
2: En marchant.
3: Donc il fait 450 kilomètres, 800 kilomètres en retour en marchant. Ouais. En marchant seul à travers les forêts, comme ça, lentement, etc. Il faut y aller. Ouais. Donc c'est l'appel. C'est l'appel de quelqu'un qui dit, tu dois y aller. Il me remonte à la source. Et ce formidable avec ce Buxtehude qui est un formidable musicien. Et en même temps, comme vous avez dit, quelqu'un qui est un philosophe, quelqu'un qui a, comme dans ce temps, tous les savoirs mêlés. Ouais. C'est pas un spécialiste.
2: C'est pas où, malheureusement, aujourd'hui, on voit ce qu'on a perdu quand même.
3: On découpe, on voit bien ce ridicule de la modernité quand on dit par exemple que la médecine générale est devenue une spécialité. Ouais. Rencontre ça, et on est spécialiste du genou gauche, enfin tout ça est effrayant. Donc il va là, et donc ce qu'il retrouve, c'est au fond l'harmonie générale. C'est ce rêve qu'on retrouvera après, bien plus tard, dans Roger Caillois, dans Daud, dans même Neruda ou d'autres. C'est-à-dire que la grammaire générale. Qu'est-ce que c'est que la grammaire? C'est la science des accords. Donc, ils pensent qu'il y a une harmonie comme ça qu'on va trouver. Donc, tout ça est lié. C'est pour ça que, de même que la musique donne des lois, mais comme les mathématiques, comme la physique. La physique est régie par des lois des mathématiques. Donc tout ce lien d'une sorte de raison qui serait peut-être le langage de Dieu.
2: Ouais, ça c'est magnifique.
3: Bah, oui.
2: Alors son premier mariage, il est tout jeune, hein, ils ont 21-22 ans, et la femme qu'il choisit, elle est orpheline comme lui.
3: Mais c'est ça qui
2: c'est ça qui est beau aussi.
3: Il crée sans arrêt des royaumes pour être perdu.
2: Oui.
3: C'est entre orphelin, on se reconnaît. Entre solitaire et on se blottit ensemble. Ouais. Et ces deux femmes sont bouleversantes. Ah,
2: les deux sont extraordinaires. Alors, c'est vrai qu'Anna Magdalena, peut-être encore plus, parce qu'elle va. Il y a vous appelez ça le journal d'Anna. C'est qu'elle note tout.
3: Alors, il y a ça, il y a deux choses. C'est qu'il y a, il y a le journal, c'est-à-dire tous les morceaux qu'il veut rassembler, que Bach veut rassembler, et que pour Anna Magdalena, bien sûr. Et puis ce qu'elle fait qui est incroyable, c'est que comme il doit composer en permanence, parce que c'est son métier. Mmh. Et par exemple, en dehors de plein d'autres choses, il doit jouer et donc composer une cantate par semaine.
2: Par semaine.
3: Et donc, c'est elle qui recopie, lui il compose et elle recopie. Mmh. Première chose. Mais en même temps, elle transcrit. C'est-à-dire que quand il improvise, comme elle est musicienne, c'est elle qui transcrit.
2: Ouais.
3: Donc, si elle n'avait pas été là...
2: Ah bah, tout serait perdu.
3: On aurait perdu beaucoup de choses. Et sûrement, mais on ne sait pas, ça c'est la grande tragédie de la condition féminine, elle a sûrement dû composer elle-même, mais on a mis le sceau de son mari, bien sûr. Parce qu'une femme, encore une fois, fait des enfants et qu'elle arrête de revendiquer son autonomie.
2: Vous dites qu'elle finit d'accoucher, avant de recommencer, elle allait, et puis ça y est, elle doit passer sa journée à retranscrire. Alors, il y a ce que vous appelez la boîte à poudre, c'est ça?
3: Oui, parce que quand vous avez de l'encre, il faut bien sécher.
2: Ouais.
3: Parce qu'autrement, vous pouvez pas empiler les feuillets. Mmh. Donc, vous mettez du sable comme ça. Imagine. Puis après, vous soufflez. Et comme ça sèche sans que ça bave.
2: Ouais.
3: Donc, tout ça, c'est complètement merveilleux.
2: C'est extraordinaire, quand même. Comment elle peut faire ça?
3: Et alors, on a été avec Claire-Marie.
2: Ouais.
3: On a été à la Bibliothèque nationale où, entre autres trésors, il y a des trésors musicaux.
2: Ça, c'est formidable.
3: Et à l'ABN, il y a des trésors, et notamment les manuscrits des variations Goldberg.
2: Mmh.
3: C'est-à-dire, et on voit la plume de Bach, et puis quelques autres, voilà. Et de temps en temps, il y a une erreur. C'est-à-dire, c'est biffé, il y a une hésitation. Et on se dit, ah, ouf, on est soulagé.
2: Il est
3: humain.
2: Ouais, ça c'est merveilleux. Et là aussi, vous racontez, parce qu'il y a... Après, comme quoi là, les gens sont oublieux, quelques années après sa mort, une mort d'ailleurs très triste, parce que finalement, il vient aveugle. Ça, on ne le sait pas.
3: On ne le sait pas. On sait bien sûr que Beethoven était dès l'âge de 30 ans sourd, mais les derniers temps de la vie de Bach, il est aveugle.
2: Parce qu'il
3: y a une infection qui a été mal soignée à un œil, et puis ça s'est étendu à l'autre œil. Donc, il est complètement aveugle.
2: Et la fin très triste, au fond, d'Anna Magdalena, parce qu'elle va être seule, oubliée.
3: Alors, je raconte ça parce que c'est très triste, je trouve. Ça me bouleverse le destin.
2: Fait, ouais.
3: Le destin de cette femme qui vraiment, vraiment m'a bouleversé. Alors, ce qui est intéressant, c'est que, donc, je raconte ça sur scène, et donc, les gens connaissent peu ou mal, et la parole donne vie. Et donc, les gens sont de plus en plus bouleversés. Ils disent, ah bon? Ah bon, parce qu'on connaît le petit livret d'Anna Magdalena, etc. Mais là, le concret des jours, la suite des jours, et comment les jours sont entrelacés avec la musique.
2: Mmh.
3: C'est ça qui est. Et comment les jours sont entrelacés avec la musique, et comment le génie est entrelacé avec le quotidien.
2: Mmh.
3: C'est ça l'axe. Mmh. Moi, je n'ai pas le savoir de tous ces gens-là qui savent tout à quart d'heure après quart d'heure à la vie de ces musiciens. C'est pour ça que sur Beethoven, j'avais pris l'axe de la fraternité et raconté que ça, l'axe de la fraternité. Donc, c'est un peu ça. Là, l'idée, c'est vraiment ça, c'est le quotidien.
2: C'est le quotidien. Alors, il y a donc ce Félix Mendelssohn qui est très important, parce qu'il y a un moment où il n'est pas passé de mode, mais enfin, à Berlin, on n'a pas envie de jouer Bach. Et lui, il va s'évertuer, il est mort jeune. Il y a Berlioz, vous avez cité cette citation, elle est formidable. Il n'y a pas d'autre dieu que Bach, et Mendelssohn est son prophète.
3: C'est ce qui s'est passé. Parce que là, c'est... Alors, à un moment donné, comme toujours, il y a des modes. Et puis, Bach ennuie. Parce que Bach... Ça se passera aussi dans d'autres moments, hein, c'est-à-dire Bach reprend Vivaldi, etc. Et donc là, il est oublié. On s'intéresse pas à lui parce que c'est les romantiques, parce que tout ça, etc. Et puis il y a un très très jeune génie qui est Félix Mendelssohn et qui, alors là, c'est prodigieux parce qu'il décide de représenter la Passion.
2: Mmh.
3: Et alors dans la Passion, alors là, on est dans un autre royaume de Bach que ce que joue Claire-Marie, merveilleusement, c'est les passions.
2: Mmh.
3: Et moi, j'ai une passion pour les passions, depuis le plus jeune âge.
2: Mmh.
3: Parce que les passions, c'est l'opéra écrit par Bach.
2: Ouais.
3: Et quand dans la passion, vous avez évidemment ce qu'on sait, la fin du Christ, la passion du Christ, Et vous avez à la fois un orchestre, vous avez un, deux, trois corps, chœurs, et puis vous avez les récitants. Donc ils racontent ça. Et là, vraiment, je dis aux auditeurs, aux auditrices, mais allez assister à une passion. Parce qu'il y a 2 heures quand c'est la Saint-Jean et un peu plus quand c'est Saint-Matthieu, mais vous êtes bouleversé, même si vous connaissez l'histoire. Parce que à chaque fois, vous vous dites, oh là là, mais vous connaissez l'histoire, mais c'est pas possible. Il va pas être... Non, Pilate va résister, mais qu'est-ce qui se passe? Que dit la foule? La foule est de temps en temps pour lui, de temps en temps contre lui. C'est tellement d'aujourd'hui où la haine est tellement présente. Et puis, vous voyez la fragilité, et vous voyez l'appel à Dieu. Est-ce que Dieu va lui répondre? C'est ça une question, quand même. Et à chaque fois, alors que vous savez que, d'une certaine manière, il va pas répondre tout de suite, mais il va le ressusciter, quand même. Et donc là, il sait pas. Il ne sait pas. Donc le grand Jésus est dans la passion, dans le grand mystère que nous avons tous au moment où on doit quitter cette vie. Franchement, j'en ai encore vu là avec Raphaël Pichon à la baguette, à la chapelle royale à Versailles. C'était bouleversant. Les gens étaient en larmes alors qu'ils connaissent ça par cœur. C'est ça, par cœur.
2: Vraiment passionnant dans votre livre, c'est que vous montrez, et pour vous et pour Claire-Marie, la jubilation ou d'entendre Bach, ou de jouer Bach. Et elle raconte plusieurs scènes que j'ai, voilà, qui sont très fortes. Donc, elle est dans cette espèce d'immeuble, quand elle est toute jeune avec ses sœurs, elle fait quand même beaucoup de bruit, mais elle a plutôt des voisins gentils, hein, qui se passent bien, puis ça va être la fête de la musique, et elle se dit que, voilà, il va falloir qu'elle offre quelque chose, parce que c'est vrai qu'il y a une question d'offrande, d'une certaine façon, aux gens de sa rue. Et elle va jouer du Bach, la fenêtre ouverte. Et elle écrit ça. Dans l'écoute suspendue, l'immeuble d'en face avait changé de visage. Il était tellement plus souriant, avec sa façade ouverte, gourmande d'écoute. Les visages que je connaissais au quotidien avaient changé eux aussi. Ils étaient éclairés d'une joie particulière. La distance entre le piano et eux m'obligeait à timbrer plus. Contrairement à ce que j'imaginais, au lieu de dénaturer le message, cela le portait plus haut. La musique parvenait à chacun, en son âme. C'était un moment de vie intense et magique, le meilleur de ce que la ville peut offrir. D'un côté à l'autre de la rue, comme un pont entre deux rives, Bach était là dans la nuit. C'est super.
3: C'est magnifique. Parce que Claire-Marie a écrit 2 livres déjà, et elle est en train de devenir écrivaine, et on voit bien là ce que ça donne. Et moi, j'étais chez elle, j'ai vu, c'est un peu en dessous de Montmartre. Et donc brutalement, la musique... La musique envahie. Regardez ce qui s'est passé dans nos gares à nous, depuis qu'on a mis les pianos.
2: J'adore.
3: Et alors tout le monde peut venir et finalement la musique est là. Alors que c'était des endroits sinistres, on attendait, le train était en retard, etc. Et puis brutalement la musique vient. Donc c'est ce que je vis moi avec cette association Concert de Poche. C'est-à-dire que on apporte la musique à des gens qui n'en ont jamais entendu et ils se disent ah bon, la musique c'est pour moi. Ah bon. Bach peut me parler, ou Mozart, ou Beethoven, c'est aussi pour moi. Et les visages s'ouvrent. Regardez les gens qui sont autour de ces pianos dans les gares. Au lieu d'être stressés, brutalement ils se détendent, et un sourire les envahit. C'est ça la musique.
2: C'est tout à fait ça.
3: C'est ça la musique. Donc il suffit d'un rien. Les gens qui se mettent à chanter, mais rejoignez une chorale, chantez ensemble au lieu de saillir.
2: Ouais, ça c'est... C'est une leçon qu'on devrait apprendre. Alors, il y a un motif aussi qui revient chez vous trois, finalement. C'est l'idée du jardin. Alors, vous parlez du jardin de la seconde épouse de Bach. Elle avait un petit jardin où elle se réfugiait, où elle avait du bonheur. Et puis, Anna Magdalena, où vous le décrivez. Et puis, là aussi, je vais citer Claire-Marie, puisqu'elle n'est pas là, autant la citer.
3: Oui, bien sûr.
2: Voilà, où elle dit finalement que, voilà, lorsque je m'assieds sous les arbres, comme j'aime le faire pour travailler avec une partition, j'imagine m'installer dans ce jardin. J'associe les sons qui m'entourent à la musique qui m'habite. Des bruissements de feuilles sèches, une polyphonie de chants d'oiseaux, le soleil jouant à cache-cache derrière les nuages. Autour de moi, les sons se superposent, fugues à 8, 9, 10 voix qu'un équilibre naturel et mystérieux rend harmonieuse. La musique de Bach n'est-elle pas cette sorte de partition? Et sous votre plume revient aussi sans cesse le thème du jardin, un jardin du présent. Hein, c'est
3: Exactement, c'était ça l'idée. Il se trouve que moi, j'ai découvert le jardin dans un jardin ô combien classique, parce que c'est Versailles. Mmh. Et j'ai été élu président de l'École nationale supérieure du paysage, donc au potager du roi. Et c'était extraordinaire de découvrir ce que c'est qu'un jardin, ce que c'est que l'harmonie visuelle. Mmh. L'harmonie visuelle est aussi auditive, parce que, comme elle dit très très bien, il y a les oiseaux, il y a le bruissement des fleurs et tout ça. Et c'est quoi ? Au fond, un jardin, c'est de la philosophie visible. Mmh. Un jardin, c'est concrètement une sorte de portrait du bonheur, de l'harmonie ou de la joie, qui sont des nuances, mais qui existent tout à fait. Donc c'est ça. On se dit, donc on trouve refuge de la même manière que la musique répare. Donc c'est ça qui est merveilleux dans ce côté. Quand on ferme les yeux et qu'on entend du Bach, on entend évidemment une rivière qui avance, mais on entend aussi, avec le point contre point, et chant contre chant, tout ce qu'on peut imaginer, on entend aussi des oiseaux qui se répondent. Donc c'est tout ce moment d'espace paisible de la vie. C'est ça aussi.
2: Alors, ce qui est aussi passionnant, c'est que vous parlez bien sûr de la technique. Vous aimeriez jouer l'aria de Goldberg. Ça, vous travaillez là-dessus et ça vous donne du plaisir. C'est un plaisir quotidien. Mm-hmm. Vous jouez une heure par jour. Hein,
3: Minimum.
2: Et quand vous avez parlé de l'idée de l'improvisation, vous citez Ibrahim Malouf et ça vous donne une libération d'une certaine façon pour jouer. Elle parle aussi, Claire-Marie, beaucoup de la technique et de la grâce et de la difficulté, par exemple, de la double fugue où elle dit que c'est terrible, comment il y a deux thèmes qui se superposent.
3: Mmh. Donc ça, c'est très très compliqué, parce que c'est d'une extraordinaire complexité.
2: Ouais.
3: Parce qu'au début, il y a l'aria, petit air comme ça, qui est un peu déjà compliqué pour mon niveau. Mmh. Mais après, ça complexifie, c'est évidemment un grand mathématicien. Ouais. Donc c'est ça qui est, en général, il y a des liens très forts entre les mathématiciens et les musiciens. Ouais. Moi, j'ai connu beaucoup de mathématiciens et beaucoup de musiciens, souvent c'est un peu la même chose. Mmh. Et donc, beaucoup ont l'oreille absolue, beaucoup ont dans la tête les écarts et tout, donc c'est ça qui est formidable. Et ce que dit Ibrahim, c'est ça. Et il dit qu'il y a cette possibilité d'improviser, mais il faut rester libre par rapport à l'improvisation. On pensait que l'improvisation était la liberté. Non, il faut aller encore plus loin. Mmh. Et donc, on voit ces immenses, c'est pour ça qu'il fallait leur rendre hommage, parce qu'ils viennent de là, ils le disent. Mmh. C'est-à-dire Ibrahim Malouf comme Keith Jarrett, le célébrissime concert de Köln, de Cologne. Et donc ils sont ensemble. Donc il y a la base et puis on s'en va. C'est-à-dire on a le bateau et puis on vogue la galère.
2: Ouais, bateau, vous connaissez si bien.
3: C'est ça. Ben oui,
2: ça, non, c'est merveilleux.
3: C'est ça l'affaire. Il faut le bon bateau et puis à ce moment-là on laisse aller.
2: Vous racontez aussi des choses qui sont merveilleuses quand vous allez monter, gravir l'escalier pour aller à Notre-Dame. Enfin, rêve de pierre, c'est beau
3: alors,
2: aussi.
3: Alors ça, il y a deux rendez-vous avec Notre-Dame. Le premier rendez-vous, c'est quand on m'a fait l'immense honneur de parler à Notre-Dame pour inaugurer le premier concert après l'inauguration, c'est-à-dire vraiment le premier concert, et qu'on m'avait donné le thème de la polyphonie. Et donc, polyphonie, plusieurs voix en même temps qui se montent encore pour célébrer. Mmh. D'où toujours la même chose. Celui qui chante prie deux fois. Mmh. Et chanter ensemble, ça veut dire c'est toute la communauté qui monte. Mmh. Et donc, c'est ça Notre-Dame. Et puis, le deuxième rendez-vous avec Notre-Dame, c'est évidemment monter par un petit escalier qui est là face à la scène, et on monte et puis on se revoit à la tribune, vertige, parce que c'est très haut.
2: Ouais.
3: Et alors, Claire-Marie avait noté que les marches sont au nombre de 88, exactement comme que les touches du piano.
2: Wow.
3: Et donc, vous disiez, il y a des signes comme ça, vous savez, comme disait Mitterrand, on croit aux forces de l'esprit. Mmh. C'est-à-dire que c'est ces éléments-là comme ça qui n'est pas que... Moi, cette phrase qui, pour moi, est absolument clé, c'est que le rationnel n'épuise pas le réel.
2: Mmh.
3: Et que ça va toujours au loin. Il y a toujours quelque chose d'un coup qui résonne, tout ça. Donc, ces deux rendez-vous avec Notre-Dame, évidemment, c'est bouleversant.
2: Et vous parlez du virtuose, enfin, de Thierry Escaich, c'est ça, qui joue, et vous comprenez, et là, en le voyant, la virtuosité de Bach. Parce qu'il y a les pieds et les mains.
3: C'est tout. Alors,
2: Thierry Escaïche. C'est quand vous racontez ça.
3: Oui, Thierry Escaïche qui est là, qui tient la responsabilité. Et donc, de grandes orques. Et donc, c'est prodigieux parce que vous voyez quelqu'un au sens strict de démultiplier.
2: Oui.
3: Un humain multiple, qu'est-ce que c'est possible?
2: Oui.
3: C'est-à-dire, il est là, on le voit, mais ils sont 10, 20, 30. Avec les chants qui sont ensemble, qu'est-ce qui se passe dans leur tête, comment ça? Et là, c'est tout à fait prodigieux d'être invité là, dans le royaume. Enfin, un petit strapontin dans le royaume.
2: Ouais. Et je voudrais que vous nous reparliez du mot joie, parce que vous en parlez très bien, de la joie, de la gaieté aussi. Et que finalement, c'est quelque chose qui ne résonne plus vraiment aujourd'hui.
3: Alors,
2: comment faire renaître la joie aujourd'hui? Ça, c'est un moment où j'ai trouvé ça très intéressant.
3: Alors, ce qui se passe, c'est que j'ai eu cette chance immense d'avoir deux très très grands profs de philo, parce que j'ai commencé par la philo, et il y avait Deleuze et Yankelevitch. Alors, Deleuze, c'était les deux, ils avaient des visions un peu différentes. Il y en a un qui pensait que la joie vient après un travail, et l'autre qui disait que c'était une sorte de survenue, une sorte de quelque chose qui arrive, une épiphanie qui vous tombe dessus, comme ça. Et donc la joie, c'est évidemment tout à fait différent du plaisir, qui est un peu personnel, immédiat, comme ça, du bonheur, qui est un peu évanescent, et la satisfaction, qui est autre chose, qui est particulier. Alors que la joie, c'est une sorte de vague qui vous prend, qui vous éclaire, et qui pendant un long moment ne vous lâche plus. C'est-à-dire, la joie vous inscrit dans le temps. C'est pas du tout le plaisir qui est, quand on a joui, ça redescend. C'est pas du tout ça. Donc il y a ce côté-là qui est très très prenant, et c'est ça qui vous prend dans la musique notamment, ou dans l'amour. C'est tout ça, c'est un peu la même chose. Et puis il y a ce qu'on attend, ce qu'on espère. L'espérance est si forte. Et puis prends soin de moi, mon Dieu, parce qu'on est abandonné. Ils sont tous orphelins. Et même quand on a des parents encore, on est encore orphelin, parce qu'on est orphelin bien sûr de plus. Donc et ce dialogue avec Dieu. Moi, je crois au Christ, je ne crois pas en Dieu. Enfin, je ne sais pas. Mais en tout cas, la personne du Christ me bouleverse. Personne du Christ qui est quand même l'amour. Ce message d'amour, c'est autre chose que la loi du talion, quand même.
2: Oui.
3: L'amour. C'est-à-dire, on dit, on fait le pari de l'amour. C'est ça, la paix, comme ce qui est dit un peu, comme la paix est notre avenir, Aziz Abassara et Manon Zlom, c'est ça qui est prodigieux. Donc, on est vraiment dans l'actualité même, où la haine...
2: Mais vous dites à un moment quand même que cette valeur, la joie, finalement, on la réprime, on n'en parle pas. C'est des expériences qu'on raconte pas.
3: Il y a une vérité que j'ai découverte depuis très peu de temps.
2: C'est là où votre livre est fort, parce que vous dites...
3: Mais j'ai découvert ça depuis très peu de temps, mais je suis absolument convaincu de ce que j'ai découvert, c'est que on croit que les gens ont peur de la mort. Pas du tout, ils ont peur de la vie.
2: Ils la vivent pas pleinement.
3: Ils l'abriment. Alors que là, brutalement, quand vous êtes dans cette joie qui monte, il y a une sorte de lumière qui vous prend, et puis il y a une sorte de légèreté, et là, évidemment, tout se répare. Et donc, encore une fois, il y a une question aussi de temps. C'est-à-dire, la joie, d'une certaine manière, dure, alors que le plaisir ne dure pas. Et comme nous sommes des malades de l'instantané, eh ben, on perd ça, on est dans l'incapacité. Ça, c'est la première chose. La deuxième chose, c'est que c'est pas la consommation qui vous donne la joie. Ça vous donne de la satisfaction, ça vous donne du plaisir, mais pas la joie. La joie, c'est la pratique. La joie, c'est la pratique. C'est chanter, c'est aimer, c'est lire au lieu de regarder son portable. Quand vous lisez, vous êtes co-créateur. Vous ne consommez pas. Chacun se fait son film, comme on dit. Quand vous lisez. Donc, c'est la pratique. Et moi, je dis, chantez, allez dans une chorale, comme ça, continuez, pratiquez vous-même. Moi, je suis pas bon, mais comme hier, j'ai joué presque bien l'aria des Goldberg, presque bien à un moment donné. Et avec un autre bénéfice, c'est que c'est bon pour la santé. Ouais. Évidemment, à mon âge, je perds des capacités auditives. Mais grâce à la musique, j'entends mieux.
2: Vous entendez mieux.
3: Donc, ce que je gagne, est plus important que ce que je perds.
2: Ouais.
3: C'est ça un peu, il faut se bouger un peu quand même.
2: Oui, et puis vous êtes peut-être cette capacité d'accueillir avec le contact de la mer, tout simplement.
3: Oui, non, alors...
2: Vous avez pris ça aussi.
3: Mais alors, ça c'est pareil, moi c'était complètement... Vous savez, j'ai j'ai appris, en fait, j'ai commencé à écrire vraiment des histoires à l'âge de 8 ans, au moment donné où je naviguais. Ouais. Et donc, je me suis rendu compte de cette chose tout à fait simple, c'est que, mais évidente, c'est que sur la route, comme sur la feuille blanche, il n'y a pas de route préétablie.
2: Oui. Alors, il faut que je fasse une petite pause pour vous parler, parce que vous êtes un grand lecteur.
3: Oui.
2: Et un livre que j'ai beaucoup aimé, c'est le livre de Clélia Renucci, Le chef-d'œuvre maudit, qui est publié chez Albin Michel. C'est le même éditeur que vous. Et je veux dire qu'elle a un talent fou pour raconter cette histoire, mais complètement incroyable, que je ne connaissais pas, de la difficulté que Rodin a eue d'ériger une statue de Balzac. Balzac est mort le 18 août 1850, et ça va passer entre Dumas, Zola, en disant « mais c'est une honte », et il n'y arrive pas. Et c'est drôle, elle a vraiment l'art des dialogues. On voit, Rodin qui va même aller chez le tailleur. C'est incroyable de Balzac pour avoir ses mesures. Il y a des choses effroyables. Il a des détails. Alors voilà. Gosselin dit qu'il a des dents de sanglier. Chez Verdet, il repère une description du costume de Balzac ainsi que quelques lignes sur son regard noir, profond, scrutateur, magnétique. Chez Georges Sand, il relève son gros ventre grimpant tous les étages de la maison du quai Saint-Michel. Donc, chaque fois, il essaye, il n'y arrive pas. Alors, bien sûr, il y a la commission Balzac qui surveille ça. Donc, il a des moments de dépression. Et puis, tout d'un coup, il va avoir une révélation, mais ça va mettre des années à ce qu'émerge quelque chose. Et là, sa révélation, ça va être de se dire, voilà, ça va être de libérer Balzac, de le voir autrement, sans ornement, sans ses revers de manche, sans les jabots de chemise, de garder que la matière lourde, pleine de la robe de chambre, recouvrir en entier ce corps nu qu'il a passé 6 ans à modeler, ne plus dépasser que la tête énorme et le buste penché vers l'arrière. Et vous savez où est la statue de Balzac?
3: Oui, elle est à Montparnasse, non?
2: Oui, elle est à Boulevard Raspail.
3: Boulevard dans le haut.
2: Mais là aussi, ça a été une histoire de fou, parce que elle est retournée en 45, mais après on l'a déménagée sans arrêt parce qu'on avait peur qu'elle soit détruite. Enfin, c'est un vrai roman. Elle arrive à faire un vrai roman au fond
3: de la création. Comme
2: de
3: ça.
2: La création, parce qu'il n'y arrive pas. On le harcèle pour qu'il fasse, que c'est pas son choix, finalement.
3: Et je suis fou de cette statue, parce que c'est la force même.
2: Ouais, c'est la force.
3: Le reste n'existe pas. Comme d'autres, c'est la lumière et la force est là.
2: Ouais, parce qu'elle est grand. Il est debout, élevé, il ne tient pas droit.
3: Mais lui, j'ai été élevé, moi, dans le jardin Rodin.
2: Ouais.
3: Le musée Rodin. Je ne dis pas musée parce que c'était un jardin. C'est là où on allait se promener avec ma maman quand on était petit.
2: Ah, j'adore.
3: Et donc, j'étais là. Et donc, vous voyez, c'est Bourgeois de Calais. On voyait tout ça, cette force incroyable. Et puis, ça me fait tout à fait penser à Camille, parce que Camille, c'est Anna Magdalena aussi. Donc, voilà.
2: Ça jaillit, quoi.
3: Il y a homme-femme, quoi. Et là, ouvrir la porte à la force des femmes.
2: Ouais. En tout cas, c'est vraiment un livre passionnant. Je vous conseille vraiment de le lire. Clélia Renucci, Le chef-d'œuvre maudit. C'est un roman chez Albin Michel.
3: Merci,
2: et c'est à la fois érudit, vivant. Je sens que vous allez beaucoup, beaucoup aimer.
3: Merci,
2: et puis, bien sûr, il faut lire votre livre qui est formidable.
3: Merci,
2: parce qu'il ressemble à rien, votre livre. C'est-à-dire que je vous dis, on ne parle plus d'ardeur. On n'a plus d'admiration. Et là, moi, j'écoute Bach maintenant. J'écoute Bach.
3: Alors, grâce à la modernité, vous allez voir, il y a un petit code.
2: Ouais.
3: Enfin, et on peut cliquer sur le code, et comme ça, on entend le livre, le disque formidable de Claire Marie.
2: Et c'est vraiment un livre à quatre mains dans l'écriture, dans la sensualité, dans l'entrelacement. Donc, Éric Orsenac, Claire Marie Le Guay, Que la joie demeure, Vivre avec Bach, et c'est chez Albin Michel. Et
3: merci beaucoup.
2: Mille fois.
3: Merci beaucoup.

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1: Aujourd'hui, Dieu ou comment s'en débarrasser ? Avec Thierry Dominique Imbrecht. C'est de Dieu que nous parlons aujourd'hui dans Pitbull, et plus exactement de notre étrange obsession contemporaine à vouloir nous en débarrasser. Depuis deux siècles, on annonce sa disparition. La science devait remplacer la foi. Le progrès devait répondre aux grandes questions humaines. Et pourtant, la question de Dieu revient et revient sans cesse dans nos angoisses, dans nos débats, dans notre rapport au mal, à la mort, à la vérité. Alors pourquoi Dieu dérange-t-il autant ? L'athéisme est-il une simple absence de croyance ou une véritable volonté d'effacer toute transcendance ? Et surtout, notre époque a-t-elle vraiment cessé de croire ? Ou croit-elle désormais à d'autres idoles ? Et pour en parler, aujourd'hui, j'ai le plaisir de recevoir un prêtre dominicain, Thierry Dominique Imbrecht.
3: Bonjour, bonjour, monsieur. Bonjour.
1: Donc, je dis bonjour père ou bonjour frère.
3: Comme vous voudrez, les deux sont de tradition, dans un vieil ordre du XIIIe siècle. Nous sommes des frères mendiants. Et en même temps, pour la commodité, on dit père parce qu'on est prêtre. Donc, choisissez.
1: Ouais. En tout cas, nous parlerons probablement aujourd'hui du Dieu des chrétiens et du Dieu des juifs, qui est probablement, on va le voir, le même. Et les questions, en tout cas, qui se posent autour de l'athéisme sont semblables dans les deux religions. Et votre approche dans le livre que vous venez de... Alors, je dis, vous êtes prêtre, donc dominicain, théologien, philosophe, et vous venez de publier aux éditions du Cerf un livre qui est aussi brillant qu'il est provocateur, donc Dieu ou comment s'en débarrasser, et où vous posez cette question de la place de Dieu ou de la non-place de Dieu dans notre société. Et vous partez, Thierry Dominique Imbrecht, d'un constat paradoxal en fait. Dieu semble avoir disparu de la société, mais en fait, il n'a jamais été aussi présent.
3: Oui, tout à fait. Et c'est inversement proportionnel, peut-être parce que les gens ressentent le besoin, peut-être aussi parce que le facteur culturel joue énormément en creux. C'est-à-dire que ceux qui étaient à distance visible et sonore de Dieu il y a 40 ou 50 ans étaient, en France par exemple, massivement cultivés et sur Dieu. Disons, quand même majoritairement catholiques par la force des choses, hein, vous voyez ce que je veux dire. Mais ils savaient, un peu comme Voltaire, savaient son catéchisme. Enfin, et donc, ils savaient de quoi ils se distanciaient. Alors qu'aujourd'hui, la perte culturelle est quand même assez importante, et donc les gens cherchent. Alors, cherchent-ils du neuf, cherchent-ils un autre chose, ou se raccrochent-ils à des débris? Et j'ai quand même un peu l'impression que c'est de ce côté-là que ça va, c'est-à-dire que à la lumière de ce qu'ils savent ou du peu dont ils ont entendu parler, ils se raccrochent, souvent c'est comme ça que l'analyse, que je le vois, à des débris de christianisme. C'est pas très cohérent et ça peut les conduire encore plus loin. Mais ils cherchent.
1: Oui, ils cherchent. Alors, vous parlez de cette dans ce livre là, Père Imbrecht, vous parlez de cette façon qu'on a eue depuis deux siècles, trois siècles, d'essayer de se débarrasser de Dieu, et vous faites allusion donc à cette pièce de Ionesco, Amédée ou comment s'en débarrasser.
3: Je suis parti de là pour le titre, bien
1: voilà,
3: sûr.
1: Voilà, vous êtes parti de là sur le titre, qui est une pièce, je rappelle, en deux mots, où c'est dans un immeuble, un couple, il y a un cadavre dans un
0: dans chez le voisin.
3: Chez le voisin, oui.
0: Et ce cadavre grossit et prend de plus en place, de plus en plus de place. Et c'est vrai qu'après deux siècles ou trois siècles d'un certain athéisme militant, on ne s'est pas débarrassé de Dieu.
3: On ne s'est pas débarrassé. Alors l'athéisme militant est une position forte. Et assez rare peut-être. Militant, c'est-à-dire non seulement se prêchant elle-même, mais un peu argumentée. C'est une position qu'on pourrait dire dogmatique. Ça n'est pas du tout un scepticisme ou je ne sais pas, je doute ou quelque chose comme ça. Pas du tout. C'est une affirmation. À tel point que certains philosophes athées, un peu en vue, peuvent dire je suis athée, mais je peut pas prouver que Dieu n'existe pas. Il y a une sorte d'élégance ou de prudence méthodologique qui les guide, et c'est bien. Mais c'est une position forte, l'athéisme, qui n'est finalement pas si fréquente. L'athéisme théorique, disons. L'athéisme pratique, si, est répandu maintenant dans notre société, où toute référence à Dieu a été petit à petit soigneusement gommée, ce qui pose d'ailleurs des difficultés tout aussi pratiques avec la présence très forte de l'islam où Dieu est invoqué sans cesse. J'allais dire, c'est pas moi qui le dis d'ailleurs, notre laïcité a été fabriquée par des catholiques, pour des catholiques, contre des catholiques. Ça marche quand ce sont des chrétiens ou, si je puis permettre, des juifs assimilés. Enfin, ils ont pris un peu le pli, en quelque sorte. Mais là, ça marche plus. Il y a quelque chose de la machine qui déraille un peu. Ce qui est ou triste ou amusant, on a envie de dire aux députés, on pourrait vous faire quelques fiches sur l'histoire des religions, sur les différences entre les religions, ça vous éviterait de dire ou de penser des bêtises. Mais, en effet, on a changé d'atmosphère. En revanche, l'athéisme pratique, des gens qui disent ne pas croire en Dieu, il y en a évidemment beaucoup. Il n'est pas exclu. J'en ai pas beaucoup parlé dans le livre, même si je cite le mot, que ce soit plutôt de la malcroyance, c'est-à-dire, là aussi, sur fond de débris. Ils disent ne pas croire, mais ce à quoi ils croient quand même, ce sont des choses qui viennent de la religion et qui pourraient d'ailleurs, ne plus subsister s'il n'y avait pas de religion du tout. On va dire, je ne sais pas moi, la dignité de l'homme, par exemple. Mais à condition que l'homme ait une dignité, donc une consistance, et les extrêmes orientaux nous disent, mais non, ça c'est un truc d'occidental, c'est un truc de chrétien. Donc si vous n'êtes plus chrétien, l'homme n'a plus de dignité. Nous ne savons pas encore à quel point nous avons été universels, mais il y a un effet boomerang. Donc c'est plutôt de la malcroyance. Ouais. Ça n'est pas commode, parce que ça part dans tous les sens.
0: Et si on reste un instant, on va parler de la malcroyance. Et si on reste un instant sur l'athéisme théorique, oui, souvent militant, qu'on retrouve d'ailleurs dans le monde chrétien avec des gens comme Voltaire, Diderot, Cabanis, enfin tout ça, et qu'on retrouve chez les juifs aussi avec
3: bien
0: des
3: sûr
0: gens comme Freud,
3: bien sûr,
0: comme Marx, qui se réclament de l'athéisme de façon parfois virulente, voilà, pour ne pas être assimilé à des gens qui croient à quelque chose qui est de l'ordre du surnaturel. On a la même attitude des deux côtés, voilà. Et alors, vous éclairez bien cette espèce d'acharnement, comme si, finalement, l'athéisme était toujours un peu à se prouver. Il ne finissait jamais, en fait. On était toujours en train de se dire, mais non, mais il y a la science, mais non, mais etc. Comme si Dieu revenait toujours en permanence remettre en question l'athéisme.
3: Alors, les athées diraient, mais c'est parce qu'il y a toujours des croyants qui y croient encore, il faut leur rappeler que la science a gagné, que Dieu n'existe pas. Mais c'est sans doute plus profond que cela. Comme disait le philosophe et historien de la philosophie Étienne Gilson, dans un tout petit livre qui s'appelle L'athéisme difficile, que j'ai peu cité pour ne pas le copier parce qu'il est éblouissant, je croirai à l'athéisme le jour où on ne parlera plus de Dieu du tout. Comme aujourd'hui, on ne parle plus des diligences parce que vraiment, on n'en a plus besoin, ou des machines à écrire parce que l'ordinateur les a remplacées. Or, on en parle tout le temps, disait-il il y a 50 ans. Donc, ça veut dire que c'est une notion qui n'est pas morte.
0: Ouais. Alors, elle n'est pas morte, pas parce qu'il y a des croyants, parce que les croyants sont quand même, disons, moins puissants, moins forts.
3: Moins puissants, oui.
0: Votre réponse à vous... Thierry Dominique Imbrecht, votre réponse à vous en tant que prêtre dominicain, mais votre réponse en tant qu'humain, c'est que finalement il y a quelque chose de beaucoup plus profond qui nous empêche d'une certaine façon d'être athée.
3: Alors le croyant dirait, qu'il soit juif ou chrétien, c'est parce qu'il y a en nous profondément un désir de Dieu qui a été inscrit par Dieu lui-même dans notre cœur. Nous sommes créés à son image et ressemblance, comme dit la première page de la Genèse. Donc non seulement c'est dans notre nature, mais notre nature elle-même est reçue de Dieu. Donc nous sommes un reflet de Dieu, nous sommes appelés à lui retourner, à retourner vers lui, par l'intelligence, par la volonté, par toute notre action. Donc forcément ça reste. Le point de vue du croyant serait que c'est une racine indéracinable. Mais Évidemment, elle s'appuie forcément ensuite sur un discours, sur un. Or, si le discours biblique est abîmé, est oublié à moitié ou des choses comme ça, bah ça se raccroche à ce qui en reste et puis à des parasitages qui sont pas très sérieux ou qui sont des produits dérivés, pour parler commerce.
0: Alors, ce que vous dites de l'athéisme dans ce livre est presque de l'ordre de ce qu'on appelle le déni. Finalement, en psychologie ou en psychanalyse, c'est-à-dire que on sait quelque part que ça existe, mais on le nie en permanence. D'où le besoin d'être toujours dans un certain déni. C'est un peu votre vision des choses.
3: Je ne sais pas. Je me souviens pas avoir pensé à.
0: Non, mais ça c'est une interprétation personnelle.
3: Avoir pensé à mettre l'athéisme sous le chef du déni, parce que il faut quand même faire droit à ceux qui diraient mais non, pas du tout. C'est pas sous cet aspect-là. Et il y a sûrement des gens qui ne le vivent pas comme un déni. Et ça, il faut leur faire l'honneur en quelque sorte de cette recherche authentique. Maintenant, encore une fois, un athée authentique sera forcément quelqu'un qui pense. Donc il y a un côté philosophe, si on veut, qui a su théoriser. Il y en a pas beaucoup, comme il n'y a pas beaucoup de croyants très cultivés. Mais un déni, oui, chez beaucoup de gens, alors au plan pratique, oui, parce que... Mais c'est un déni consécutif à... Alors, ou bien c'est un déni, parce que la vie qu'ils mènent, par instinct, ils savent qu'elle ne correspond pas à ce que Dieu, le Dieu qu'on connaît, pourrait vouloir demander, une vie morale, disons, ou bien parce que ils ont eu des déceptions cruelles, des deuils... C'est sûr que là, j'ai buté là-dessus à un moment exprès, j'ai voulu en parler frontalement. Voir partir son arrière-grand-mère, c'est la nature. Mais un enfant, c'est quelque chose qui place devant Dieu et devant une révolte contre Dieu qui est terrible. Bon, et donc là, c'est pas du déni, c'est plutôt de la révolte. Alors, entre le déni et la révolte, il y a une zone marécageuse, disons, de prétexte. Je sais pas comment l'appeler, hein, de prétexte où on se saisit de certaines situations pour dire « Dieu n'existe pas ». Comme ça ne va pas très loin dans la pensée, on se dit « Bon, ce sont des prétextes, et on pourrait pousser un peu plus ». Mais là, on se heurte à une sorte de front du mou du refus.
0: Oui, c'est ça. On va en parler, donc, Père Imbrecht. Je rappelle que vous êtes au micro de Pilpoul, Marc Bielinski. Donc, je suis avec le prêtre dominicain Thierry Dominique Imbrecht. Et nous parlons de Dieu et de l'athéisme. Alors, il y a plusieurs, dans votre analyse, vous distinguez plusieurs manières de se débarrasser de Dieu, puisque c'est ça un peu le la racine de votre livre. Vous parlez... Alors, il y a des attitudes très différentes. On a parlé de l'athéisme militant, on va pas revenir dessus, mais souvent le fait de scientifique ou de voilà. Mais il y a d'autres façons de se débarrasser de Dieu. Vous parlez de l'indifférence, vous croyez de la croyance superficielle, vous parlez du relativisme, vous parlez du mélange des spiritualités. En fin de compte, l'athéisme revêt plusieurs habits, plusieurs... Forme.
3: Plusieurs habits, et il n'est peut-être même pas toujours conscient, dans la mesure où il y a aujourd'hui une recherche du religieux, alors qui va puiser ses sources à différentes religions, ou plutôt à des versions occidentales de religions extrêmement orientales, ça se tasse un peu, mais enfin, disons, très occidentalisé, c'était pas, mais ça suffit à certaines gens. Donc, on s'appuie là-dessus, sans toujours se rendre compte que c'est de l'athéisme. Ce sont des religions ou des gestes religieux, des attitudes religieuses, mais j'appelle athée quelqu'un qui dit, qui affirme qu'il n'y a pas de Dieu distinct du monde, transcendant, et qui nous a créés et qui s'occupe de nous. Je crois que la frontière, elle est là, malgré tout. Hein. Alors, je sais bien que dans l'histoire de la pensée, il y a pu avoir la frontière a pu bouger, mais enfin, un athée, c'est celui qui dit qu'il n'y a pas de Dieu distinct de nous, qui s'occupe de nous. Et là, c'est un peu flouté, justement, cette frontière. Au fond, les gens disent croire à une sorte d'énergie, ils baptisent ça de tout un tas de noms, mais la première question que je leur pose, alors, c'est, bon, votre Dieu ou votre non-Dieu, il est en dehors ou en dedans du monde? Et je crois que ça sépare les deux moitiés mentales du globe, en quelque sorte, ou deux zones du cerveau, je sais pas. Mais toute la différence est là. Si nous sommes Dieu, un peu comme chez Spinoza, finalement. Hein,
0: il y a des discussions sur Spinoza, mais en fait, il dit quand même Dieu, donc la nature.
3: Dieu, c'est la nature. Et il le dit beaucoup plus loin dans son éthique, peut-être par précaution, même si le livre, je crois, n'est pas paru de son vivant. Mais enfin, s'il n'y a qu'une seule substance, que nous n'en sommes pas, que nous ne sommes que des modalités de l'unique substance, ça veut dire que nous ne sommes pas des personnes humaines dignes. déjà. Hein, c'est plié des premières pages. Et tout ça, c'est Dieu, très bien, et Dieu, c'est la nature. Bon, ben, Dieu, justement, n'est plus transcendant, et je crois qu'il savait très bien ce qu'il faisait. Il était juif, donc il connaissait parfaitement la Bible, donc il savait que faisant cela, il opérait une rupture. Donc, il pouvait pas se tromper. Enfin, il est trop intelligent pour. D'autant que son cartésianisme l'a poussé justement à réinterpréter dans un sens où Dieu n'est plus distinct de la nature. C'est un refus. Mais pour d'autres, c'est beaucoup plus.
0: Alors,
3: flou.
0: C'est très intéressant, Père Ambrèche, ce que vous dites sur cette différence entre athéisme et non-athéisme, sur l'idée de la transcendance ou non-transcendance, parce que c'est une distinction qu'on fait pas fréquemment. Et les gens, effectivement, qui se disent « Non, je crois pas en Dieu, mais je crois en l'esprit, etc. » ou « Je crois en l'élan vital, ou je crois en l'énergie du corps. » Finalement, se pensent pas comme athées.
3: Et non. Ou en tout cas, pas en premier lieu. Et en fait, si ça ne va pas plus loin, tout cela relève de la nature. Les énergies, s'il y en a, c'est l'énergie matérielle, la matière, c'est la nature. Non, est-ce qu'il y a un Dieu ? Bien sûr qu'il sera immanent aussi de notre point de vue biblique, hein, mais il sera immanent d'une toute autre façon, parce qu'il est d'abord créateur et transcendant. Hein. Il n'est pas nous, il n'est pas une partie de nous, ou nous ne sommes pas une partie de lui. C'est distinct. Toute la vraie fracture, elle est là. La vraie fracture, elle est là, et là, on a toutes les réponses, parce que les gens, je veux dire, sont les buvards de ce qu'ils peuvent entendre ou de ce qui les arrange un peu. C'est-à-dire, s'il y a un Dieu face à nous, et si c'est un face-à-face d'amour, il y a donc une exigence terrible. Parce que l'amour est exigeant. Si on est tout seul, dans le monde et face au monde, on a de compte à rendre à personne. S'il y a un Dieu d'amour qui nous a donné sa loi, eh ben, on est au pied du mur. Et là, les grands choix se font. Ouais. Malgré tout.
0: Mais Père Ambrèche, si je vous dis, je vais faire l'avocat du... Pas l'avocat du diable, mais l'avocat de l'athée. Si je vous dis, moi je ne crois pas en Dieu, mais je crois à l'élan vital, voilà, ou je crois en que je suis animé par un esprit, etc. Finalement, en quoi suis-je athée? Parce que je crois quand même en quelque chose. Alors en quoi... Quelle est la différence?
3: Moi, je poserais d'abord la question à la personne qui dirait ça, d'aller plus loin dans sa réflexion. Si c'est l'élan vital, c'est l'énergie qui nous traverse tout, je veux dire, c'est de la nature, il n'y a pas besoin d'y croire, ça peut se constater d'une certaine façon. Si c'est la deuxième partie, vous l'appeliez comment déjà?
0: L'énergie. Ou l'esprit.
3: L'esprit, voilà. D'abord, est-ce que cet esprit, c'est le vôtre? Ou est-ce que c'est un esprit différent de vous? Si c'est un esprit différent de vous, qui pense pour vous et fait des choses pour vous, c'est Dieu. Faut donc le nommer. Si c'est en fait votre esprit, si c'est vous et vous seulement, il n'y a pas besoin d'y croire. Ça se constate tous les jours. Nous sommes spectateurs que nous posons des actes libres et personnels. Oui. Donc ça n'est pas objet de foi. C'est en fait un constat qu'on pourrait dire philosophique ou simplement naturel que nous sommes des êtres libres. Parce que nous posons des actes libres. C'est pas une religion, ça. Donc, ou bien faut aller plus loin et nommer Dieu ce qui n'a pas encore été nommé Dieu, ou bien dire c'est pas encore de la religion, est-ce que vous avez mieux en magasin? Vous voyez, c'est pas assez poussé comme réflexion.
0: Ouais. Et pourtant, alors, c'est intéressant parce que vous faites bouger les lignes, en fait, Père Ambrèche. Si je vous dis, moi, je crois que je suis traversé par une force spirituelle, je ne me vois pas comme un matérialiste. Je ne suis pas matérialiste, d'ailleurs.
3: Normalement, non.
0: Je suis athée, selon vous. Mais je ne suis pas matérialiste, parce que je ne crois pas que la matière suffise à expliquer, par exemple, la vie.
3: Bon, mais la force spirituelle, de quelle manière est-elle spirituelle? Si elle est spirituelle, d'abord en moi, parce que j'ai une intelligence qui n'est pas que matière, c'est déjà pas mal, mais ça, c'est pas l'objet d'une foi. Mais si elle est hors de moi, supérieure à moi, ben alors faut l'appeler Dieu, c'est pas de l'athéisme, en effet. Mais sinon, force spirituelle, ça pourrait désigner quelque chose qui, au fond, est matériel aussi, mais qui ne se présente pas avec une consistance matérielle. Ben, l'imagination, l'intelligence, quelque chose comme ça. Ça dépend, c'est très ambigu comme expression. Je crois que moi, je serais dans la position de celui qui va faire préciser par l'interlocuteur pour le conduire jusqu'au bout, pour voir si ça tient la route ou si c'est inconsistant. Parce que soyons clairs, hein, c'est pas toujours très très consistant. Hein. Est-ce que cette force spirituelle est effectivement en dehors de la matière et en dehors de moi? J'irai jusque là. Ouais. Et là, la personne répond. Et toutes les réponses sont possibles, mais souvent, ce qu'il appelle esprit, ça n'en est pas, ou bien c'est en fait Dieu à qui il a retiré son nom. Ouais. Donc allons-y. Donc il n'est pas athée, effectivement.
0: Ouais.
1: Et alors, bon, les discussions entre les athées ou les malcroyants et les croyants, bon, ça date pas d'hier.
3: Non.
1: Vous parlez d'ailleurs assez longuement de Thomas d'Aquin, de gens qui, d'ailleurs, qui lui-même s'appuie sur Maïmonide. Donc ça, là, c'est quand même une discussion assez commune entre les deux religions. Donc il y a toujours eu finalement ce frottement entre la science et la foi, si on peut dire les choses
3: ben
1: comme
3: oui.
1: ça.
3: Ben oui, alors le problème c'est que c'est lorsqu'il y a débat, c'est entre gens d'abord qui le veulent bien et puis surtout d'un certain niveau, il faut bien le reconnaître. Je m'en suis aperçu petit à petit d'ailleurs en lisant La Somme contre les gentils de Thomas d'Aquin, lorsqu'il dit s'adresser ou bien à ceux qui ont l'évangile mais qui sont hérétiques, donc qui se trompent sur l'évangile, au moins on peut causer avec l'évangile, on peut discuter avec l'Ancien Testament, avec les juifs qui ne reçoivent pas ce qu'on appelle le nouveau, mais enfin on a la même base. En revanche, pour les autres, ou bien les païens, les incroyants, les musulmans, il y a que la raison. Mais en fait, c'est pas pour l'homme de la rue. En fait, avec qui Thomas d'Aquin discute-t-il? Pas du tout de manière apologétique avec ses contemporains. Il discute avec les plus grands philosophes, qui sont peut-être presque tous morts. Il discute avec les plus grands, ouais. Qui ont pu argumenter pour ou contre, parce qu'il y a qu'avec eux où les mots auront une certaine force, où les démonstrations pourront convaincre parce qu'on a le même langage ou des choses comme ça. Donc, évidemment, y a-t-il, et ça c'est une question que je me pose et j'ai pas de réponse, des instances de discussion entre croyants et incroyants, hein, pour envelopper tout le monde. Ben, au mieux, c'est un débat d'opinion où chacun raconte un peu sa vie, c'est bien, mais c'est pas forcément très argumenté. C'est fort dommage d'ailleurs. Je suis pas sûr qu'il y en ait tant que ça. Je me suis amusé dans le livre, à la fin de chaque partie, d'imaginer un petit dialogue entre un croyant et un athée. Tant mieux s'il y en a beaucoup qui le font. Or, je pense que des étudiants placés sur la montagne Sainte-Geneviève doivent encore s'y amuser. Après, dans leur vie adulte, j'en suis pas certain. Et c'est tout à fait regrettable. Mmh. Y a-t-il des vrais débats argumentés? Ouais. Pas beaucoup, beaucoup, me semble-t-il.
1: Ouais. Mais quand même, ces débats de Thomas d'Aquin ou de Maïmonide étaient aussi faits pour convaincre les gens.
3: Je crains que, très concrètement, historiquement, peut-être Maïmonide a essayé, en effet, de proposer cela à des gens, mais en fait, un peu comme...
1: Ça restait dans un petit milieu.
3: Oh, c'est un tout petit milieu. En fait, un peu comme Averroès, pas autant, certes, c'était même réservé à un petit milieu, et pour Thomas d'Aquin, forcément, c'était un public universitaire, et ça n'était même pas pour le convaincre, parce que devant lui, il n'avait que des futurs clercs, il n'avait que des chrétiens. Non, c'est plutôt un débat de philosophe vivant à philosophe de livre, livresque. On discute des arguments, et de leur force, parce que Thomas d'Aquin, ce qui l'intéresse, comme disait un grand spécialiste, ça n'est pas que l'auteur qu'il a en face de lui soit vivant ou mort, c'est la puissance de son argumentation. Si son argumentation est puissante, il faut lui faire droit et la pousser à fond. Maintenant, on a pensé, par exemple, longtemps que La Somme contre les gentils était une légende du XVIIe siècle, était une commande du maître de l'ordre des Dominicains pour des missionnaires dominicains s'en allant en terre d'islam en Afrique du Nord. D'abord, ils auraient eu du mal eux-mêmes à avaler le livre. Ils auraient été sans doute massacrés dès leur arrivée, comme c'était le cas des missionnaires. Puis, comme dit le grand spécialiste du Collège de France, Alain Dibera, à l'époque de Thomas d'Aquin, en terre d'islam, il n'y a pas d'intellectuel. Il y a eu Maïmonide et Avicenne dans les siècles précédents, c'était d'ailleurs deux grands personnages, c'était pas une foule non plus, mais à l'époque, il y en a pas. Donc, ce n'était pas des interlocuteurs, vous voyez, des discussions, même d'un niveau télévisé, il n'y avait pas. Donc, c'était plutôt un débat sur les idées elles-mêmes que sur les personnes qui les détenaient. C'est de tous les temps, sans doute.
1: Alors, Père Imbrecht, vous êtes au micro de Pilipoul. Marc Wielinski, je rappelle qu'on parle de Dieu et d'athéisme et de malcroyance. Alors, si on revient un petit peu maintenant à notre époque, dont vous faites, non pas le procès, mais enfin, vous jetez un regard quand même très réaliste sur notre époque, je dirais depuis 20, 30, 40 ans, je ne sais pas, ou peut-être depuis la guerre, au moment où finalement la France s'est déchristianisée, disons les choses comme ça. Et vous parlez de cette malcroyance. Donc, en quoi est-ce que nous vivons une époque de malcroyance?
3: D'abord, En apparence, c'est le fait que les gens aient décroché par rapport à la foi et la pratique chrétienne. Je pense, dans le judaïsme, il y a peut-être quelque chose d'équivalent. Comme il peut y avoir un peu l'équivalent
0: chez des musulmans installés en France. Prend d'autres formes.
3: Pour d'autres formes. Donc il peut y avoir un décrochage pratique, personnel. Bon, mais je crois que c'est de tous les temps, pourrait-on dire. Mais la différence, c'est qu'il y a une perte culturelle. C'est vrai que jusqu'à l'après-guerre, il y avait quand même une instruction chrétienne basique, y compris dans les écoles, etc., d'un assez bon niveau, somme toute, qui faisait que même des gens qui ne persévéreraient pas savaient. Ils savaient quand même les grands cadres de leur foi. Aujourd'hui, c'est quand même très très affaibli, et pas seulement pour les jeunes, qui font ce qu'ils peuvent avec ce qu'ils ont, d'ailleurs. Et le meilleur qu'ils ont, c'est souvent des vidéos sur YouTube, faute d'intermédiaires, mais chez des gens qui ont quand même une culture humaine, des métiers de grand niveau, enfin qui sont des cadres dans la nation, etc. Malheureusement, dès qu'ils prononcent une parole sur leur religieux, même avec bienveillance, c'est farci de contresens les plus élémentaires. Et là, il y a une déperdition, donc ça n'aide pas. Oui, ça j'avoue que j'y suis assez sensible parce que
0: c'est le socle culturel.
3: C'est le socle culturel
0: qui a disparu.
3: Ben, en tout cas, qui s'est un peu effacé. Oui. Ah oui, mais alors il y a de multiples raisons externes. Donc à la religion elle-même, t'as une sécularisation de la société, la vie pleine d'aisance de l'Occident, je pense les suites de la guerre, enfin qui ont un côté destructeur en profondeur, enfin c'est très analysé aujourd'hui pour la société libérale par certains historiens et c'est assez, ça donne un peu froid dans le dos, mais je pense aussi qu'il y a une transmission, mettons chez les chrétiens en tout cas, chez les catholiques, une transmission qui n'a pas voulu se faire avec ce qu'on appellerait les fondamentaux. Moi, j'appartiens à une génération d'âge où, quand j'étais gamin, j'ai entendu 1000 fois « la foi, ça ne s'enseigne pas ». Alors, la conviction personnelle, non. Mais le contenu culturel, oui. Sinon, on a fabriqué des ignorants. Vous voyez, comme ça se dit beaucoup, on va pas baptiser nos enfants, ils choisiront quand ils auront 20 ans. Oui, mais pendant ce temps-là, on leur apprend les maths, la gym, l'espagnol, le français, la philo. Si on ne leur apprenait pas ces matières-là pour leur permettre de les choisir à 20 ans, on les sort de l'arbre où ils mangent des bananes. Enfin, ils ont régressé humainement considérablement. Je crois que la transmission du socle culturel, et je l'espère d'un socle culturel vivant, pas seulement comme le salon Louis XV qu'on se passe de génération en génération, mais cette transmission du socle culturel est l'élément décisif, c'est la base, grâce à laquelle ensuite on peut faire des choix. Tous les choix possibles, hein, mais on peut pas choisir ce qu'on ne connaît pas. Comme disait saint Augustin, on aime que ce qu'on connaît, on n'aime pas ce qu'on connaît pas. Donc comment choisir quelque chose dont on n'aurait pas perçu sur la longueur de l'enfance, de l'adolescence, la jeunesse adulte qui réfléchit, la profondeur, le pour, le contre. Oui, ça, là, il y a un réveil quand même à opérer du point de vue culturel, mais on le voit aussi, il y a de plus en plus d'alertes sur la culture, je ne sais pas moi, littéraire, historique, la culture humaniste, hein, comme on disait, enfin les humanités, comme on disait dans le monde scolaire, c'est quand même assez pauvre aujourd'hui. On est enfin en train de se lamenter du niveau scolaire. Attention, là, on joue gros, je pense, hein, et on devient les valets de ce que certains médias voudront nous faire entendre. Ce sera 1984.
0: Certains médias ou certains gourous
3: ou certaines religions. Bah, les gourous qui sont aujourd'hui un peu démasqués, on s'aperçoit, outre les intérêts très très particuliers qu'ils avaient à être gourous, la pauvreté du message. C'était, quand on y pense, d'une extrême indigence. Et il y avait parfois des gens d'assez haut niveau, y compris des gens du CNRS ou des gens comme ça, qui en faisaient partie. Les bras vous en tombent. Ça veut dire peut-être aussi que dans ce spectacle-là, ça n'est pas pour des raisons de contenu doctrinal ou philosophique que les gens adhèrent, mais pour des raisons bien plus personnelles et peut-être bien plus exclusivement personnel, parce qu'il y a eu un drame dans leur vie, qui s'est trouvé quelqu'un au bon moment, au bon endroit, pour les écouter, pour les recevoir, pour être avec eux. Et ça fait la différence, bien sûr. S'ils n'ont jamais rencontré quelqu'un ou une communauté qui les accueille, ben ils sont un peu à la dérive. Mmh. Tout se fait par des intermédiaires.
0: Hein. Alors, Père Imbrecht, dans votre livre, donc... paru aux éditions du CERF, qui s'intitule « Dieu ou comment s'en débarrasser », vous n'hésitez pas à poser finalement les grandes questions
1: de la foi. Et notamment, pourquoi le mal existe-t-il? Grande quand même question, bon, que ce soit chez les chrétiens ou chez les juifs. Mon père et mon grand-père, qui était un athée militant, disait, si Dieu existe, il n'aurait pas laissé faire, il avait vécu la guerre, bien sûr. Il n'aurait pas laissé faire ce qu'on nous a fait, les camps de concentration, etc. Donc, il y avait une colère.
3: C'est l'argument, c'est la colère.
1: C'est la colère. Pourquoi le, alors, je vous pose la question vraiment, parce qu'on doit vous la poser tous les jours, mais je vous la repose quand même. Pourquoi le mal existe-t-il? Pourquoi les innocents souffrent-ils et pourquoi Dieu semble-t-il si silencieux au malheur?
3: Le silence de Dieu, c'est la question, bien sûr. Alors, ça n'est pas une justification, c'est une explication. Dieu a créé le monde avec les lois du monde. Et donc, pour nous, la fragilité de la matière. Or, la matière, donc, peut être sujette à accident. De voitures qui se tamponnent sur l'autoroute parce qu'il y en avait une à contresens, parce que le gars était saoul comme un cochon, ça fait des morts, ça fait des victimes, ça détruit des familles. C'est pas Dieu, là, c'est... Il y a un responsable humain qui est... Mais comme nous sommes matériels, ben nous prenons tout, nous casquons. Donc, j'allais dire, il y a les lois de la matière. Il y a, selon la foi biblique, le péché, hein, qui a une causalité très propre dans la mortalité et dans la souffrance. Et puis, il y a la liberté. Je crois que, outre les choses qui nous arrivent malgré nous, donc la nature, il y a la liberté humaine. Et je crois qu'il faut aller jusqu'au fond de l'attribution de la responsabilité des maux aux décisions humaines. Dieu ne les a pas empêchés, il aurait pu. Parce que il nous a donné la liberté justement pour qu'on s'en serve. Et dès lors, il ne joue pas au SAMU de nos libertés, c'est-à-dire pour empêcher qu'on fasse le mal, pour le rattraper tout de suite. D'ailleurs, il ferait mieux d'anticiper plutôt que d'attendre que ça ait lieu. Hein. Il y aurait un côté Minority Report, un vieux film avec comme Tom Cruise, vous savez, de cette police qui intervient avant le crime. C'est limite, d'ailleurs, du point de vue moral. Mais au fond, c'est ça qu'on attend de Dieu. Ben non, puisqu'il nous a conféré la liberté, c'est pour qu'on s'en serve, et le problème, c'est qu'on peut s'en servir mal. Et de ce point de vue, de façon ordinaire, il n'intervient pas pour empêcher, parce que s'il intervenait pour empêcher, ça finirait par se voir. Il empêcherait les maladies, les croyants ne seraient jamais malades, ou ils n'auraient jamais de cancer, ainsi de suite. Donc, c'est pas qu'il laisse faire, mais il a donné aux choses leur propre capacité de fonctionnement, d'action, et donc il n'intervient pas pour entraver. Et le problème, c'est que dans ces actions qui sont les nôtres, notamment les actions libres, nous pouvons vouloir le mal. Et donc le mal qui arrive dans le monde, et celui auquel vous faisiez allusion, ce sont des décisions humaines. C'est terrible à dire, mais... Et parfois on entend, oui, mais enfin, ce mal est tellement grave, ça peut pas venir de l'homme. Mais si... Mais si, bien sûr, l'homme en est capable.
1: L'homme est capable de vouloir le mal.
3: Ben oui. Oui, parce que dans le mal, il cherche toujours un certain bien. C'est un bien faussé, c'est un bien perverti, un bien... Il veut son intérêt, il veut la gloire, il veut la puissance, il veut la domination sexuelle, il veut l'ambition, il veut détruire son adversaire qu'il a humilié. On ne veut jamais le mal pour le mal, parce que le mal est une privation, disait Aristote, et il avait parfaitement raison. C'est quelque chose qui manque, qui devrait se trouver là. Mais, sous un certain rapport, c'est un bien faussé.
1: Alors, c'est déjà donné une excuse. La personne est privée, d'une certaine façon, celle qui commet le mal est... privé d'une liberté.
3: Alors, non, ça vaut pour la nature. C'est-à-dire, quelqu'un qui, par exemple, naît sans ses deux jambes, il est privé de quelque chose. Oui, parce que là, il y a une fragilité de la matière. Dans l'acte libre, j'ai posé un acte mauvais, mais c'est pas une privation, parce que j'ai fait quelque chose. J'ai posé un acte négatif, mais qui va priver quelqu'un d'autre de la vie, de son intégrité, ou quelque chose comme ça. Là, ça se répercute un peu sur l'autre, ou sur la communauté. Mais c'est toujours sous l'aspect d'un certain bien que nous faisons le mal. Une recherche déviée du bien, mais le pire, c'est que c'est toujours sous l'aspect d'un certain bien, que nous savons être faussé, normalement.
1: Ouais. Donc il y a quelque chose en nous qui sait, quelque part...
3: Normalement, oui. Alors, il peut y avoir des conditionnements sociaux, politiques, éducatifs. Lorsqu'on, je sais pas, paraît-il, dans certains pays, on apprend aux gamins à devenir petits voleurs des touristes. Je sais pas quel est leur apprentissage de leur conscience, mais enfin, dans tout homme, il y a la conscience qu'il fait le mal, oui, bien sûr.
1: Ouais.
3: Oui, c'est parfois un peu frustre, mais quant à la clarification, mais enfin, oui, bien sûr, il sait qu'il n'est pas conforme à ce qu'il devrait faire, bien sûr, oui. Et là, Dieu nous a voulu libres, puisqu'il veut nous voit revenir vers lui librement, par amour. Donc il nous laisse la capacité de pas le vouloir, et donc de refuser. Et le front du refus, c'est le mal de la liberté. Oui, bien sûr, ça va très loin. Alors, on s'imagine pas à quel point ça va très loin. En même temps, ça passe par des actes qui sont répétitifs, toujours les mêmes. Mais simplement, on est devenu capable de le faire à grande échelle, maintenant.
0: Alors, Père Imbrecht, vous jetez un regard sévère, évidemment, sur la malcroyance, sur l'athéisme, sur la malcroyance, mais aussi sur ceux qui se disent croyants. Et notamment, il y a une phrase qui a l'air de vous agacer, qu'on entend quand même assez souvent chez les croyants, quelle que soit la religion d'ailleurs, qui est « c'est la volonté de Dieu ».
3: Oui,
0: ça vous énerve.
3: Oui, parce que c'est d'un emploi très dangereux. C'est une rhétorique d'interprétation. Finalement, quelque chose s'est passé ou va se passer. Il faut faire la guerre, c'est la volonté de Dieu. Ou il y a eu une épidémie de peste noire, c'était la volonté de Dieu. Enfin, à toutes les époques, on a pu l'interpréter ainsi. Parce que c'est un peu facile, comment dirais-je, d'abord d'interpréter, sachant qu'il n'y aura aucune réponse venant de Dieu, donc on a une sorte de caution du silence qui fait qu'on passera pour un prophète ou pour un interprète juste, mais surtout le fait qu'en parlant ainsi, on gomme les intermédiaires. C'est-à-dire, on gomme les intermédiaires humains pour tout rapporter à Dieu immédiatement et surtout exclusivement. C'est lui qui a voulu tout cela personnellement, par intervention directe. Et c'est ça qui n'est pas juste. Parce que dans le plan biblique, juif et chrétien de la providence, Dieu a mis en place sa providence, c'est-à-dire sa manière de s'occuper de nous, par des intermédiaires. C'est-à-dire par la communauté, des uns vers les autres, d'une certaine façon, et par nos propres actions libres. Donc, tout ce qui nous arrive est chargé d'intermédiaires, tous voulus par Dieu. Donc, les responsabilités se distribuent en autant d'intermédiaires. Il est donc très difficile, rétroactivement, par exemple, d'interpréter quelque chose qui a eu lieu en termes exclusivement divins. Par exemple, l'interprétation d'une guerre où les deux parties, on a vu ça en plusieurs siècles, célébraient un Te Deum de remerciement à Dieu pour une guerre, finalement, qui était... D'abord, c'est effectivement terminé par un moitié-moitié, et puis pour des motifs finalement douteux, parce que les motivations d'une guerre, il y a toujours des motifs nobles qui sont donnés, sauver la patrie, défendre telle autre patrie, etc. Bon, il y a aussi des intérêts qui sont infiniment moins nobles, d'ambition, mais on va pas mettre Dieu là-dedans. Là, je crois qu'il faut faire droit aux intermédiaires. Thomas d'Aquin, dans son traité sur la providence, disait quelque chose comme ceci, ça n'est pas rendre gloire à Dieu que de tout lui attribuer à lui tout seul. C'est-à-dire en éliminant les intermédiaires qu'il a justement voulu. Si on veut lui rendre gloire, il faut le remercier aussi pour tous les intermédiaires que j'ai pu rencontrer, qui font ma vie, qui m'ont conduit à Dieu, ou je sais pas, qui m'ont donné des bons conseils, ou des choses comme cela. Ça n'est pas lui rendre gloire à Dieu, au fond, que de supprimer les cadeaux qu'il nous fait. Et cette élimination rhétorique des intermédiaires est un peu trop facile. Et on la trouve, alors pour le coup, dans toutes les religions. Les païens faisaient pareil. L'interprétation de la volonté des dieux sous les Grecs et les Romains, c'était un peu avec la même rhétorique. Si bien que je me dis que des éléments de langage comme ça traversent les religions, indépendamment de ces religions-là même, sont un peu des éléments de langage seulement humains, inexact, en partie inexact, c'est toujours en partie bien sûr, sinon ce serait carrément faux, on le verrait, en partie inexact, mais il y a une version chrétienne de la chose, mais qui est en fait païenne d'inspiration. Et là, il y a quelque chose à corriger, c'est du réglage, mais je crois qu'il est important, parce que sinon, si on attribue à Dieu directement, uniquement, tout ce qui arrive, alors on est content quand ça se passe bien. J'ai réussi mon examen, par exemple. C'est la providence. Oui, bah d'accord, tout est dans la providence, mais si tu as réussi ton examen, c'est peut-être que malgré tout, tu as travaillé, ou que tu as un talent qui te permet de subvenir à tes impasses. Mais vouloir interpréter tout ça quand ça va bien, ça marche. Mais quand ça marche pas, c'est-à-dire lorsque Dieu n'a pas guéri du cancer mon épouse ou mon enfant, ou lorsqu'il n'est pas intervenu pour régler un malheur, alors qu'il est bon et que c'est un malheur qui est arrivé, alors il est mauvais ou arbitraire ou capricieux, et là ça n'est plus Dieu, donc on l'abandonne. Je pense que l'invocation, vous voyez, maladroite de Dieu finit par l'éliminer. Oui,
0: mais Père Imbrecht, en disant ça,
1: vous stigmatisez ou vous comment dire, il y a quand même
0: beaucoup de prêtres chrétiens ou d'autres qui pendant des siècles ont dit, qui le disent probablement encore, au moment d'un malheur, c'est la volonté de Dieu. Parce que, d'une certaine façon, c'est une phrase facile et c'est une phrase d'acceptation.
3: C'est ça. Alors, je ne sais pas si beaucoup l'ont fait ni si beaucoup le font encore. En tout cas, ça s'est dit. Hein. Mais je pense que c'est par défaut de formation, c'est par défaut de théologie de la Providence. C'est en effet facile, puis c'est la première chose qui nous vient à l'esprit face à quelqu'un qui est dans le malheur, pour relier cette personne quand même à Dieu. C'est un peu limite quand même, hein, parce que on a l'air de laisser entendre que c'est arrivé par volonté directe, personnelle, de Dieu, intervenu spécialement pour ça, ce qui est terrible.
0: Un peu des complotistes en fait.
3: Ben un petit peu.
0: On dirait à notre époque.
3: Ben voilà. Oui, non, je trouve ça très très maladroit. Alors qu'est-ce qu'il faut dire? Je n'en sais rien. Peut-être d'ailleurs que face à l'immédiate souffrance, il y a peut-être rien à dire, pas d'explication mal fichue. Il y a peut-être au contraire, il y a peut-être à l'aider à prier avec elle, par exemple. Mais des explications comme ça, pitié, parce que au fond, l'invocation de la Providence, ça marche quand c'est un événement heureux. Et c'est ce que les Grecs anciens, païens, comme Aristote, appelaient la fortune. La fortune, c'est un hasard quand il est heureux. D'ailleurs, on l'a gardé un peu dans notre vocabulaire, enfin, à l'envers, enfin, par manque de fortune, vous voyez, par infortune, j'ai pas eu mon train à temps, ou quelque chose comme ça. Mais quand ça marche pas, je crois qu'il faut envisager tous les cas où, selon nos critères de réussite constante, Dieu n'est pas intervenu puisque ça n'a pas marché. Alors, est-ce que Dieu s'est retiré et il n'y a pas de providence? Et ce serait une interprétation d'après-guerre, en effet, avec Hans Jonas, tout ça, où ben, Dieu est là pour être provident, il n'a rien fait, donc il n'est pas provident. On est pile dedans, là, enfin. Alors qu'en fait, il faudrait dire, il est provident toujours, mais il n'a peut-être pas promis d'intervenir toujours en faveur d'eux, au cas par cas. Il a demandé à des hommes de le faire. L'ont-ils fait? Et là, tout d'un coup, ça devient plus compliqué. Et on s'y noie un peu. On aurait aimé quelque chose de plus simple. Sinon, on fait des déçus, hein, ou des révoltés.
0: Père Imbrecht, donc on parle de votre livre « Dieu ou comment s'en débarrasser ». On parle donc d'athéisme et de Dieu. Alors, vous expliquez dans votre livre que, en gros, il y a 100 ans, la majorité des Français étaient chrétiens. Et si on prend la communauté juive, la moitié était chrétien croyant, pratiquant. On pourrait dire la même chose de la communauté juive, où la majorité des Juifs étaient pratiquants et croyants. Donc, depuis en gros une cinquantaine d'années, les croyants sont devenus minoritaires. Et est-ce qu'il n'y a pas un nouveau conformisme, finalement? Est-ce que, finalement, l'athéisme n'est pas un nouveau conformisme? Si la définition du conformisme est, finalement, de croire avec la majorité.
3: Oh, très certainement. Mais là, de ce point de vue, il faut quand même reconnaître qu'il y a un matraquage social, culturel, scolaire, qui va dans le sens de, non pas d'une neutralité par rapport aux religions, ce qui pourrait parfaitement se concevoir, mais la neutralité à la française, c'est en fait un déni, enfin, c'est un refus, et un combat un peu aussi quand même. Et donc, bien sûr, oui, et dans des milieux surtout culturels, bien sûr, quelqu'un qui s'annonce croyant devra affronter le rire de ses collègues. Et ce sera pas facile. Il y a même des métiers où ça deviendra carrément impossible. Je crois que déjà en milieu scolaire, y compris dans des collèges catholiques, parfois, le petit gars ou la fille qui est croyante et pratiquante rame pour avoir le droit d'exister dans les yeux de ses camarades, de leurs camarades. À plus forte raison, dans les métiers qui pensent, dans les métiers de discours, dans les métiers qui enseignent, bien sûr, il y a un conformisme anti. Ça, c'est très fort en France. Je crois que c'est ressenti d'ailleurs très fortement par les observateurs étrangers. Là, il y a quelque chose de très très fort en France. Bon, c'est pas une raison pour s'en effrayer. Je crois que si on s'attache à avoir la même culture qu'eux, voire un peu supérieure, ben on peut très bien ensuite entrer en confrontation, en disant, ben, on se calme, on discute, enfin, on a égalité. Là, il faut pas avoir peur d'être soi-même, d'avoir travaillé, de savoir à quoi on croit. Et le pire, ou le mieux, c'est que, au fond, quelqu'un qui arrive à se détacher, y compris dans son propre milieu, sans en faire des tonnes non plus, mais à se détacher, impressionne. Je crois que les gens sont emprisonnés par ce conformisme, mais ils savent pas comment faire. Ils croient que c'est ça qu'il faut faire. On se moque d'eux.
0: Mais vous dites qu'il y a quand même une vraie demande de plus en plus importante.
3: Mais il y a une demande.
0: D'autant plus que... Il y a une tyrannie un peu étouffante.
3: Il y a une tyrannie étouffante, mais bien sûr. Et en plus, elle n'est pas de très bon niveau, en plus. Enfin, serait-elle, vous voyez, au top niveau, on dirait, va falloir se lever matin pour... Mais non, c'est terrible. Mais c'est un rouleau compresseur, quand même. Hein. Et comme on fabrique les nouvelles générations à l'école ou dans les instances culturelles, là, c'est effectivement très fort.
0: Ceux qui s'en sortent, enfin, ceux qui reviennent à la religion, quelle qu'elle soit, d'ailleurs... Vous avez l'air de dire qu'ils sont d'autant plus puissants et d'autant plus purs dans leur démarche.
3: Je sais pas, en tout cas sincère. La pureté dans la religion, je ferai très attention, vous voyez, à pas imaginer un cas d'école de gens qui seraient croyants pour que des motifs. Tous les plus excellents, on peut l'être aussi par influence familiale, amicale, ça peut être mélangé. C'est pas grave, on n'est pas une religion, on ne sommes pas des religions de pur, nous sommes des religions de gens normaux, d'une certaine manière. Mais c'est vrai que comme il y a quand même beaucoup de conversions en ce moment, on nous en parle, c'est aussi parce que les gens en soif, ils n'ont rien eu, ils y reviennent, ils découvrent un monde qui leur est devenu un peu étranger et qu'ils doivent réapprendre presque à zéro. Mais c'est magnifique, ils bousculent un peu les... Ceux qui se sont assis sur plusieurs générations dans une situation de laïcité excessive, c'est-à-dire de laïcité militante. Mais le problème, on se tire une balle dans le pied évidemment à chaque fois, c'est que la laïcité qui croit être une victoire de l'incroyance est une invention des théologiens catholiques en faculté de théologie. Au nom d'un Dieu qui est provident, qui nous confère la liberté, ben c'est rendre à Dieu ce qui est à Dieu et à César ce qui est à César. Donc d'une certaine manière, c'est la religion biblique et chrétienne en particulier qui a théorisé la distinction des ordres entre le spirituel et le temporel. Ça a donné une version sauvage qui est la laïcité. Entre le spirituel et le temporel. Ça a donné une version sauvage qui est la laïcité.
0: Père Ambrache, merci beaucoup d'être venu au micro.

0: À dimanche prochain, 13h.
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1: Aujourd'hui, dans les petits plats dans les grands, nous recevons un globe-trotteur, mais pas que un globe-trotteur, un collectionneur, un globe-trotteur, disais-je, pâtissier également, passionné. Pour nous parler d'un produit que tout le monde croit connaître, dont on ignore souvent tout, une fleur, une épice, un parfum d'enfance, un parfum évidemment de pâtisserie, de voyage, un produit de luxe aussi parfois, la vanille. Nous allons parler de vanille avec Paul Galland. Bonjour Paul.
2: Bonjour, vous allez bien ?
1: Je vais très bien, et je vais d'autant mieux que je vois devant vous une infime partie de votre collection de vanille.
2: Exactement.
1: Dans des petits tubes, et vous allez nous décrire tout cela, ce que vous avez à l'intérieur de ces petits tubes, de ces vanilles merveilleuses qui nous viennent du monde entier.
2: Avec grand plaisir.
1: Bon, on va vous écouter dans quelques instants, et puis évidemment, j'ai Noah Katz à mes côtés qui ne pouvait pas louper cette émission.
3: Ah non, là, je campe au studio depuis hier. Moi, j'attends Paul et ses vanilles.
1: Voilà, Paul et ses vanilles. Donc Noah Katz que vous connaissez, Noah Katz pour sa chronique pâtisserie. Et évidemment, on va parler pâtisserie, incontournable. On va parler vanille. Vous n'avez pas le choix, Noah.
3: Non, c'est un dessert craquant, on va dire.
1: Un dessert craquant. Très bien. Nous, on craque pour la vanille. Et pour la vanille de Paul Galland, vous revenez d'où, Paul? Votre dernière découverte, c'était où et quand?
2: Eh ben, mon dernier voyage, c'était la Colombie. Donc plein d'espèces botaniques que je connaissais pas non plus, dont une variété sauvage de vanille qu'on a découvert sur place, qui est pas encore répertoriée. Peut-être une nouvelle variété. Les lianes ont été envoyées en Suisse pour analyse, pour savoir si c'est une nouvelle variété ou non.
1: Est-ce que c'est cette liane que vous avez découverte et vous avez fait partager cette découverte dans le documentaire sur France 5, diffusé sur France 5, produit par François-Régis Gaudry?
2: Exactement, c'est ça.
1: Donc je vous recommande de faire une incartade et d'aller voir cette ARCJ et d'aller voir ce très beau documentaire. Vous êtes tombé dans la vanille très jeune, Paul,
2: ouais,
1: puisque
2: exactement.
1: Vous avez passé un CAP de pâtisserie.
2: Ouais, en fait ma grand-mère j'ai de la famille sur Tahiti. Et donc la vanille de Tahiti, c'était toujours la vanille de mon enfance, et ma grand-mère qui était une super super pâtissière qui me faisait des riolets à la vanille de Tahiti, des crèmes caramel, enfin plein de choses à la vanille. Et moi, la pâtisserie, ça a tout de suite été mon truc, et la vanille à côté, j'ai toujours vu ça comme un produit hyper rare, incroyable. Et en fait, en grandissant, j'ai commencé à collectionner comme ça diverses origines de vanille, à voyager et ainsi de suite. Et puis avec mon métier de pâtissier, forcément que je travaillais la vanille et je m'y intéressais vraiment fortement, et vraiment une grande grande passion.
1: Une grande passion, et je disais en introduction, c'est un produit méconnu. On parle d'épices, mais aussi on parle de fleurs, on parle de gousses. Est-ce que vous pouvez nous décrire botaniquement, je dirais, ce qu'est la vanille?
2: La vanille, donc, c'est, comme on a dit, c'est une orchidée qui va faire donc des fleurs. La fleur va être pollinisée soit manuellement, donc par la main de l'homme, ou naturellement dans certaines régions du monde.
1: Au Mexique,
2: en Amérique du Sud généralement, même en Afrique, il y a un peu de pollinisateurs naturels. En fait, il y en a un peu partout, mais c'est très méconnu. Et puis ensuite, une fois la fleur pollinisée, alors en fonction des espèces de vanille, ça met entre 9 mois jusqu'à 2 ans et demi pour avoir le fruit, donc la gousse de vanille. Donc le fruit va être récolté, alors soit vert, soit jaune, noir, ça dépend de la variété. Et ensuite, il y a tout un processus de séchage de la vanille, où là, le fruit vert va être préparé comme un gâteau. Et là, on va, c'est un affinage, donc ça peut être de 1 an jusqu'à 2, 3, 4 ans, même 5 ans pour certains grands crus de vanille.
1: Et donc, vous disiez, il y a certaines espèces qui doivent être pollinisées à la main, ce qui rend le produit vanille que l'on a sur nos étals extrêmement précieux, parce que c'est un travail manuel fleur après fleur, ouais. Et c'est un travail très précis avec une petite
2: exactement,
1: une petite aiguille quoi, quasiment.
2: Bah par exemple à La Réunion ou même à Madagascar, ils ont pas en fait ce pollinisateur naturel. Le pollinisateur, mmh, c'est soit le colibri ou une petite abeille qui est endémique de l'Amérique du Sud. Mmh. Vu qu'ils l'ont pas, ils sont obligés de polliniser naturellement les fleurs et la floraison, c'est pas une fleur qui va durer pendant un mois, c'est la fleur, c'est une demi-journée. Et c'est juste le temps
3: vraiment.
2: Ouais, faut être très rapide, précis, et en plus de ça, dans un champ de vanille, c'est pas il y a 1000 fleurs d'un coup, il y a une fleur par-ci, une fleur par-là.
1: Ah oui, c'est
2: elle
1: un travail.
2: Pas tout en même temps.
1: C'est un travail de précision et d'attention,
2: ouais,
1: constante.
2: Exactement.
1: À la vanille et à la fleur pour venir la polliniser.
2: Totalement.
1: C'est une fleur donc que l'on trouve, vous disiez, un peu partout dans le monde.
2: Oui.
1: C'est une espèce qui est originaire d'où?
2: Alors la variété planifolia,
1: ouais,
2: celle qu'on trouve,
1: voilà,
2: un peu partout, elle a été découverte au Mexique.
1: Mmh.
2: Et ensuite, elle a été introduite que ce soit à Madagascar, à La Réunion, enfin d'abord à La Réunion, ensuite à Madagascar et ainsi de suite. Mais c'est cette espèce-là qu'on utilise le plus. Après, évidemment, il y a aussi la variété de Polynésie française qui est la variété Tahitian Seas,
1: mmh,
2: qui est une hybridation. En fait, c'est un croisement entre deux espèces botaniques qui sont de base sauvages.
1: Mmh.
2: La Soto arenensis d'ailleurs qu'on retrouve en Colombie et l'Odorata qu'on retrouve aussi en Colombie. Donc ça, on sait pas encore si c'est un croisement naturel ou si c'est un croisement fait par l'homme. Mais en tout cas, c'est vraiment ce croisement-là qui a été introduit en Polynésie française et qui donne cette hybridation, la Tahitian Seas.
1: Mmh. Alors Paul Galland, donc vous disiez vous avez de la famille originaire de Tahiti, c'est,
2: ouais,
1: là où vous avez découvert la vanille. Quelle différence, maintenant que vous les connaissez absolument toutes et,
2: ouais,
1: que vous êtes même un découvreur de nouvelles espèces, quelle différence vous faites entre ces différentes entre la
2: ouais,
1: la Tahitian Seas
2: et la planifolia.
1: Et planifolia.
2: Alors en fait la planifolia, il va y avoir la molécule la plus importante dans cette variété, ça va être la vanilline. Et la vanilline, en fait, c'est ce goût vanillé qu'on connaît tous. Dans la Tahitian Seas, il y a quasiment pas de vanilline. Donc, il y a d'autres aromatiques comme l'acide anisique et la coumarine qui donnent, du coup, une autre aromatique. Donc, la planifolia, elle va être plus cacaoté, chocolaté, vanillé, caramélisé, alors que une Tahitian Seas va être plus épicée, fruitée, anisée et florale, en fait, plus délicate.
1: Mmh. Comme vous avez combien de d'échantillons là sous les yeux?
2: Là,
1: et encore,
2: il
1: y en a plein dans le sac, hein.
2: J'en ai une trentaine. Et donc, là, j'ai la variété planifolia, j'ai la variété Tahitian Seas. Donc, les deux qu'on vient de dire. La variété pompona sous différentes sous-espèces de pompona. Ensuite, je vais avoir la cribiana, la baiana, la Soto arenensis, la cribiana, et puis odorata. Et une autre variété qui s'appelle la Caliculata.
1: Ah ben on va essayer celle-ci. Alors est-ce que vous pouvez nous la décrire, nous la présenter, nous la décrire? D'où vient-elle d'abord?
2: Alors celle-ci, elle vient du Panama. On la retrouve aussi au Brésil, mais celle-ci vient du Panama. C'est une variété qui est très particulière, qui va avoir vraiment un goût un peu de fromage bleu.
1: Mmh.
2: Comme la variété Baiana, en fait, elles se ressemblent. D'ailleurs, visuellement, les goûts sont presque rougeâtres. Et c'est des variétés qui contiennent une multitude de caviar assez impressionnante.
1: Mmh.
2: Encore plus que les autres variétés, elles en contiennent vraiment beaucoup. Mais les gousses sont un peu plus courtes.
3: Ouais, ce qui est fou là, parce qu'on vous voit avec toutes vos gousses de vanille, elles ont des tailles différentes.
2: Ouais.
3: Il y en a qui sont longues, il y en a qui sont courtes, il y en a qui sont charnues, il y en a qui sont un peu plus fines, il y en a qui ont des couleurs différentes. Enfin, c'est très impressionnant la variété.
2: Elles sont
3: quoi.
2: Toutes, elles ont vraiment des visuels complètement différents, que ce soit des vanilles qui sont longues, fines, des gousses qui sont beaucoup plus larges, beaucoup plus trapues, des gousses toutes petites, qui font 2-3 cm, et au contraire d'autres qui font plus de 20 cm.
1: Et donc, justement, entre ces différentes types de gousses,
2: ouais,
1: variétés, on a toujours un peu de mal quand on est sur un marché. Souvent, l'été, on voit des étals avec des centaines,
2: ouais,
1: de gousses de vanille, avec des spécificités et, mmh, des prix qui sont extrêmement différents. Quelles sont les bonnes manières, j'allais dire, pour reconnaître la bonne gousse,
2: ouais,
1: de vanille de celle qui est de laquelle il faut s'écarter?
2: Alors c'est pas si facile que ça, malgré que dans les outre-mer françaises, la vanille est quand même assez rare et assez chère. Donc déjà, généralement, elles sont vendues en tubes en verre. Donc, quelques gousses, 5 gousses souvent, 1 gousse. Des fois même, elles sont limitées parce qu'ils en ont pas beaucoup. Donc, ils les limitent. Et souvent, quand on voit des grandes étales avec des prix très attractifs et des vanilles qui sont très fraîches, très très gorgées, c'est souvent déjà qu'elles ne viennent pas forcément, que ce soit de La Réunion ou de Martinique ou de Guadeloupe. C'est qu'elles viennent sûrement d'ailleurs, donc par exemple de Madagascar qui est le plus gros producteur, et ils les font passer évidemment pour des vanilles de La Réunion à un moindre prix, et forcément la qualité est pas du tout la même.
4: Pas au rendez-vous. Et vous alors justement, puisque vous êtes un découvreur, je disais, mais vous commercialisez aussi des gousses de vanille. Vous avez ouvert, alors je l'ai pas dit, mais vous avez 26 ans, Paul.
2: Oui.
4: Paul a 26 ans, il est déjà à la tête d'une entreprise qui est très remarquable. C'est-à-dire qu'on ouvre son Instagram, on est un peu foodie, on tombe sur les vanilles Paul Galland, sur Galland Vanille. Et quand on fouille encore un tout petit peu plus, on voit par exemple, on voit ça dans le documentaire de François-Régis Godric que je mentionnais, que vous avez conseillé rien de moins que Pierre Hermé a modifié la recette de son célébrissime Infinivent Vanille.
2: Exactement.
4: Tout ça à 26 ans.
2: Ouais, ben en fait c'est je m'entraîne depuis tout petit à faire plein de recettes, à manipuler la vanille dans tous les sens, et donc c'est vrai que j'ai peut-être une avance sur certains sur la vanille, malgré que
3: juste même... sur Pierre Hermé, ça va.
4: Ouais. Tout va bien.
2: Mais même moi, j'ai encore plein de choses à découvrir dans la vanille. Il y a tout à découvrir encore.
4: Alors, est-ce que vous voulez partager à Noah un de ces tubes? On va
2: bien sûr
4: démarrer par une des plus. Allez-y. Je vous laisse choisir.
2: Bon, une très particulière du coup, qui sont pas forcément la vanille. C'est une variété qui s'appelle la Pompona. Okay. Donc celle-ci. Celle-ci vient de Nouvelle-Calédonie. Donc, on est sur des petites gousses.
4: Ah là là, vous verriez la tête de Noah.
3: C'est impressionnant parce que ça sent presque pas la vanille.
2: Ouais. Bah là, on est vraiment sur la banane, sur la
3: pomme, la banane.
2: Sur la cannelle. Presque un petit peu alcoolique aussi.
3: C'est impressionnant. Et puis, elle est minuscule mais énorme.
2: Ouais. Très, très
4: grosse. Elle est très riche à l'intérieur en caviar. On appelle ça le caviar, hein, les petits grains de vanille.
2: Exactement. Et ces variétés-là, alors ça dépend des Pompona, parce que il y a des sous-espèces de Pompona comme celle-ci qui n'a rien à voir et qui là pour le coup est beaucoup plus grosse.
4: Incroyable.
2: Mais on reste sur la Pompona.
3: Et alors, juste, je me permets de vous couper.
4: Caramel aussi, hein, dans celle-ci, dans celle de.
3: Je me permets juste de vous couper parce que si vous voulez faire ça chez vous. Bah vous pouvez parce que Paul il vend un coffret de découvertes ou comment il s'appelle sur le site internet
2: le coffret les essentiels du pâtissier
3: et déjà là vous avez 5-6 variétés différentes de vanille à découvrir.
2: Exactement,
3: ça vous fait déjà
2: oui il y a de quoi faire,
4: alors il y a de quoi à la fois découvrir, s'initier aux odeurs, aux saveurs, aux origines, et puis il y a de quoi cuisiner aussi.
2: Bien sûr.
4: C'est-à-dire qu'une gousse comme celle-ci, celle que vous nous présentez, donc qui fait déjà bien 15-20 centimètres.
2: Oui, ah bah là celle-ci,
4: on l'utilise, on peut l'utiliser plusieurs fois évidemment, une fois qu'elle est
3: ouverte. Exactement, pour un usage domestique. Moi je sais que les vanilles de Paul, j'utilise une demi-gousse, ça suffit pour faire par exemple un riz au lait. On a peut-être déjà donné les recettes.
4: On a déjà donné la recette du riz au lait de Noah, mais pas avec les gousses de vanille Paul Galland. Non, pas encore, mais ça va venir. C'est merveilleux. Et donc ça, Paul, vous avez des fournisseurs dans le monde entier, qui vous permettent de, qui nous permettent.
2: Des petits producteurs,
4: des petits producteurs. Donc vous avez ici de la Nouvelle-Calédonie.
2: Oui.
4: Vous avez ici.
2: Celle-ci, c'était de la vanille du Pérou.
4: Vanille du Pérou. Alors vous pouvez nous parler de cette vanille du Pérou là qui est magnifique,
2: qui est très grande.
3: Incroyable.
2: Ouais. Alors celle-ci en fait c'est une variété sauvage du Pérou. Donc sur celle-ci on retrouve donc de la pollinisation naturelle. Et en fait ça fait partie des plus grosses Pompona. Les gousses sont vraiment très longues, très grosses. Et encore celle-ci elle est bien affinée, donc elle est assez sèche. Et ça c'est vraiment une vanille qui est très aromatique. La petite Pompona de tout à l'heure, on pourrait presque la manger crue comme ça entièrement, parce que la peau est très agréable comme confite. Alors que la Pompona du Pérou, elle va vraiment contenir une amertume assez présente parce qu'elle contient beaucoup de coumarine. La coumarine, c'est une molécule qu'on retrouve dans la fève de tonka. et qui est très amère en fait. Et cette variété, pour la petite histoire, Maxence Barbeau au Bristol voulait faire un dessert, le chef Arnaud Fay voulait vraiment un dessert avec une vanille un peu fumée, avec des notes un peu de tabac, et donc cette vanille correspond à la perfection. Et je leur avais apporté cette vanille, je lui avais vraiment dit de bien doser, et il m'a rappelé, il m'a dit, mais Paul, ta vanille, elle est horrible, c'est immangeable, tellement c'est amer, il y a tout le monde qui fait la grimace. Oui. Mais je lui avais dit d'en mettre 3 à 4 fois moins d'une vanille classique, parce que vraiment, c'est très puissant. Et donc, il a revu les quantités, il a revu la méthode d'infusion, et au final, bah, le dessert, aujourd'hui, vous pouvez le retrouver à Épicure, avec cette variété, il est passé comme ça et le chef Arnaud Fay l'a adoré et il plaît énormément.
4: Merveilleux. Donc vous êtes à la fois un découvreur mais aussi un consultant pâtissier d'une certaine manière parce que le comme vous le disiez le dosage de la vanille en fonction des origines, en fonction de l'intensité des goûts et en fonction aussi, on l'a bien vu, il y a des notes tabac, des notes caramel, des notes banane, des notes chocolat sont à bien doser de manière très précise. Noah, ça
3: Ça
4: bouillonne.
3: Fuse. J'ai envie de créer plein de desserts à la vanille.
4: Alors, sur celle que vous avez, sur celle que vous venez de sentir, celle qui vient de Nouvelle-Calédonie, par exemple, donc qui avait des notes bananes. Moi, je trouvais des notes caramel.
2: Oui, mais, voilà. Bien sûr.
4: Qu'est-ce que vous imagineriez avec cette vanille?
3: Bah, justement, je resterai dans cet élément-là et en fait, souvent. Ce qui est sympa avec la vanille, je trouve, c'est de rehausser le goût. Et donc, par exemple, parfois dans un banana bread ou dans des choses qui sont un peu douces comme ça, rajouter un petit peu de vanille, et ben ça rehausse le goût. Même dans un marbré, ça donne tout de suite une autre dimension au gâteau.
4: Mmh. Ben comme vous avez la parole, vous allez la garder, Noah.
3: Ok.
2: Mais ça dans le riolet, c'est top aussi. Hein.
4: Ouais. Ah, ça, c'est-à-dire ?
2: Ouais, la pomponade Nouvelle-Calédonie dans le riolet, c'est vraiment top. Ma grand-mère, elle me faisait un riolet donc à la vanille de Tahiti, et elle mettait en plus des morceaux de fruits confits, des feuilles de mandarinier. Et en fait, quand j'ai voulu reproduire un peu le riolet de ma grand-mère, mais 100% vanille. Et avec une autre vanille, j'ai utilisé cette vanille-là justement parce que je trouve que elle reprend un peu tous les ingrédients qu'elle mettait dedans, mais juste 100% vanille avec cette variété.
4: Et le secret du riolet de votre grand-mère, parce que ici on dévoile les secrets de grand-mère. Donc est-ce que vous voulez le partager?
2: Elle met un jaune d'œuf à la fin dans son riolet.
4: Ah voilà un vrai secret.
2: Ouais, mais alors moi je le fais pas du coup, mais elle met un jaune d'œuf et ça je le savais pas avant longtemps parce que elle garde quand même pas mal ses recettes.
4: Bah, bien sûr.
3: Les grand-mères elles gardent
4: notez-les, hein, notez-les. Ouais. Donc elle met un jaune d'œuf à la fin toute fin de la cuisson.
2: Ouais, exactement. Exactement.
4: Ce qui donne de l'onctuosité. Ouais.
2: Exactement.
4: Si le riolet n'est pas assez onctueux, il le devient un peu plus.
2: Ouais, totalement.
4: Génial. Mais on vous reprenez du coup la parole, Noah,
3: pour votre
4: chronique pâtisserie autour de la vanille. C'est incontournable.
3: On change pas de sujet.
4: On change pas de sujet. On reste sur la vanille. Aujourd'hui, on va parler de crème brûlée.
3: Exactement. Aujourd'hui, on va parler d'un dessert aussi simple qu'élégant et craquant. C'est bien sûr la crème brûlée à la vanille. Et avec une vanille d'exception, ce grand classique prend une toute autre dimension. Je vous donne tout de suite la recette. Vous allez prendre 500 g de crème liquide entière, 500 g de lait entier et une bonne gousse de vanille. Paul, quel genre de gousse de vanille pour la crème brûlée?
2: La crème brûlée, une bonne vanille de Madagascar, c'est top pour une...
3: Parfait.
2: C'est la vanille bourbon, la crème brûlée.
3: Alors on
2: bourbon.
3: Prend... Une vanille de Madagascar bourbon, on la gratte, on la laisse infuser, on chauffe dans les liquides, donc la crème et le lait.
4: On chauffe à quelle température?
3: On porte à ébullition.
4: On porte à ébullition, Paul, vous êtes d'accord avec ça?
2: Alors le top, c'est d'essayer de la mettre à froid.
3: Exactement,
2: la
3: alors attendez, parce que ça va dans mes astuces d'après.
4: Pardon,
3: donc,
4: je spoil.
3: Là, c'est la recette classique et je vous donne des petites astuces à côté. Ensuite, à côté, vous allez mélanger 5 jaunes d'œufs et 50 g de sucre cassonade. Vous allez verser le lait et la crème chaude en plusieurs fois sur ce mélange, bien mélanger, verser dans 6 ramequins. Et vous allez mettre ces 6 ramequins dans le lèche-frite de votre four avec de l'eau. Et vous allez enfourner pendant 50 minutes à 120 degrés. On laisse cuire, ensuite on sort du four, on laisse refroidir, on met au frais une nuit. Et le lendemain, on va parsemer un petit peu de sucre cassonade. Si dans le sucre cassonade, vous pouvez avoir mis votre petite gousse de vanille asséchée pour donner un petit peu de goût, c'est encore mieux. Et ensuite, vous allez passer un petit coup de chalumeau pour lui donner ce côté craquant. Et j'en viens à mes trois petites astuces pour réussir encore mieux ce gâteau. 1. Laissez infuser. Donc effectivement, vous allez dans votre casserole mettre le lait et la crème, mettre la vanille grattée et la gousse de vanille, et vous allez laisser ça infuser à froid toute la nuit. Et en fait, le goût de la vanille va être encore plus fort et encore plus parfumé. La deuxième astuce, c'est pour twister un petit peu la recette, vous pouvez utiliser du lait de coco au lieu du lait entier. Ça va le parfumer un peu autrement. C'est toujours sympa de changer.
4: On remplace intégralement ou on ajoute un peu de lait
3: de coco? En fait, vous laissez la crème liquide, mais vous remplacez le lait entier par du lait de coco.
4: La part de lait. Okay.
3: Exactement. Et ensuite, privilégiez des ingrédients de qualité, parce qu'en fait, vous avez vu, il y a 4 ingrédients dans la crème brûlée, donc pour qu'elle soit vraiment exceptionnelle, utilisez des œufs de qualité, de la crème et du lait de qualité, mais surtout, eh oui, une vanille de qualité.
4: Merci Noah pour cette recette toujours plus gourmande, toujours plus twistée. La crème brûlée à la vanille. Justement, Paul, on a sous les yeux des vanilles vraiment d'exception.
2: Oui.
4: On parle de collection, on parle quasiment parfois de luxe, on parle même de caviar à l'intérieur même des gousses de vanille. Et pour autant, dans le commerce, on a des produits qui se prétendent être à base de vanille, mais qui n'ont rien à voir avec la vanille.
2: Totalement, ouais. Il y a beaucoup de d'arnaques, on va dire, surtout visuelles, du coup, sur, par exemple, les yaourts ou même des glaces avec les beaux packaging, avec la gousse de vanille, la fleur de vanille, où on se dit, bah...
4: Il y a de la vanille dedans.
2: Il y a de la vanille dedans.
3: Et des faux grains de vanille dedans
2: ouais,
3: aussi.
2: Ouais, ouais, totalement. Et puis, en fait, on tourne l'étiquette et c'est une catastrophe parce qu'il y a marqué... Quand il y a marqué arôme de vanille, même s'il y a marqué naturel, c'est qu'il y a zéro gousse de vanille dedans. C'est l'arôme, c'est ça peut être fait naturellement, mais c'est un dérivé de la vanille. C'est pour reproduire le goût de la vanille, mais il y a pas
4: on
2: de
4: oublie.
2: Vanille.
4: Arôme, saveur, goût, on ouais, oublie. Il y a pas de vanille.
2: Par contre, s'il y a marqué extrait, là c'est un véritable extrait donc de gousse de vanille. Donc là effectivement, il y a de la gousse de vanille dedans. Après. Tout dépend de la teneur de l'extrait en gousse de vanille. Donc voilà. Mais extrait de vanille, c'est bien. Mais
4: on se rapproche un peu
2: voilà.
4: de la.
2: Et faire attention parce que comme vous disiez, il y avait donc les petits grains de vanille et au final généralement c'est de la poudre de vanille épuisée. Donc en gros c'est la peau de la vanille qui a déjà été utilisée pour faire des extraits par exemple et ensuite ils la font sécher donc ça a plus du tout de goût, c'est juste du visuel,
4: aucune saveur, rien.
2: Exactement, ils la mettent dans le yaourt et ensuite ils rajoutent des arômes par-dessus. Donc comme ça
3: c'est l'effet placebo.
2: Voilà.
4: On s'est fait totalement arnaquer.
2: Full arnaque, ouais.
4: Full arnaque.
2: Exactement,
4: full arnaque. Et donc Paul, votre entreprise, je disais, elle a à peine 2 ans.
2: Oui, exactement.
4: Donc, quels sont les développements ou les collaborations que vous envisagez désormais, malgré vos 26 ans, malgré vos 2 ans, mais un incontournable pour ceux qui aiment la pâtisserie et la vanille? Est-ce que vous avez des Everest que vous aimeriez gravir?
2: Des chefs pâtissiers avec qui j'aimerais travailler?
4: Par exemple, ouais.
3: Quand on a déjà fait Pierre Armé,
2: j'ai vraiment la chance de travailler avec des chefs avec qui déjà de base en tant que pâtissier j'aurais aimé travailler avec eux. Aujourd'hui je travaille avec eux mais dans la vanille.
4: Est-ce que sur le salé par exemple, est-ce que le salé ça peut être une ouverture?
3: Alors,
4: supplémentaire?
3: Oui, et je peux même dire que si vous mettez une gousse de vanille dans votre purée de pommes de terre. C'est incroyable. Ça donne une autre dimension à la purée de pommes de terre.
4: Dites-nous ça. Qu'est-ce que vous faites?
3: Moi, j'ai appris ça sur un tournage avec Cyril Lignac. Il a mis une gousse de vanille dans une purée de pommes de terre bien onctueuse déjà, avec du beurre, de la crème, du lait. Enfin, voilà.
4: Tout ce qu'il faut.
3: Tout ce qu'il faut. Et ça devenait mais rond en bouche encore plus. Enfin, c'était une autre dimension.
4: On gratte une vanille et on met la gousse de vanille.
3: Exactement.
4: À quel moment de la préparation?
3: À la fin de la préparation. Au moment où vous avez fini votre purée de pommes de terre, vous ajoutez la gousse de vanille grattée. Enfin, moi, j'ai trouvé ça incroyable.
4: D'accord. Et vous utiliseriez, oui. Quelle gousse de vanille, Paul,
2: une planifolia, n'importe.
4: La classique, là.
2: De la Réunion ou de Madagascar. Ouais. en fonction des budgets, mais ouais, une planifolia, parce que en fait dans cette variété, donc il y a la vanilline, et la vanilline se colle très bien aux matières grasses en fait. Mmh, donc ça va vraiment très bien.
3: Parce que c'est gras une purée de pommes de terre.
4: Tout petit peu. Un tout petit peu, mais petit peu. Mais la vanille allège justement.
2: Ouais, exactement. Voilà.
4: Justement, vous parliez de prix. Quelles sont les fourchettes?
2: Alors ouais, il y a vraiment de tous les prix. Hein. Ça peut aller jusqu'à un peu plus de 100 euros le kilo. Ah jusqu'à plus de 3000 euros le kilo.
4: Ah, bien sûr. Ouais. Et pour un coffret, comme le mentionnait Noah, un coffret de découverte.
2: Sur mon site internet, le coffret c'est 60 euros.
4: 60 euros, voilà. Et vous avez 5
2: Il y a 6 tubes de vanille, donc avec 2 gousses dans le tube. Il y a juste le dernier tube où c'est juste une seule gousse, mais c'est une très grosse gousse qui vient de Tahiti. Donc,
4: oui. Donc à la fois la qualité, la quantité.
3: C'est un très bon investissement.
4: Et la possibilité justement de pas utiliser une gousse pour un dessert,
2: exactement.
4: Mais d'utiliser à plusieurs reprises.
2: Oui, puis c'est des variétés qui sont quand même assez faciles dans ce coffret que j'ai mis. J'ai plusieurs coffrets et ça va un peu en fonction de, forcément en fonction des budgets, mais aussi en fonction de si on est amateur ou si on est un peu plus professionnel, voilà.
3: Et qu'est-ce que ça donne en France aujourd'hui la vanille? J'ai vu que par exemple en Bretagne, ils commençaient à vouloir développer.
2: Oui, exactement. Je le laisse si jamais.
3: Ah.
2: Pour vous montrer. Alors c'est de la vanille évidemment, c'est pas dans la forêt de Bretagne, voilà, c'est ça. C'est sous serre, mais c'est vraiment une très belle, comment dire, c'est comment dire, faire pousser de la vanille en dehors de son habitat naturel, c'est vraiment très difficile. Déjà, la vanille, c'est difficile à faire pousser dans son habitat naturel. La cultiver, c'est vraiment difficile. Donc, dans un lieu comme en Bretagne, même si c'est sous serre, c'est vraiment très difficile. Et ils arrivent quand même à avoir une superbe qualité, alors que c'est que leur deuxième récolte. Là, il va y avoir la troisième, donc j'attends de voir ça, mais c'est assez bluffant.
4: Merci beaucoup Paul Galland d'être venu nous partager votre savoir, une toute petite partie, une infime partie de votre collection de vanille du monde entier. Merci infiniment de nous avoir partagé tout cela. Merci Noah.
3: Avec
4: on va retrouver
3: plaisir.
4: Votre recette de crème brûlée à la vanille, idéalement Paul Galland, sur Instagram Noah Katz Bakery. Et puis merci à tous les deux, et on vous souhaite Shabbat Shalom.
3: Shabbat Shalom.
2: Merci beaucoup.
4: Merci Paul.
2: Au revoir.

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1: Vous avez certainement déjà entendu parler de l'école juive Maïmonide, cet établissement réputé de l'ouest de Paris, le premier lycée juif à avoir été créé en France entre les deux guerres. Joseph Voignac est un ancien élève de Maïmonide, devenu historien, et il a décidé de s'intéresser à l'histoire de son lycée. Juive et républicaine, c'est le titre du livre issu de ses recherches, publié par les éditions de l'Antilope. Et c'est un livre qui relève toutes les tensions, les contradictions, les défis, les réussites aussi, bien sûr, qui traversent le judaïsme français depuis plusieurs décennies. Alors, bonjour et merci, Joseph Voignac. Est-ce que vous pouvez nous parler un petit peu du contexte de sa naissance?
2: Oui, c'est ça. C'est que c'était un établissement significatif parce que c'était le premier lycée juif en France. Et que ça, c'était pas anodin. Voilà, ce que j'ai découvert par la suite, c'est que ça révèle vraiment un tournant idéologique au sein de la communauté juive organisée, parce que elle passe vraiment graduellement d'une envie de tout faire pour que les juifs de France soient le plus parfaitement intégrés à la nation française, aux institutions républicaines, à un souci de faire en sorte que le judaïsme ne disparaissent pas en France du fait d'une sur-intégration ou d'une trop grande réussite de cette intégration. Et les dirigeants communautaires cherchent vraiment à trouver un nouvel équilibre entre intégration et préservation identitaire. Et c'est ça vraiment l'idée qui préside à la création de l'école Maïmonide, puisque c'est un établissement qui ne s'adresse plus aux classes défavorisées comme parce que voilà, jusque dans les années 30, la majorité des écoles juives en France avaient vocation à accélérer l'intégration des enfants juifs issus de familles récemment immigrées en France. Et là, les fondateurs de l'école Maïmonide veulent créer un établissement de qualité qui puisse s'adresser plutôt à une classe favorisée qui est, selon les fondateurs, trop intégrée justement à la France, à qui il faudrait redonner goût au judaïsme et l'envie de perpétuer cette identité.
1: C'est ce qu'on appelle, j'ai vu dans votre livre, le réveil juif des années 20, c'est ça.
2: Donc ça s'est fait graduellement tout au long des années 20. Il y a eu beaucoup d'intellectuels juifs qui ont voulu justement renégocier un nouvel équilibre qu'ils jugeaient plus juste entre intégration et préservation
1: beaucoup
2: identitaire.
1: Beaucoup d'Alsaciens parmi eux.
2: Oui, beaucoup d'Alsaciens et qui ont fondé des associations. Donc il y a eu un vrai épanouissement du milieu associatif juif dans les années 20, justement pour essayer de rattacher cette jeunesse bourgeoise à sa conscience juive et l'inciter à s'en attacher et à vouloir la transmettre. Mais là, les fondateurs de l'école Maïmonide vont un pas plus loin dans cette démarche, puisque il s'agit plus de créer des espaces et du temps en dehors du temps scolaire, mais là vraiment de créer un établissement où les enfants seraient plongés à temps plein dans un environnement juif. Et ils jugent que seule l'existence d'un tel établissement peut vraiment garantir la pérennité du judaïsme en France.
1: Oui, ce qui est très intéressant, c'est qu'ils veulent former en fait des cadres communautaires.
2: Ouais. Donc l'idée, c'est vraiment de pouvoir capter, parce que les fondateurs de l'école font vraiment attention dans la presse juive et dans leur communication à ne pas donner l'impression qu'ils veulent détourner l'ensemble des juifs de France de l'éducation publique. Ils veulent simplement en capter un noyau, une élite, et en former, être sûr qu'il y ait au moins une dizaine ou peut-être une centaine de personnes au sein de la communauté juive qui aient vraiment grandi à temps plein dans l'étude du judaïsme et qui se destinent après à toutes sortes de carrières, mais qui aient, du fait de leur éducation, l'envie de s'engager dans le milieu associatif et de prendre la direction des associations communautaires juives et d'impulser un second souffle.
1: Et donc, pour ça, ils essayent de recruter dans la bourgeoisie. Oui. Est-ce que c'est une réussite au départ?
2: Alors, en fait, le fondateur de l'école, donc Marcus Cohn, et les premiers soutiens de ce projet, il y a le grand rabbin Liber, qui était le directeur de l'école rabbinique de la rue Vauquelin, sont des soutiens du projet, et eux réussissent à convaincre l'establishment juif, incarné par le consistoire, mais aussi des personnes issues de la vie civile, des grands banquiers, qui sont les premiers trésoriers de l'association Maïmonide, dont on y retrouve les Rothschild, les Wildenstein, Alec Weisweller, donc des grands noms qui soutiennent en théorie le projet, mais qui ne sont pas prêts à risquer la scolarité de leurs propres enfants dans cette nouvelle initiative pédagogique. Et du coup, Marcus Cohn, qui explicitement dans les textes que j'ai pu trouver dans les sources, notamment des PV d'Assemblée Générale du Consistoire, exprime vraiment l'intention de s'adresser en priorité à une bourgeoisie juive. Le terme bourgeoisie est vraiment explicite dans les sources, ce qui m'a aussi surpris d'avoir ce...
1: même créer une école assez confortable.
2: Oui, c'était ça. Le but, c'était vraiment de proposer une éducation, une institution qui ait vraiment la qualité des lycées laïcs. Donc Marcus Cohn n'arrive pas à recruter les enfants de la bourgeoisie et est obligé de démarcher des enfants issus de familles récemment immigrés en France, dans les quartiers plutôt de l'Est parisien, alors qu'ils visaient plutôt des familles qui étaient établies à l'Ouest.
1: Et d'ailleurs, l'école Maïmonide est établie à l'Ouest.
2: Elle a passé ses deux premières années dans le quartier latin, à proximité de l'école rabbinique de la rue Vauquelin, mais elle voulait être vraiment un établissement distinct de cette institution, mais elle était quand même dans son voisinage. Rue Claude Bernard, tout à fait. Et en 1938, l'école Maïmonide déménage à Boulogne-Billancourt, dans une propriété qui appartient à la famille Rothschild, qui fournit à l'association Maïmonide un bail dans des termes très favorables. Et j'ai pas trouvé de source qui mentionne explicitement les raisons de ce déménagement, mais on peut comprendre, étant donné qu'ils convoitaient des enfants de la bourgeoisie juive parisienne, que ce déménagement vers l'Ouest et s'inscrit un peu dans cette démarche et de rendre la vie plus facile pour des riverains qui souhaiteraient scolariser leurs enfants en école juive.
1: On peut peut-être se demander comment il se fait que les premiers dirigeants de ces écoles et du réveil juif en général des années 20 aient été alsaciens historiquement. Est-ce que vous pouvez nous l'expliquer ?
2: Oui, alors il y a plusieurs raisons. Déjà, le fait du nombre de juifs présents en Alsace, c'était une des communautés démographiquement les plus importantes avant-guerre. Il y a le fait que la communauté juive alsacienne a passé plusieurs décennies sous souveraineté allemande, où il n'y avait pas les mêmes contraintes en termes de laïcité, donc ça a pu donner un certain épanouissement et un pluralisme associatif au sein de la communauté juive. Mais il y a surtout, selon moi, l'influence de Samson Raphaël Hirsch, qui est un rabbin allemand du 19e siècle, qui a vraiment théorisé l'orthodoxie moderne. C'est-à-dire qu'il a voulu encourager les juifs à ne pas renoncer ni à la science moderne et au progrès, et au progrès des sociales également, ni renoncer à un judaïsme traditionnaliste qui soit proche de la loi juive, de la halakha. Donc il a vraiment incité les jeunes générations à trouver un moyen de combiner les deux, qu'il n'y avait pas de contradiction dans les termes entre la volonté de s'épanouir dans ces deux domaines. Et je pense que, étant donné qu'il écrivait en allemand et que les juifs alsaciens maîtrisaient l'allemand, ils ont été beaucoup plus familiers de cette approche et il y a énormément de jeunes intellectuels qui ont été séduits par sa pensée et qui ont voulu la traduire en actes en fondant des associations, en fondant des écoles qui traduisaient dans les actes ce courant de pensée.
1: Oui, vous avez titré votre livre « Juive et républicaine ». On a l'impression qu'il y a quand même une opposition en France entre l'idéologie républicaine et la sauvegarde de la culture juive.
2: Alors, je ne sais pas s'il y a une opposition théorique, mais en tout cas...
1: Une tension ?
2: Oui, il y a une tension, justement. C'est ce que les premiers fondateurs de l'école... ils s'inquiètent, justement, de l'éloignement du judaïsme qu'induit une scolarisation dans le public, où, finalement, le temps imparti à l'étude du judaïsme est très faible. Et selon eux... Même si l'idéal républicain serait de scolariser tous les enfants de la République sur les bancs d'une même école, la survie du judaïsme nécessite une certaine trahison ou un certain départ de cet idéal-là pour qu'il y ait au moins une partie de la communauté qui reste tout à fait ancrée dans la volonté de s'engager dans la République, de s'imprégner de la culture française, mais qui en plus ait suffisamment de temps pour s'imprégner de la culture juive aussi. Et donc
1: Les fondateurs de cette école parlent aussi de cours mixtes avec des écoles juives.
2: Voilà, c'est ça qui est très important. C'est que tout en voulant créer une nouvelle institution, négocier peut-être une certaine entrave à l'idéal absolu de l'école républicaine partagée par tous, ils veulent que l'établissement qu'ils créent soit en totale conformité avec les idéaux républicains. Et cela est révélé avec éclat lors du 150e anniversaire de la Révolution française, qui est commémoré, qui est célébré à l'école Maïmonide en juin 1939. Et là, on voit qu'il y a une vraie ferveur patriotique et que l'école Maïmonide met un point d'honneur à faire des célébrations publiques, à inviter les notables de la communauté juive à venir célébrer et assister aux célébrations de cet événement pour vraiment montrer que de créer un établissement où il y a une part plus importante qui est accordée à l'étude du judaïsme ne se fait pas du tout au détriment de l'attachement que les juifs et le public de cette école peuvent avoir à leur culture française et à leur attachement à la République et à ses valeurs et son histoire.
1: Mais on a l'impression qu'aujourd'hui, il y a un côté peut-être un petit peu plus homogène en lisant le livre, dans la population que reçoit
2: cette école. Non, mais justement, c'est là aussi le constat que je me suis fait, même en grandissant à l'école et en venant d'une famille... moi, je suis je viens d'une famille qui est totalement ashkénaze et en découvrant justement des camarades qui venaient... en majorité de familles séfarades. Moi aussi, au début, j'ai eu cette impression que tout le monde partageait la même culture. Et en réalité, en creusant, puisque j'ai passé presque 10 ans à l'école Maïmonide en tant qu'élève, je me suis rendu compte qu'en fait, chacun avait des itinéraires très singuliers. Les familles s'étaient tournées vers l'école juive pour des raisons différentes. Ils avaient des degrés de pratique qui étaient très différents et qu'il y avait aussi beaucoup de familles qui était en fait issu d'origines diverses. Il y avait beaucoup de mariages mixtes, quelque part, au sein de la communauté juive contemporaine et du public de l'école Maïmonide. Et je pense que par rapport à la diversité du public de l'école Maïmonide, quelque part, il se complexifie davantage dans cette période contemporaine parce que le nombre d'élèves a considérablement augmenté et que l'école Maïmonide, comme de nombreuses écoles juives françaises, draine aujourd'hui un public qui ne se serait pas tourné naturellement vers l'école juive. Et du coup, ça complexifie encore davantage la démographie, la composition de ce public-là, puisque on retrouve des familles qui ne sont pas particulièrement proches de la pratique du judaïsme et qui auraient préféré se tourner vers l'école publique, mais qui scolarisent ces dernières années, leurs enfants à l'école juive et l'école Maïmonide en particulier, parce que ils cherchent un établissement privé qui puisse garantir un certain encadrement à leurs enfants qu'ils ne trouvent pas ou qu'ils soupçonnent le public de ne pas garantir. Et donc, du coup, je pense qu'on on va vers encore plus de diversité dans le public.
1: Et est-ce que, d'un point de vue social, on trouve aussi une diversité socio-économique? Est-ce qu'il y a quand même on pourrait dire une lutte des classes entre écoles juives, avec des écoles juives pour enfants de la bourgeoisie et puis des écoles juives pour enfants issus de classes plus populaires.
2: Alors, je pense que il y a des associations, le FSJU chapeaute les écoles juives et essaie de leur apporter du soutien, quelle que soit leur coloration idéologique. Mais l'école Maïmonide a toujours tenu à cœur d'avoir son autonomie. Elle ne dépend d'aucun autre réseau, ni du réseau Lubavitch, ni du réseau Zara Torah, ni du réseau de l'Alliance. Et du coup, je pense que son lien avec les autres établissements juifs doit avoir lieu à un certain échelon administratif, mais c'est pas le lien avec les autres écoles juives n'est pas vraiment évident dans le déroulement de la vie scolaire. Donc cette rivalité-là, je l'ai pas tellement sentie dans les recherches que j'ai pu mener.
1: Est-ce qu'elle se sentirait peut-être plus si on interrogeait les parents en leur demandant où est-ce que vous souhaitez envoyer vos enfants?
2: Ouais, effectivement, mais après, voilà, il y a quand même une considération de proximité, je pense, qui est peut-être il y a plusieurs arbitrages que les parents doivent mener. Le premier, bien sûr, c'est l'école publique ou l'école privée. Au sein de l'école privée, l'école juive ou l'école catholique, parce que pendant de très nombreuses décennies, depuis la loi Debré de 1959 jusqu'à peu près les années 90, les parents des familles juives qui privilégiaient le privé avaient tendance à se tourner davantage vers le privé catholique parce qu'ils jouissaient d'une très bonne réputation et d'un très bon niveau. Et graduellement, le niveau des écoles juives s'est amélioré. Et du coup, aujourd'hui, dans l'arbitrage pour les parents qui décident d'envoyer leurs enfants à l'école privée, les parents issus de familles juives ont tendance à privilégier le privé juif parce qu'il a un bon niveau et qu'en plus ça leur permet de donner une éducation juive à leurs enfants. Et je pense que l'autre arbitrage, c'est effectivement la distance et voilà, ça draine
1: par
2: aussi des familles.
1: Et une troisième tension que j'ai notée dans ce livre, c'est la tension entre la France et Israël. Mmh. Ça, c'est très différent de juive ou républicaine, c'est encore autre chose, c'est une question de pays. Dès le départ, c'est une école qui donne une importance au sionisme et on ne s'en rend pas forcément compte maintenant, mais dans les années 30, c'est un élément de modernité.
2: Ouais.
1: Vous pouvez nous en parler un petit peu ?
2: Oui, oui, j'étais très surpris de le découvrir, comme toutes les découvertes que j'ai pu faire. Mais effectivement, c'était extrêmement avant-gardiste et innovant d'intégrer des éléments issus de la pensée sioniste dans les premières années d'établissement. Alors, ce que je dis bien dans le livre, c'est que c'est un sionisme implicite. C'est qu'à aucun moment, les fondateurs de l'école parlent ouvertement de l'idée de soutenir le mouvement sioniste, puisqu'il n'y a pas d'État d'Israël avant 1948. Donc, il s'agit vraiment de sionisme dans le sens large. Et ce que j'ai identifié comme étant des marque de soutien au sionisme, il y a plusieurs éléments. Il y a l'apprentissage de l'hébreu moderne en plus de l'hébreu biblique, qui faisait partie des programmes dès les premières années de l'école Maïmonide, dès 1935. Donc ça renvoie peut-être aussi à la personnalité du premier directeur de l'école, Marcus Cohn, qui était un linguiste et qui est devenu par la suite le premier rédacteur du dictionnaire français-hébreu moderne. Et donc, il a fait, je pense, jouer sa propre sensibilité linguistique et son enthousiasme pour la renaissance de l'hébreu comme langue parlée et a voulu la transmettre à ses élèves. Il y a aussi la place du sport dans les premières années de l'école Maïmonide. C'est vraiment un investissement de temps quotidien, parce que j'ai trouvé une brochure qui donne le détail du programme de l'école Maïmonide dans ses premières années, et il y a vraiment énormément de place qui est accordée au sport, et là on
1: ça,
2: peut y
1: aussi
2: voir
1: un élément de modernité lié
2: à l'idéologie sioniste
1: à l'idée sioniste
2: et au courant plutôt du sionisme.

0: sur la question des liens entre l'imagination, le désir et la politique d'ailleurs. Et puis voilà, on arrive à la question des émotions, qui est une question très très compliquée dans le champ éthique et politique, bien sûr.
1: Oui, pour revenir sur cette question des émotions, vous donnez dans votre essai un statut primordial au rôle des émotions ou affects ou faits d'affects dans l'analyse du système et de la langue totalitaire menée par Klemperer dans son journal. Les critiques, dans tous les cas, ont peut-être négligé cette question. En quoi les émotions, enfin ce qui a lieu dans le domaine du sensible, apparaît selon vous comme une voie d'accès à ce qu'on pourrait appeler la vérité historique, enfin à ce que vous appelez la vérité historique?
0: C'est très simple. Pour atteindre une vérité, d'abord une vérité, à mon sens, c'est jamais une vérité générale. Une vérité, c'est toujours quelque chose qui concerne une situation précise. Je suis plutôt un philosophe de l'immanence, plutôt que de voir les choses de très haut. Et d'autre part, pour être précis, vous savez bien qu'un sismographe, pour être précis, il doit être sensible. Mmh. Donc, c'est pareil pour nous. Maintenant, la question n'est pas du tout de jouer l'émotion contre la raison, ça n'a strictement rien à voir. Klemperer, ou tous les gens que j'admire d'ailleurs, Abi Warburg, Benjamin et tant d'autres, ce sont des hommes des Lumières, ce sont des gens de la raison. Et peut-être je peux rappeler simplement, comme ça, pour aller très vite, ce que disait Hannah Arendt, qui était que le contraire de l'émotion, c'est absolument pas la raison. Le contraire de l'émotion, c'est l'insensibilité. Voilà. Donc, émotion.
1: L'insensibilité.
0: Le contraire de l'émotion, c'est l'insensibilité. Une des grandes questions qu'on peut se poser avec les régimes totalitaires c'est comment on peut être extrêmement ému par un discours de Hitler, d'un côté, et puis, à l'autre bout, complètement insensible à la mort de populations civiles. Qu'est-ce qui se passe entre cette émotion, il faut prendre au sérieux l'émotion.
1: Vous l'appelez sentimentalisme, cette émotion, enfin pas que vous d'ailleurs.
0: Non, pas seulement, c'est une émotion, je peux l'appeler fanatisme, je peux l'appeler enthousiasme, c'est une émotion qu'il faut prendre au sérieux. Mais cette transformation d'une émotion où on est comme ça transporté par la rhétorique d'un salopard qui vous ment. Comment ça aboutit à l'insensibilité devant la moindre, devant en particulier la souffrance d'autrui? Voilà, ça c'est une question que je me pose. Et donc la question politique, la question du discours totalitaire et de qu'est-ce qu'elle mobilise, qu'est-ce qu'elle met en mouvement est extrêmement importante. Klemperer, c'est un immense analyste de ça. Mais en même temps qu'il analyse avec une rigueur philologique et une rigueur en général de éthique magnifique, en même temps, on voit que tout ça passe par... il reçoit les mots comme un sismographe reçoit les tremblements de terre.
1: Oui. Voilà. Et justement, on apprend à la lecture de votre texte que tout aurait commencé, enfin, dans tous les cas, la rédaction de son journal. Le jour où il remarque, en 1933, en arrivant à l'université de Dresde, une affiche qui proclame « Quand un juif parle allemand, quand un juif écrit en allemand, il ment ». Et que c'est cette phrase, justement, qui a déclenché en lui peut-être la volonté de commencer ce journal.
0: Oui, c'est tout un ensemble d'expériences, bien sûr, puisque le journal décrit... la succession, mais infinie, enfin c'est énorme, des persécutions petites, moyennes, grandes, terribles, qui s'échelonnent. Il y a cet épisode dont vous parlez, alors lui en tant que philologue, et en tant que philologue de la langue allemande en particulier, mais aussi de la langue française, c'est que ça l'a complètement... Ça a retourné son monde, complètement.
2: Ewig, éternel, un de leurs mots préférés. Le peuple éternel. Le juif éternel. Parfois, je me dis, qu'est-ce que cela changerait pour moi, le Quatrième Reich, quelle que soit sa nature?

0: nature. Ce serait certainement le début d'une immense solitude. Car plus jamais je ne pourrais faire confiance à qui que ce soit en Allemagne. Plus jamais je ne pourrais me sentir allemand.
1: Il y a un autre épisode qui l'avait bouleversé, c'est de voir dans un magasin de jouets un ballon pour les enfants avec la svastika, la croix gammée. Ça l'a bouleversé. C'est un anthropologue. C'est encore plus qu'un philologue. C'est un anthropologue des comportements totalitaires. Et une des choses très très terribles qu'il note, c'est comment un discours totalitaire peut mordre sur la langue même des persécutés. Ça c'est un point. Voilà. Ce qui nous ramène, avant notre entretien, vous m'avez demandé, vous voulez parler de l'actualité? Je vous ai dit non, mais dans l'actualité, il s'agit de ça. Il y a un discours, disons, d'extrême droite qui s'insinue tout à fait, comme si c'était naturel, dans certains discours de la gauche.
2: Oui, on peut parler aussi de cette loi qui a été... dictée par Poutine il y a 2 ou 3 jours, toute personne qui emploierait le mot guerre encourt 15 ans de prison en Russie.
1: Alors il y a deux façons d'obliger les gens à être dans les cadres, c'est soit de leur interdire des mots, soit de les obliger à prononcer certains autres.
2: Et vous dites que Klemperer est un anthropologue, c'est aussi un clinicien. Vous rappelez que Freud a répondu aux événements tyranniques de son temps par une série de réflexions sur les différentes manières, vous dites, dont la fourclusion du symbolique déchaîne les pires faits d'affect et les pires effets politiques. Alors comment est-ce que le rôle du philologue se rapporte, enfin celui du clinicien, enfin quelles sont ces interférences entre philologie et psychanalyse?
1: Il y a pas de rapport direct. Je pense que Klemperer n'a pas de vision psychanalytique mais en même temps, il partage avec Freud un certain nombre de concepts et de mots, et avant tout le mot symptôme. Il dit que ce qu'il fait, c'est un répertoire des symptômes. Alors il y a les symptômes surtout dans la langue, bien sûr, mais aussi au-delà. Hein, il analyse des gestes, il analyse des comportements, mais bien sûr dans la langue. Oui, c'est très très important. Et qu'est-ce que c'est la psychanalyse sinon écouter et voir qu'est-ce qui ne va pas dans une phrase, qu'est-ce qui cloche, et ça c'est le symptôme. C'est frappant à quel point, depuis la fin de la Première Guerre mondiale, qui a vu en Allemagne la révolution spartakiste, par exemple, et d'autres mouvements de ce genre être étouffés dans le sang, si vous voulez, et qui a donné lieu donc à la montée du fascisme jusqu'en 1933, donc c'est entre 1918 et 1933, on voit comment un certain nombre d'intellectuels juifs grandioses, des gens extraordinaires, ont été obligés de repenser la langue, l'histoire, la psyché. Donc si vous voulez, il y a une constellation dans laquelle, même avec des différences bien sûr, mais Walter Benjamin, Abi Warburg, Sigmund Freud, Gershom Scholem, Ernst Bloch, qui est quelqu'un d'extrêmement important, Hannah Arendt, enfin bon, vous voyez, il y a toute une constellation. Alors c'était l'objet d'un précédent livre qui lui est très gros, mais il fallait ça, sur la façon dont ces penseurs juifs ont repensé la question de l'espoir politique et donc en général de la temporalité à partir d'un, ce qu'on pourrait appeler un désespoir. Au départ, c'est un désespoir. Comment inventer un espoir à partir d'une situation terrible. Alors c'est beaucoup depuis longtemps, hein, je m'intéresse à cette, ce petit mot français « malgré tout ».
2: Malgré tout, et là, c'est tout, le... ouais. Et pourtant, parce que vous reprenez la phrase rapportée par Primo Levi dans « Si c'est un homme », où il raconte cet épisode où il veut manger un glaçon, un nazi arrive et le lui arrache, il lui demande pourquoi, et le nazi lui répond, enfin le SS, ici il n'y a pas de pourquoi. Et à partir de ce pas de pourquoi, vous déclinez deux concepts antagoniques, le « et pourtant » et le « pas de pourtant ». Est-ce que le « et pourtant » est la condition même de, enfin, du rôle de témoin que, ce, bah, que assume Klemperer ?
1: Déjà, la question du « pas de pourquoi », donc si Vladimir Poutine interdit le mot « guerre », on peut lui dire « pourquoi ?» Il va répondre « il n'y a pas de pourquoi ».
2: Oui, c'est la prison. Dire,
1: voilà, c'est comme ça. Donc, « pas de pourquoi », ça veut dire que, qu'on rompt toute relation éthique, on rompt toute écoute de l'autre, on rompt tout, voilà. Et donc, la question des émotions, elle se repose à nouveau frais, c'est pour ça que c'est compliqué, c'est qu'il y a des émotions qui sont à l'écoute de l'autre, qui vont vers l'autre, des émotions qui vont vers l'autre. Par exemple, si vous pleurez toute seule dans votre chambre, sur votre lit, vous êtes triste, vous vous adressez quand même à un autre. Il y a, voilà. Et puis des émotions qui font barrage, qui sont des blocs. Et je mets ça en relation avec la distinction chez Freud du refoulement, parce que dans le refoulement, il y a des représentations refoulées, mais pas l'affect. L'affect, il sort quand même. Il sort avec sur des représentations déplacées. Il sort sur des sujets déplacés. Mais l'affect, il est là. Tandis que dans la psychose, ce que Lacan a traduit par forclusion, alors là, tout est barré. Donc le sujet devient un bloc et puis il n'y a plus d'autre. Donc à ce moment-là, c'est très grave. C'est une sorte de... Bah, c'est la paranoïa politique.
2: À l'échelle collective, c'est très grave. Oui.
1: Mais c'est terrifiant, bien sûr.
2: Mais alors, votre attachement au malgré tout, et pourtant, enfin, ce que vous, vous travaillez dans votre pensée, parce que finalement, s'il n'y a pas de pourquoi, pourquoi témoigner ? Et vous parlez de l'espoir... Il y avait quand même de l'espoir chez Klemperer. Enfin, le témoin témoigne parce qu'il y a un espoir, sinon...
1: Absolument. Alors, la formulation de l'espoir, alors ça, c'est une immense question aussi, parce qu'elle est liée, si on voit dans le contexte, justement, de ces penseurs juifs, et j'ai oublié de vous citer Rosenzweig ou Martin Buber, etc. Peut-être... celui qui fait le lien de tous ces gens-là, c'est Franz Kafka. Bon, eh bien, Franz Kafka, c'est celui qui a dit cette phrase qui a été reprise avec des variantes, mais très très précisément reprise par Benjamin. C'est l'idée que il y a une quantité infinie d'espoir, dit Kafka, mais pas pour nous. Alors ça, c'est...
2: Pas pour nous, juifs, ou pas pour nous ?
1: Non, pas pour nous, qui sommes les vivants actuels. Donc, pour un Emmanuel Ringelblum qui va être assassiné dans le ghetto de Varsovie, pour Klemperer, qui a survécu, mais on se demande vraiment comment c'est une circonstance incroyable qu'il ait survécu à tout ça. Il se disait, voilà, il n'y a pas d'espoir pour moi, mais j'écris. Et j'envoie mes papiers à un ami qui le met dans un double fond, dans le double fond d'un mur en zone aérienne. Donc voilà, et l'espoir, il est là. L'espoir, il est dans les papiers, mais moi, je n'ai pas d'espoir. Donc ça, pour moi, c'est quelque chose d'admirable qui dit qu'est-ce que c'est l'extrémité du désir d'écrire. Et au fond, tout ça, c'est par rapport à la question de l'écriture en tant que transmission. Parce qu'en fait, on essaye de transmettre. C'est la même chose pour les membres du Sonderkommando d'Auschwitz qui écrivaient des témoignages et qui les enterraient dans la cendre. Donc, voilà, c'est ça.
2: Alors, une dernière question pour finir, mais ça rejoint ce que vous dites. Klemperer était fils de rabbin. Et vous écrivez que dans son travail de philologue matérialiste, il était dans une certaine mesure fidèle à sa généalogie paternelle ou à l'idée que la langue est un support de croyance. Et on apprend en vous lisant qu'il s'est plongé dans la lecture de Rosenzweig, qu'il jugeait pourtant désespérante, d'après ce que vous dites, ou enfin c'est ce qu'il doit dire dans son journal.
1: C'est lui qui le dit, ouais.
2: Et donc, c'est de là qu'il tire l'exergue de LTI, donc de Rosenzweig, qui dit que la langue est plus que le sang. Oui. Est-ce que vous pouvez nous expliquer votre interprétation de cette phrase et du sens que cette phrase a pu avoir pour Klemperer au point de la mettre en exergue de son journal?
1: Ben, c'est toute une histoire qui raconte comment Klemperer, donc fils de rabbin, en même temps passionné de modernité, on pourrait dire, c'est-à-dire la philosophie des Lumières. Alors il faut entrer à l'université pour ça. Et pour entrer à l'université, on ne peut pas être juif. Donc il se convertit au protestantisme. Et puis il épouse une protestante qui est un immense amour. Cette femme a été pour lui vraiment, je veux dire, c'est le couple absolu, hein, tous les deux. Ils se sont soutenus de façon admirable. Donc, il raconte par exemple qu'il y avait une histoire des Juifs en plusieurs volumes qui était au-dessus de son lit quand il était petit. C'était son père qui avait ce livre-là. Quand son père est mort, il a revendu le bouquin, la série de bouquins, sans aucun état d'âme. Voilà, ça l'intéressait pas. C'était un homme des Lumières. Et puis bon, ce qui se passe, c'est que d'une part, dans la Judenhaus où il est enfermé avec d'autres familles juives, il va retrouver ce livre. Il va le lire et il va se retrouver en tant que juif. C'est-à-dire que bon, voilà, c'est pas la cohésion communautaire qui a fait de lui un juif. C'est la haine antisémite qui a fait de lui un juif. Et ensuite, bien sûr, il y a tout ce qui là où il revient à cette cohésion communautaire. Où il participe avec les autres à l'entraide, il va à l'enterrement, il dit à un moment donné, moi maintenant je suis tout le temps au cimetière juif, quoi, il y a sans arrêt des morts, donc voilà. Et pour autant il reste très très critique à l'égard des sionistes, par exemple. Donc il est à la fois dans la communauté, il est très juif, au fond. Il est très juif, comme Kafka pouvait le dire et comme Derrida pourra le dire plus tard, par exemple.
2: Et la langue est plus que le sang, pour vous, c'est une phrase que seul un juif peut prononcer.
1: Alors, moi, je suis un passionné d'images, mais je ne sépare pas la langue et les images. C'est le grand débat que j'ai eu avec certains psychanalystes, en particulier Gérard Wajman ou avec Claude Lanzmann. C'est que moi, je ne sépare absolument pas la langue des images. La langue fait jaillir des images et les images sont... L'imagination est innervée de langage. Moi, je ne vois pas du tout... Bien sûr, il y a une différence, mais il y a une constante... On ne parle pas sans images et on n'imagine pas sans langue. Ça, il n'y a pas de souci. Pour moi, c'est évident. Mais encore faut-il comprendre comment ça s'articule. Donc, voilà. Et le journal de Klemperer est rempli donc de notations sur le langage, puisque c'est un philologue. Mais en même temps, il raconte ses battements de cœur. Quand il dit je grimpais sur mon crayon pour échapper à l'enfer. Oui, voilà, c'est une image. C'est une image d'ailleurs très kafkaïenne. C'est une image. Donc, il ne faut pas séparer les deux choses. De la même façon qu'il ne faut pas séparer l'émotion, à quoi on associe les images, et la raison, à quoi on associe le langage. Mais tout ça n'est pas séparé. Tout ça travailler ensemble.
2: Je vous remercie beaucoup. Merci d'avoir accepté notre invitation.
1: Merci à vous.
2: J'invite nos auditeurs à se procurer le témoin jusqu'au bout. Et voilà, et par rapport au langage, j'ai trouvé votre livre très poétique, votre écriture très poétique.
1: Merci beaucoup.

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1: À Prague, du 20 au 27 novembre 1952, le secrétaire du Parti communiste tchécoslovaque, Rudolf Slansky, accompagné de 13 hauts dirigeants du régime, s'accusait d'un complot contre l'État tchécoslovaque. Il récitait ici une partition dictée par les agents de Staline. Parmi ces 14 hommes, 11 étaient juifs, dans un procès où l'antisémitisme, sous couvert d'antisionisme, apparaît comme un facteur déterminant. Ce furent donc 11 hommes qui furent exécutés en décembre 1952. Trois ont échappé à la peine capitale. Ruth Zilberman a retrouvé leurs enfants dans un remarquable documentaire, Le procès, Prague 1952, diffusé sur Arte le 6 décembre et disponible sur la plateforme Arte TV. Ruth Zilberman, bonjour.
2: Bonjour.
1: Pouvez-vous nous rappeler ce qu'ont été les procès de Prague ?
2: Alors les procès de Prague, ils ne sont pas sans rappeler évidemment les grands procès soviétiques des années 1930, dont on se souvient dans les années 1936-1937 qui mettaient en cause les plus hauts dignitaires du régime. Sauf que là, évidemment, ils interviennent dans une démocratie populaire, en l'occurrence la Tchécoslovaquie. Il faut se dire aussi évidemment qu'ils interviennent au moment vraiment un pic de guerre froide, à un moment aussi où, je vous le rappelle, Tito avait rompu avec l'Union soviétique. Donc il s'agissait aussi de ramener à la raison les démocraties populaires et de leur rappeler qui était le maître à bord. Donc en Hongrie, il y a par exemple le fameux procès contre László Rajk. Et ça arrive en Tchécoslovaquie. Et ça intervient aussi, évidemment, à un moment où, alors que depuis 1948, le Parti communiste tchécoslovaque a pris le pouvoir à Prague, les ratés du socialisme réel sont nombreux, et notamment en matière économique. Et donc, il faut trouver des boucs émissaires à la colère, évidemment, souterraine de la population. Donc, il y a eu, dès 1948, des procès à Prague, notamment contre les sociaux-démocrates. Il y a un procès très connu qui a également été filmé, d'ailleurs, contre une femme, enfin contre beaucoup de monde, mais dont le procès s'appelle Milada Horáková, puisque du nom de cette femme politique résistante, d'ailleurs social-démocrate. Mais là, pour la première fois, il s'agit de s'attaquer à des cadres du Parti communiste, des cadres qui sont donc, il y a un niveau de responsabilité assez différent. Ça va de Rudolf Slansky, qui est le premier secrétaire du Parti communiste tchécoslovaque, qui est vraiment un ami intime de Clément Gottwald, avec qui il a passé la guerre à Moscou, jusqu'à Rudolf Margolius, qui est beaucoup moins important et qui était, par exemple, vice-ministre du commerce extérieur. Donc, ça arrive vraiment à un moment où il faut marquer l'emprise du Kremlin, l'emprise de l'Union soviétique sur les démocraties populaires, où il faut faire front uni contre les impérialistes, contre les capitalistes, et à un moment aussi, il faut bien le dire, évidemment, avoir des boucs émissaires juifs, est tout à fait commode. Il faut se souvenir que c'est pratiquement concomitant du procès des blouses blanches en Union soviétique.
3: Mais au cours du printemps 1951, alors qu'en apparence, la vie du premier secrétaire demeure inchangée, dans le secret des cellules et des salles d'interrogatoire, c'est un autre scénario qui commence à s'écrire sous la dictée des conseillers soviétiques. Le juif Slansky et d'autres nationalistes bourgeois sionistes seraient à la tête d'un complot tentaculaire. Gottwald est d'abord réticent à laisser compromettre son bras droit, mais au fil des mois, sa résistance faiblit. S'opposer à Staline, c'est se mettre soi-même en danger.
4: Le soir du 23 novembre 1951, avec mon mari Rudolf Slansky, nous avions été invités à une réception chez le Premier ministre. Il donnait un dîner pour un groupe de conseillers économiques soviétiques. Ce que nous ne savions pas, c'est qu'au moment de notre départ, il appela immédiatement le commandant de la sécurité d'État, lui assurant que nous étions en chemin. En arrivant à la maison, nous entrâmes dans le jardin. Il était plongé dans l'obscurité. Nous entrâmes dans le hall, pas de lumière non plus. J'avais à peine fait trois pas que la lumière jaillit et le piétinement de bottes se fit entendre. Des hommes sortirent de l'obscurité. les mitraillettes en joue. Rudolf se tenait droit, les yeux emplis de surprise. « Messieurs, qu'est-ce que cela veut dire ?» Il répétait « Jésus Maria, Jésus Maria ». Une multitude d'hommes armés surgit et l'un d'entre eux passa les menottes à Ruda. Je regardais mon mari. Je ne devais le revoir qu'une seule fois.
1: Que signifie l'accusation de sionisme, d'être agent sioniste, donc en 1952, dans un pays de l'Est, du bloc soviétique?
2: Alors, c'est pas n'importe quel pays de l'Est, justement, parce que, comme vous le savez probablement, la Tchécoslovaquie a été... L'Union soviétique a soutenu quand même la création de l'État d'Israël, et la Tchécoslovaquie a été très instrumentale dans ce soutien. Notamment, il y a eu des livraisons d'armes à la jeune armée d'indépendance juive en 1948.
1: Qui a été un moment décisif durant la guerre d'indépendance.
2: Et évidemment, tout ça avait une raison, c'est-à-dire que l'Union soviétique espérait qu'Israël et on pouvait peut-être l'espérer, puisqu'il y avait quand même un certain nombre de gens qui étaient de gauche, quand même, à l'époque, en Israël.
1: Oui, qui sont restés, d'ailleurs, pendant longtemps.
2: En tout cas, Israël...
1: Mais on peut être de gauche sans être affilié au bloc soviétique.
2: Absolument. Et donc, voilà, que Israël, en fait, tomberait dans l'escarcelle soviétique, enfin, dans la zone d'influence soviétique. Et ça, en gros, 1952, ça correspond au moment où l'Union soviétique comprend qu'Israël va être vraiment dans l'orbite occidentale. Et que donc, il vaut mieux se tourner, en termes d'alliance, vers les pays arabes. Donc, il y a vraiment un contexte géopolitique très particulier qui explique, évidemment, cette accusation de sionisme. Et donc, alors que, par exemple, Slansky n'était pas du tout, n'était très vaguement lié, finalement, à cette opération de livraison d'armes à la Tchécoslovaquie. Mais il y a, par exemple, parmi les accusés, parce qu'il y a eu beaucoup de procès satellites autour de ce grand procès, Edouard Goldstucker, éminent spécialiste de Kafka, mais qui était aussi, à l'époque, ambassadeur de la Tchécoslovaquie communiste en Israël, et qui, donc, évidemment, a été aussi un des accusés dans un des procès satellites du procès Slansky. Donc, il y a cette dimension géopolitique et très historique. Et en même temps, j'ai envie de vous dire, il y a le bon vieil antisémitisme, c'est-à-dire que le pays est quand même assez mécontent, même si les mécontentements sont relativement silencieux dans une société dictatoriale, mais les Juifs sont comme toujours un très très bon bouc émissaire, et en fait le parti ouvre une sorte de boîte de Pandore par laquelle il va être lui-même complètement dépassé, parce que quand on regarde un petit peu les archives, on est frappé par ce qui remonte, en fait, par exemple, des réunions de sections communistes locales, où évidemment il y a beaucoup de Juifs qui sont attaqués. Slansky, son identité juive est constamment mise en lumière. Donc il y a vraiment quelque chose d'un antisémitisme local qui est exploité, qui est instrumentalisé, et par lequel parfois le parti va lui-même être dépassé.
1: Cet antisémitisme, sous couvert d'antisionisme, est à mettre en lien au complot des blouses blanches, au pseudo-complot des blouses blanches en Union soviétique, et puis globalement à ce qu'est déjà la politique antisémitique de Staline dans son pays.
2: Bien sûr, bien sûr. Non, il y a un vrai écho entre ce qui se passe en Union soviétique, et puis il y a tout simplement des éléments locaux, même si on doit quand même dire que la Tchécoslovaquie, en matière d'antisémitisme, est quand même c'est moins manifeste que dans d'autres pays voisins.
1: Absolument.
2: On va dire. Mais voilà, on est pourtant que quelques années après la guerre, mais c'est vrai que moi, quand je lisais tout simplement compte rendu de réunions de sections locales du Parti communiste, j'ai été effarée par la manière dont Slansky est tout de suite vilipendé en tant que juif, ce qui fait évidemment un petit peu mal dans un parti censé être à la fois internationaliste et un vecteur d'émancipation. Et je veux juste citer un très bel auteur tchécoslovaque qui est maintenant traduit en français, qui s'appelle Ota Pavel, et qui, dans certains de ses livres, justement, montre la rupture aussi qu'a pu incarner 1952 pour les Juifs tchécoslovaques, dont certains avaient évidemment été membres du Parti communiste. Donc 1952 a vraiment marqué une nouvelle rupture pour les Juifs et le Parti communiste tchécoslovaque.
3: À l'été 52, tous ont apposé leur signature au badave fictif. Tous ont accepté de témoigner faussement les uns contre les autres. Désormais, c'est hors du secret des cellules que Slansky, Margolius, London et les autres vont devoir jouer un rôle, public celui-ci. Ce rôle, ils l'apprennent par cœur, à la virgule près, selon le script préétabli par les grands inquisiteurs, Gottwald et Staline.

0: 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Toto naše centrum, v něm jsem soustředil mnoho různých kapitalistických a buržoázně nacionalistických živlů, z nichž mnozí se v různých dobách stali agenty imperialistických rozvědek, francouzské, anglické a především americké.
1: Chacun des acteurs a répété son texte depuis des semaines. Ces répétitions sont enregistrées. Si jamais il leur venait à l'idée de changer une réplique, c'est cette bande qui serait diffusée.
0: Společně postupovali.
1: En cas de trou de mémoire, les procureurs qui ont le script sous les yeux font office de souffleur.
2: Jak to bylo při volbě Beneše prezident?
0: Podobně jsem také postupoval.
1: La pièce fait la une des journaux. Les seuls à tout en ignorer sont la femme et les enfants de Rudolf Slansky, coupés du monde en résidence surveillée.
3: Tak přejdeme nyní k další otázce. Vy jste se také zmínil v souhrné úvodní své výpovědi o tom, že jste prosazoval na důležitá místa a na důležité funkce sionisty. Tak jak to vlastně bylo v této otázce sionistické?
0: Řekl jsem, že jsem také spolupracoval se sionisty, protože sionisté prováděli nepřátelskou činnost, která směřovala k likvidaci lidově demokratického režimu v Československu.
4: Sur les 14 accusés de ce procès, 3 échappent à la peine de mort. Il y en a, et parmi ces 3 rescapés, entre guillemets, ou ces 3 chanceux, ou privilégiés, il y en a un dont vous retrouvez les enfants, c'est celui que le grand public connaît le mieux, puis c'est Arthur London, donc connu du grand public grâce au film de Costa Gavras, L'aveu, avec Yves Montand et Simone Signoret. Et vous retrouvez également les enfants de 2 autres accusés, eux, exécutés, à savoir Rudolf Slansky et
5: Rudolf
4: Margulis. Ils ne sont pas dans les mêmes pays et ils ne parlent pas les mêmes langues. Ça raconte quand même l'histoire d'une diaspora.
5: Bien sûr, c'est-à-dire que Ivan Margulis est parti donc en Angleterre à l'âge de 20 ans parce qu'il avait compris qu'il serait à jamais marqué du sceau d'une lettre écarlate en tant que fils de Rudolf Margulis. Donc il a dû partir à l'âge de 21 ans, il est parti en Angleterre et n'a pas pu retourner évidemment en Tchécoslovaquie jusqu'à 1989. Quant aux enfants London, ils étaient évidemment quand même liés à la France. Donc c'est dans ce contexte aussi qu'ils sont revenus. Françoise London est revenue plus tôt et puis ses 2 frères plus tard. Mais il faut dire quand même que les enfants London ont vécu longtemps en Tchécoslovaquie, que c'est, ils parlent d'ailleurs parfaitement le tchèque, mais eux aussi, évidemment, à partir du moment où ils sont revenus en France, n'ont pas pu revenir en Tchécoslovaquie, en République tchèque, avant 1989. Donc, oui, mais c'est vrai que je trouvais tout à fait intéressant qu'il y ait cette histoire d'exil, cette histoire de diaspora, et qui, évidemment, qui trouvait son creuset dans ce même lieu, dans cette même salle du tribunal de Pancrace. Je trouvais ça très, très fort, et aussi de montrer aussi qu'il y avait un côté un petit peu international, parce que aussi ce qu'il faut dire, c'est que dans ce procès, les gens qui ont été accusés, en plus d'être juifs, mais pas tous, par exemple, il y avait Clementis, qui était le ministre des Affaires étrangères tchécoslovaque, ce sont des gens qui avaient fréquenté l'étranger, soit en étant dans les brigades internationales comme London, soit en ayant juste passé la guerre à Londres, c'est-à-dire comme opposant au nazisme auprès du gouvernement tchèque en exil. Donc il y a toujours évidemment ce rapport avec l'extérieur qui là est complètement stigmatisé au moment du procès.
4: Et comment vivent-ils avec leur histoire ? Parce que c'est à la fois parce que c'est une histoire on ne peut plus contrainte. C'est non seulement des parents qui sont dégradés. C'est leur propre statut social à eux qui est effacé. Et puis c'est leur rapport à leur pays d'origine qui devient impossible.
5: Ben, c'est très compliqué parce qu'ils ont, ils ont tous en fait des histoires un tout petit peu différentes. En fait, d'abord pour ce qui concerne Marta Slanska et Ivan Margolyus, je veux dire, il y a quand même la souffrance d'avoir perdu leur père, tout simplement. Et dans cette mise en scène, dans cette brutalité, dans cette cruauté, parce que quand je vous disais que les familles ont aussi énormément souffert de ce procès, c'est que quand on regarde, malheureusement, je peux pas l'évoquer trop dans le film où je le fais de façon un petit peu parcimonieuse, mais la cruauté perpétuelle qu'il y a par rapport aux familles, je ne vous parle pas de ceux qui ont été séparés de leurs parents, qui ont été mis dans des maisons où ils étaient maltraités, mais de toute façon, en gros, les femmes ont été, on leur enlevait tout moyen de subsister, ils étaient interdits d'habiter à Prague, ils vivaient dans des conditions absolument horribles, et surtout dans une solitude extrême puisqu'ils étaient, on pouvait pas les fréquenter. Donc, je veux dire, c'est et cruauté encore, parce que, par exemple, enfin, juste pour vous dire un exemple, Josefa Slanska, la femme de Rudolf Slanski, qui a elle-même été arrêtée, a été tenue dans l'ignorance du procès et du fait que son mari avait été condamné à mort. Juste la veille, par exemple, du procès, on lui dit, vous pouvez aller voir votre mari, donc on la met dans cette pièce avec son mari, mais elle ignore qu'il va mourir le lendemain. Et lui ne le lui dit pas, parce qu'il a interdiction de lui dire. Donc même les derniers adieux, si vous voulez, ne sont pas autorisés. Quant aux dernières lettres, par exemple, des accusés, qui sont très bouleversantes, et je fais lire notamment la dernière lettre de Rudolf Margolyus, elles n'ont été restituées aux familles que 15, que 20 ans plus tard, y compris leurs effets personnels. Donc je veux dire, ce qu'elles ont vécu, ces familles, dans le temps, dans les années 50, dans les années 60, est absolument terrible. Par ailleurs, il y a aussi l'ambiguïté des choses, l'ambivalence, parce que, et ça c'est surtout manifeste par exemple pour Marta Slanska, son père a une responsabilité devant l'histoire. Il a été un des acteurs de la mise en place de la dictature communiste et de ce qui allait avec à partir de 1948. Donc, en un sens, il est à la fois coupable et victime. Et donc, penser les deux choses ensemble, c'est quelque chose qui n'est évidemment pas facile, et qui n'est pas facile pour moi non plus d'ailleurs. Mais on peut l'imaginer que pour un enfant, c'est, et pour un descendant, c'est quelque chose qui est très compliqué. Et c'est pour ça que, par exemple, le chemin de Marta Slanska, que je tente aussi de restituer dans le film, est pour moi aussi impressionnant. Puisqu'elle dit, évidemment, à la fin du film, qu'elle a, évidemment, elle a conscience de la responsabilité historique de son père, et qu'en même temps, elle ne peut pas se détacher de lui. Et penser ces deux choses à la fois, même quand on n'est pas de la famille, c'est-à-dire quand on est comme moi extérieur, mais penser ces deux choses à la fois, c'est-à-dire, parce que, en gros, le langage commun en Tchécoslovaquie ou en République tchèque aujourd'hui, c'est de dire bon bah ils étaient peut-être pas coupables de ce dont ils les accusaient, mais enfin quand même ils ont un petit peu mérité ce qui leur arrivait, et de dire mais non, de dénoncer finalement ce procès et de dire mais non, ce sont des responsabilités qui sont différentes. Il aurait peut-être, s'il avait survécu, dû avoir un procès après la chute du mur, c'est peut-être oui peut-être, mais de ça il n'était pas coupable, et de ça c'est terrible. De tenir ces deux discours à la, ce discours-là, ces deux fils à la fois, c'est quelque chose qui est difficile. Et c'est pour ça aussi que je pensais que le film était important. C'est-à-dire aussi en termes de trajectoire.
1: Ce n'est qu'en 1956, après le 20e congrès du Parti soviétique, où Khrouchtchev prononce son fameux rapport sur les crimes de Staline, que les prisonniers politiques, parmi lesquels Arthur London, commencent à être libérés. Pourtant, malgré le dégel apparent, le stigmate qui entoure les familles n'a pas disparu.
6: Ils ont commencé à libérer les prisonniers politiques, et pour eux, la première chose à faire, c'était d'aller voir ma mère. Ils lui racontaient ce qu'ils avaient vécu, les tortures, les aveux, les procès. Du coup, j'ai entendu raconter toutes les histoires de torture. Et ça m'a complètement bouleversée. Ma mère aussi. Elle voyait les agents de la STB nous épier partout. Elle avait probablement raison d'ailleurs. Mais elle pensait carrément qu'il voulait la tuer. Donc à chaque fois qu'elle sortait, elle nous disait qu'elle avait été suivie et elle avait peur d'être victime d'un accident. Tout ça m'a traumatisée. J'avais peur d'aller à l'école. Je vivais avec cette sensation d'être différente, d'être stigmatisée pour un crime dont j'ignorais l'origine exacte. Un peu comme chez Kafka. Je le sentais en moi. Il y a quelque chose que j'aimerais savoir, mais que je ne saurais jamais. Les dernières paroles de papa avant l'exécution ont été « J'ai eu ce que j'ai mérité ». Est-ce qu'il s'est rendu compte à ce moment-là qu'il était la victime de ce qu'il avait déchaîné, de ce à quoi il avait participé, que ce qui s'était passé était la conséquence logique des procès criminels qu'il avait lui-même initiés? Alors j'aimerais savoir si c'était une prise de conscience de sa part. Si oui, je pense que ce qu'il a dit était juste.
7: Je suis entièrement d'accord. Et je pense qu'il s'était rendu compte de ce qu'il avait déclenché et dont il était devenu une victime. Il a peut-être réalisé qu'il avait commis des choses qui seraient condamnées par l'histoire.
6: Pour moi, c'est une affaire émotionnelle. C'était mon papa, je l'aimais, il est arrivé ce qu'il est arrivé. Je ne veux pas le juger, c'est aux historiens de le faire. Par contre, je suis consciente de son implication. Là, il n'y a pas de doute, n'est-ce pas?
4: Et alors, justement, aujourd'hui, nous parlons d'événements qui se sont déroulés il y a 70 ans. Le communisme, on va dire le communisme soviétique, est derrière nous. Que nous apprennent ces procès, en fait, aujourd'hui?
5: Ils nous apprennent plusieurs choses, à mon avis. D'abord, et c'est aussi pour ça que c'était tellement important pour moi d'aller voir les familles, et c'est quelque chose aussi que j'ai ressenti en compulsant toutes les archives, parce qu'en plus des archives filmées, évidemment, j'ai été voir un petit peu les archives papier qui sont... Enfin, si vous voulez, cette pièce ne contiendrait pas tous les dossiers, enfin toute cette sorte de mécanique, hein, de la surveillance, cette mécanique de la répression qui est minutieusement documentée, qui est minutieusement tenue à jour et qui est très impressionnante. Ce dont on se rend compte, évidemment, c'est qu'il ne s'agit pas simplement de la que ça va pas que la question de l'altération. Entre la vérité et du mensonge, elle ne concerne pas simplement le champ politique et social, déjà quand elle le concerne, c'est déjà suffisamment grave, mais que inéluctablement, c'est tous les liens les plus élémentaires de la société et de l'intimité qui sont mis en cause. Bon, j'en veux pour preuve, évidemment, je ne le cite pas dans le film, mais par exemple, il y a le fils d'un des accusés qui écrit à Gottwald pour demander la mise à mort de son père et qui dit « Je veux que mon père soit tenu informé de cette lettre ». C'est-à-dire que tout ce qui fait finalement les ressources de notre pauvre humanité, à savoir les liens amoureux, les liens familiaux, les liens amicaux, c'est quelque chose qui est complètement mis à mal, qui est complètement détruit par ça. Et donc, évidemment que l'écho le plus contemporain, c'est ce qu'on fait avec la vérité et le mensonge, et qu'aujourd'hui, même s'il ne s'agit pas d'une dictature, je ne parle même pas de la Russie et de la Chine, mais même dans nos démocraties libérales, je veux dire que là, mais on assiste quand même à des altérations perpétuelles, à des jeux entre la vérité et le mensonge. Donc évidemment que ça, c'est quelque chose qui va avoir des conséquences sur la vie politique, sur la vie sociale. Mais ce que je veux dire, c'est que les conséquences sont énormes. Donc ça, déjà, je pense que c'est un écho extrêmement contemporain, et de se dire que finalement, une société peut être complètement retournée. C'est-à-dire que on peut se dire, oui, les fake news ou l'altération de la vérité reste à la marge. On se dit, mais évidemment, le bon sens va prévaloir, mais le bon sens ou le rapport élémentaire à la vérité, ben, il est extrêmement fragile. Alors là, évidemment, on est dans des circonstances complètement extrêmes, c'est-à-dire des circonstances faites de torture, faites de... Mais enfin bon, il n'y a qu'à voir ce qui se passe en Russie et en Chine, hein. C'est sous nos yeux tous les jours.
4: Absolument.
5: Donc voilà, je pense qu'il y a énormément d'échos, et c'est ces échos que j'ai tenté de travailler, parce que j'ai peur, tout simplement. Et parce que je pense que c'est bon d'avoir peur et de se dire qu'on n'est pas bulletproof. Même s'il n'y a plus des procès staliniens dans nos sociétés, on n'est pas bulletproof. Et que la question du conformisme, la question de la peur, la question de la propagande aussi, eh bien, c'est des questions qui nous concernent tout à fait quotidiennement.
4: Ruth Zilberman, merci beaucoup. Et à très bientôt pour une nouvelle émission sur Academ.
1: Arthur London doit comparaître le troisième jour. La veille, il se confie à son co-détenu, qui écrit immédiatement un rapport.
8: Il s'est assis sur le lit et a tenu sa tête entre les mains pendant un moment. Après, il a dit « c'est horrible ». Il y avait des caméramans, des photographes, tout était illuminé par les projecteurs. Il a dit que demain, ce sera son tour, qu'il n'arrive pas encore à bien manier son texte et qu'il a peur d'être incapable de le répéter exactement devant le juge. Il pense sans cesse à son cas, puisque quand je lui ai demandé où il avait laissé son peigne qu'il avait amené le matin avec lui, il a répondu « personne n'est coupable ». Il m'a dit que 11 des 14 accusés sont juifs et que quand il a entendu ça, il s'est mis à suer. Il dit que même quand il a été déporté au camp de concentration, il n'avait pas aussi peur que ce qu'il vit maintenant.
9: Obviněný London, povedzte, co vás priviedlo na cestu Obviněný London, povedzte, co vás priviedlo na cestu aktívnej

0: Jsem byl aktivním účastníkem protistátního pikleneckého špionážního centra, které vytvořil a řídil Rudolf Slánský.
1: Y croyait-il tous ces gens pour lesquels étaient déployés de si grands efforts de propagande? Y croyait-il aux aveux invraisemblables, aux complots spectaculaires? Sous le choc du témoignage de son mari, Lise London, la communiste de toujours, écrit au président Gottwald.
2: Après l'arrestation de mon mari, avec les éléments que je possédais sur sa vie, son activité, je pensais qu'il avait été victime de traîtres cherchant à dissimuler leur activité criminelle. Hélas, depuis la lecture de l'acte d'accusation, mes espoirs se sont effondrés. Mon mari a été non pas une victime, mais un traître à son parti. Auprès de moi et des miens, tous communistes de longue date, un traître a pu vivre à notre insu. J'ai eu la douleur d'informer les deux aînés de la réalité. Et je me joins aux honnêtes gens du pays pour réclamer un juste châtiment contre les traîtres que vous jugez.

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1: Pierre Madès France a été plus jeune député de l'Assemblée nationale, ministre à 31 ans, président du Conseil en 1954. Une trajectoire politique fulgurante qui doit tout au talent d'un des plus grands hommes politiques français du XXe siècle. Pourtant, le documentaire réalisé par Yves Geland et Alix Morin, diffusé depuis le 16 octobre sur France 5, raconte une trajectoire contrainte, un destin en partie cassé, un rendez-vous manqué avec les Français. Ce documentaire raconte aussi une histoire juive, un homme juif dans le siècle qui n'aura cessé d'assumer sa judéité, de la penser, de l'incarner, au risque d'en payer le prix. Pour raconter ce destin juif, Yves Geland, le co-réalisateur du film. Yves, bonjour.
2: Bonjour.
1: D'abord, il y a une chose qui apparaît tout de suite dans votre remarquable portrait de Pierre Madès France, c'est la passion de cet homme pour sa généalogie. Donc, avant de devenir Pierre Madès France, l'homme que nous connaissons, nous avons affaire à un homme qui veut absolument savoir exactement d'où il vient. Donc la question, c'est d'où vient-il ?
2: Il vient d'une famille de juifs du Portugal. Alors, il s'intéresse surtout à cette racine-là, mais il a aussi une mère qui est juive alsacienne. Mais lui, c'est défendre son nom. Et son nom, c'est son nom paternel. Et le nom paternel, c'est Mendès France. Puisque s'il le défend aussi, il s'intéresse à cette racine, c'est parce que on attaque son nom, c'est trop beau. S'appelait Mendès France. Donc forcément, le mot France, il l'a usurpé. On dit qu'il s'appelle Mendès Cohen, Mendès Israël, Mendès Molina, on lui donne tous les noms possibles, ses adversaires politiques. Mais avant même d'affronter le suffrage universel, il a cette passion qui lui a été transmise par son grand-père, Jules, le grand-père paternel, encore une fois, c'est une histoire très masculine, je m'en excuse d'avance, mais c'est vraiment Mendès France de père en fils. C'est ça qui va l'intéresser, toujours pour le nom qu'il porte, voilà. Ce magnifique nom qu'il a si bien porté.
1: Et incarné.
2: Donc, Mendès, ça vient effectivement de juifs, en partie de juifs maran du Portugal. Et il va remonter d'abord la passion de la généalogie. Donc, le premier arbre généalogique, c'est son grand-père Jules. Donc, c'est une passion naturelle qu'il a pour la généalogie. Et aussi, après, plus tard, c'est pour répondre à la haine antisémite qu'il va aller de plus loin que son grand-père qui était remonté, je crois, jusqu'à la fin du 18e. Et lui, il va s'intéresser notamment à cet ancêtre, Luis Mendes de França, qui va devenir Louis Mendes France dès son arrivée à Bordeaux en 1684. Et il remontera ensuite, fera des recherches au Portugal, il remontera jusqu'à la fin du XVe siècle, avant l'Inquisition portugaise. Et voilà, et après ça va être une famille de juifs français, et aussi par le sang versé, puisqu'il va

0: après tous les faits d'armes de son grand-père, son arrière-grand-père, et encore, et encore, et encore, qui vont être à Bordeaux, à Rochefort, même si lui, Pierre Mendès-France, va naître au cœur de Paris, rue de Turbigo, et grandir rue Étienne-Marcel. Voilà, donc c'est une famille du côté Mendès-France, de juifs portugais, parfois certains qui ont été convertis dans un sens comme dans l'autre, parfois c'est un petit peu confus, mais lui a toute sa vie continué ses recherches. Et même, on raconte que le jour de sa mort, il y avait une lettre dans sa boîte aux lettres de quelqu'un qui lui donnait encore des renseignements. C'est-à-dire que il n'a jamais cessé. Il y a même des lettres à sa femme, Lily Sicurel, pendant la guerre, où il doit lui parler de choses hyper importantes, où il est en clandestinité, et lui dit « Ah, il y aura peut-être quelqu'un qui va te donner des renseignements sur la famille ». Donc, jamais il n'a cessé de chercher ses racines. Ça l'a passionné. Et on a eu accès à un arbre généalogique. Il y en a même deux qu'il a confectionné. Il y en a un qui est long de plus de 4 mètres. C'est un long rouleau de papier. C'est vertigineux.
1: Quel est le rapport de sa famille, donc on va dire de ses parents, au judaïsme? Clairement, vous le montrez, c'est une famille juive laïque.
0: Oui.
1: Qui d'ailleurs maintient les deux liens.
0: Laïque et mécréant, presque. Il va même jusqu'à dire « mon père était anticlérical ». Donc, il y a vraiment... très vite, va adhérer au radical-socialisme. Donc, il sera même, jusqu'à la fin de la guerre, jusqu'à la libération, il sera franc-maçon. Et il y a une racine plus religieuse du côté du côté maternel. Oui. Donc, du côté maternel, là, il y a... On fait les fêtes juives, etc. Donc son lien avec le judaïsme, pas avec la judaïté, mais avec le judaïsme, ce sera vraiment avec sa grand-mère maternelle. Il en parle parfois aussi un petit peu.
1: Quand on voit ses débuts en politique, il apparaît dans les années 1920. Ce que je suis curieux de savoir, c'est quelle est la place d'un juif entrant dans la politique en France dans les années 1920. Quelle place peut-il trouver ?
0: On s'aperçoit que l'antisémitisme est présent dès le départ. Donc, en plus, il va dans une circonscription rurale où, cela dit, la permanence de l'antisémitisme et des arguments reste la même qu'on lui ressortira dans les années 50 avec Pierre Poujade. En gros, ici, il y a des agriculteurs. Qu'est-ce que vous faites ici ? Il n'y a pas de juifs chez les agriculteurs. Mais son premier combat électoral, c'est effectivement la députation en 1932. Et là, tout de suite, c'est le tir de barrage. Mais là, il dit lui-même, je suis juif. Enfin, en tout cas, il n'a jamais, même si il n'est pas croyant, qu'il n'est pas observant, il répond tout de suite en disant, Mendès-France, c'est mon nom, et je suis désolé de devoir aborder ces questions privées, intimes, personnelles, mais il essaie de se défendre coup pour coup. D'ailleurs, il se défend si bien qu'il va être le plus jeune avocat de France à cette époque-là aussi. Et donc, c'est quelqu'un qui... Il y a Blum est dans le même cas.
1: Hein, absolument.
0: Donc il y a vraiment un parallèle.
1: Parce qu'il fait partie du gouvernement du Front Populaire.
0: Le second gouvernement.
1: Et en faisant partie, mais de facto, il épouse avec Blum, avec lequel il entretient une réelle proximité, ouais. Il épouse avec Blum les soubresauts d'une époque, et puis aussi les humiliations inévitables subies par des hommes politiques juifs, de la part d'une partie de la population française et malheureusement d'une grande partie de sa classe politique.
0: Oui, c'est une permanence de la violence, de l'attaque, et la violence est à la fois orale, verbale, mais également physique. Enfin, pour Blum, on l'a vu, oui. Il va être agressé physiquement, il va finir à l'hôpital, il se fait quasiment lyncher dans la rue, on le reconnaît dans une voiture, et pour Mendès, il va échapper à 3 tentatives, alors plus dans les années 50, mais 3 tentatives d'assassinat. Donc, il prend ça avec une sorte de sagesse, de stoïcisme, mais effectivement, ça a été très rude. Mais il y a eu aussi la pudeur. Et il remarque que ça touche effectivement les hommes de gauche, qu'il soit juif ou non, on voit ça d'un gros. Et puis, évidemment, quand t'es juif et homme de gauche, alors là, notamment à Vichy, c'est ceux qui prennent le plus lourd en fonction de leur grade. Jean Zay était plus capé que Mendès, donc il écopera d'une peine plus lourde, en finissant par être assassiné. Et puis, oui, tous les autres qu'il cite et qui seront attaqués. Et cette permanence-là, et c'est terrible. Enfin, on l'a pas découvert, mais ça fait toujours froid dans le dos que voir que l'antisémitisme, même si je sais plus qui dira que la Shoah avait discrédité ou déshonoré l'antisémitisme, mais en fait, après la Shoah, on retrouve des inscriptions sur les murs dans les villes, on en reproduit dans le film, qui pourrait être tout à fait celle des années 30 qu'on retrouve dans les années 50. C'est-à-dire le Youpin Mendès, enfin bon... Ouais.

0: Même si momentanément, des réactions de ce genre sont endormies ou atténuées, il suffit d'un événement, d'un incident, d'une circonstance internationale, d'une affaire Dreyfus, je ne sais quoi, pour qu'on voit renaître, pour qu'on voit rebondir des choses qu'on avait cru assoupies, ou non, qu'on avait cru disparues et qui sont en réalité seulement assoupies.
1: Les murs de la France des années 50 rappellent ceux des années 30. Le Youpin Mendès ose dire niet à De Gaulle.
2: Ce qui est très frappant, c'est quand vous reconstituez l'épisode de Mendès durant la guerre, durant l'occupation, et donc le Mendès résistant. Mendès résistant qu'il est par tempérament, par conviction, et parce qu'il n'y a pas d'autre destin possible quand on s'appelle Pierre Mendès France, dans un pays occupé par les Allemands, et donc et un gouvernement français qui met en place des lois anti-juives. Mais ce qui est frappant, c'est de voir que Mendès, durant toute la guerre, se conduit à la fois en résistant et en juif. C'est-à-dire qu'il répond en résistant et en juif. Quand il est jugé par Vichy et qu'il cherche fondamentalement à laver son honneur, il lave son honneur de citoyen français juif. C'est très très impressionnant.
3: De gauche.
2: Et de gauche.
3: Il le dit toujours. Absolument. J'insiste beaucoup. Absolument. Ça. C'est le juif, c'est l'homme de gauche que vous avez voulu attaquer. Et il veut défendre son honneur. Mais s'il résiste avant tout comme français, et parce que tous ses ancêtres également, il les convoque systématiquement quand il écrit au maréchal Pétain. Dans cette lettre d'ailleurs, il y a toujours une lettre qui est connue, qui est celle qu'il écrit, la seconde lettre qu'il écrit au maréchal Pétain au moment de son évasion. Mais il y a la première lettre qu'il écrit depuis son cachot qui n'avait pas été jusqu'à maintenant retrouvée ni reproduite, et où il va dire « N'oubliez pas mon père, Serf Mendès France, mon grand-père Jules, David, Moïse, et voilà tous ces hommes-là, mes aïeux, ont défendu la République, et moi je m'inscris là-dedans, et c'est vraiment le sens de l'honneur. Et il dit d'ailleurs, je préférerais encore être mort au champ d'honneur plutôt que me voir déshonoré dans ce procès-là. Et c'est très émouvant, parce qu'on a eu accès à toutes ces notes de préparation, préparatoire au procès, les notes pendant le procès, où il souligne en bleu, blanc, rouge, ma liberté, mon honneur, mes enfants, mais désobéir, déshonorer, et surtout déserter, jamais, jamais je n'ai déserté. Et ça sera la grande blessure de sa vie.
1: Depuis son cachot, Mendès France écrit à Pétain. Monsieur le maréchal, je ne sais dans cette heure si douloureuse pour moi ce qui est le plus pénible, d'une poursuite personnelle pour un délit que je n'ai pas commis, ou de la loi qui m'atteint avec tous les juifs de France, après les marques d'amour et de dévouement qu'ils ont données à leur patrie. Ce n'est pas sans fierté, monsieur le maréchal, que je me reporte par la pensée aux preuves d'attachement que d'âge en âge les miens ont prodiguées à la France. Fixés à Bordeaux depuis des siècles, ils ont participé à tout ce qui a marqué le patriotisme et le sens national de leur cité. Laissez-moi vous nommer. Joseph Moïse Mendès France, engagé volontaire à 17 ans en 1795, médaille de Sainte-Hélène. David Mendès France, mon arrière-grand-père, campagne d'Algérie. Jules Mendès France, mon grand-père, engagé volontaire en 1870, caporal, médaille militaire. Serf Mendès France, mon père, maréchal des logis en 1914, revenu lieutenant en 1918, Légion d'honneur à titre militaire.
3: Et même s'il est réhabilité en 1954, enfin, ça mettra quand même pas mal de temps, en disant effectivement, Mendès n'a jamais déserté, la fameuse affaire du Massilia. Malgré tout, jusqu'au bout, ce procès-là, ça sera pour lui une infamie et la grande blessure de sa vie.
2: Quand il est au pouvoir, quand il n'est plus au pouvoir, mais quand il est au pouvoir, on pourrait dire que ça impose une forme de respect, pas du tout, eh bien, il doit en permanence lutter contre l'antisémitisme. Alors, vous avez évoqué Pierre Poujade tout à l'heure, mais enfin, il doit lutter à la fois contre l'antisémitisme issu de son propre camp, mm-hmm. et bien évidemment celui de la droite et surtout de l'extrême droite. Mm-hmm. Et ça, c'est très, très, très impressionnant dans votre film. De voir que c'est un homme qui doit en permanence se battre contre l'humiliation.
3: Et même, quand vous dites dans son propre camp, effectivement, qui était le parti radical de l'époque, dont il finira par être mis en minorité et finalement exclu. Mais cet antisémitisme, il le retrouve même à Londres, dans les partisans de la France libre. Il en a conscience. Donc, et c'est évidemment rude. C'est-à-dire qu'il fuit le régime de Vichy. Il va se battre, et il va se battre ô combien, hein, puisque il en survivra, mais il va quand même écrire un testament au cas où, puisqu'il va se retrouver à la tête de Bombardier, oui. Parfois d'ailleurs faisant équipe avec Romain Gary qui pilote l'avion. Et on a d'ailleurs ces images incroyables qui sont les vraies images du bombardement de l'usine de Chevilly-Larue, et Mendès, on s'est filmé, Mendès est dans cet avion-là, et en même temps, il sait très bien qu'il fait équipe avec des antisémites qui sont gaullistes de la France libre. Et ça, et effectivement, ça jouera évidemment sera évidemment des conséquences sur son destin politique et sur le fait que parfois il décidera de pas y aller, de pas y aller, c'est-à-dire pas se présenter à des élections en se disant est-ce que un juif peut être président de la République. En fait, il se pose vraiment la question. Et mais ça il y aura aussi des attaques de la part de Le Pen aussi d'ailleurs, de oui. Qu'on verra, où il s'attaque d'ailleurs au physique de Mendès.
2: Tout à fait.
3: Votre physique, une répulsion patriotique, oui. Voire physique, je me rappelle plus exactement des mots de Le Pen. Vous m'excuserez si je suis imprécis sur les citations de Jean-Marie Le Pen. Effectivement, ça va le poursuivre tout le temps. Et bon, ben il dira à la fin de sa vie, je n'en tire aucune amertume. Il y a quand même une chose qu'il faut dire, c'est-à-dire que quand vous dites les attaques ne cessent pas, effectivement, pendant tout le temps où il va être président du Conseil, il va subir ces attaques et notamment du Parti radical. Mais il va être immensément populaire. C'est-à-dire que c'est l'homme politique le plus populaire à l'époque. Il va y avoir, on va chanter ses louanges. On a retrouvé une chanson Mendès France sur l'air de Douce France.
4: 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Quelle aubaine qu'il se donne ainsi la fête. 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Mendès France, je retrouve la résonance, qui s'est versé mon insouciance.
3: Et donc, ça va être parce que il a cette image de, et pas que l'image, de l'honnêteté, de l'intransigeance, et puis parce qu'il va faire beaucoup de choses en très peu de temps, en deux saisons et quelques jours, en 7 mois et 17 jours, il va faire plus que tous les autres présidents du Conseil. Je crois qu'il y en aura eu 12 en 10 ans. Je me rappelle plus exactement du nom, mais il va faire plus que tous les autres présidents du Conseil réunis en très peu de temps.
2: Aucun homme politique,
3: il va être immensément populaire.
2: Aucun homme politique ne marque autant les Français en ayant exercé le pouvoir aussi peu de temps.
3: Parce que Mendès France va être Mendès international et qui va être très célèbre et très populaire également à l'étranger.
2: Cette trajectoire politique contrainte ouvre d'autres portes. Et parmi les autres portes qu'elle ouvre, au coup de moins que lui ouvre, c'est qu'il s'implique dans la paix israélo-arabe. Cet épisode est passionnant parce qu'à la fois, on découvre un Mendès qui est à la fois réaliste et utopique. Réaliste parce que la paix est la seule issue, et utopique parce que la paix entre Israéliens et Arabes est une tâche compliquée, ardue, et pas complétée d'ailleurs, pas achevée à ce jour. Donc, quel est votre regard justement sur ce Mendès-là ?
3: D'abord, il va assez tôt en Israël, dès 1959, avec Lili, sa première femme. Il retournera avec Marie-Claire Mendès-France plus tard. Et donc, il lie des liens amicaux avec la gauche israélienne. Hein, et il y va d'ailleurs pas en tant que juif. Il y va en tant qu'homme politique et homme de gauche. Et puis, il va rencontrer également des Palestiniens. Donc, il va être reçu par Ben Gurion, par Golda Meir. Il y a plein de... Dans ses albums, c'est très émouvant, parce que il y a à la fois l'intimité l'intime et le politique qui se côtoient, et il y a des albums effectivement régulièrement où on le voit avec Moshe Dayan également, avec Rabin, enfin. Et il va avoir finalement ce qu'il a toujours aimé faire, c'est-à-dire négocier, ce qu'il avait réussi à faire en Indochine, en Tunisie, qu'il a pas pu faire avec l'Algérie, parce que bon, ben c'est Guy Mollet et puis De Gaulle qui ont continué la guerre. Lui, c'est éviter la guerre le plus possible, et puis faire en sorte que l'autodétermination, et il est très attaché à l'État d'Israël, même s'il est pas sur les positions de l'homme qui est au destin d'Israël au moment où vraiment où la paix peut voir le jour, à savoir le nom du Premier ministre du Likoud m'échappe au moment où je vous parle.
2: Begin,
3: donc il est évidemment pas sur les mêmes positions que Begin, mais il dit c'est le principe d'une négociation. Et c'est vrai qu'on va découvrir assez tardivement que, avant même l'arrivée, la fameuse rencontre entre Sadat et Begin et la visite de Sadat à Jérusalem.
2: Donc en 1978.
3: En 78, lui, l'année précédente, avait reçu des représentants palestiniens et des représentants en secret dans sa maison à la maison de Marie-Claire à Montfrin, dans le Gard, et puis également dans son appartement parisien. Et il se retrouve, alors lui a toujours dit que c'était par hasard, il se retrouve également, lui, à Jérusalem, au moment de l'arrivée, et il suit dans son hôtel à Jérusalem ou à Tel Aviv, je ne me rappelle plus, il suit la rencontre et la descente de l'avion.
2: Donc, qui est un hasard improbable.
3: C'est un hasard improbable, voilà. Mais lui, il a dit, ah ben non, j'étais là, donc il a ce goût de la négociation, enfin de la paix, enfin comme quelque chose que Michel Rocard aura aussi ensuite pour la Nouvelle-Calédonie. Donc il y a cette filiation aussi qu'on peut voir.
2: Il y a cette interview donnée par Pierre Mendès France à l'Arche, oui, en 1976. Interview qui est forcément marquante dans votre film, parce que justement c'est une interview donnée au magazine juif, le plus en vue, et puis c'est justement le centre, enfin la judéité, le judaïsme de Mendès sont le centre de cet entretien, qui est d'ailleurs donné quelques années avant sa mort. Donc que révèle Mendès dans cette interview?
3: Victor Malka, journaliste à l'Arche, rédacteur en chef, je crois, à l'époque, lui pose la question. Alors, j'ai cherché désespérément une trace de l'enregistrement sonore, mais en tout cas, je pense, puisqu'il avait gardé ces papiers-là, que Pierre Mendès France devait être satisfait de la retranscription de leur entretien. Et on lui demande, mais comment êtes-vous juif? D'abord, il répond à la question par une autre question, ce qui est déjà une manière d'être juif. Qu'est-ce exactement? Je ne sais pas, c'est une sensation, une sensibilité très forte que j'éprouve et donc une réalité. Je ne suis pas religieux ni pratiquant, mais je sais profondément que je suis juif et mes enfants le savent comme moi. Je reste intrigué et impressionné par le fait juif. Voilà, mais ce n'est pour moi ni un fait religieux ni un fait racial. Et évidemment, je pense à tous ceux des miens qui ont été massacrés pendant la guerre. Donc il est juif par l'histoire, il est juif par la mémoire, il est juif aux yeux des autres. Parce qu'il le dit, ça, très souvent, dans d'autres entretiens, pour le coup, il dit, de toute façon, même si je l'avais oublié, c'est toujours chargé de me le rappeler tout au long de ma vie. Et donc, voilà sa façon à lui d'être juif, il l'est profondément. Et puis, il y a cette chose très émouvante que nous a livré John Mendès France, la belle-fille, la femme de Michel Mendès France, qui est un des deux fils de Pierre Mendès France. Les deux fils sont morts, hélas, aujourd'hui, mais j'avais rencontré Michel à l'occasion d'un autre documentaire il y a 15 ans. Il m'avait parlé de ses recherches généalogiques, et donc on était en rapport avec les petits-enfants, Margot et Tristan, et puis la belle-fille, John Mendès France, qui m'a montré une toute petite boîte en argent qu'il gardait, mais quand je dis petite, c'est minuscule, quoi. Elle fait quelques centimètres et dedans.
2: Que vous montrez à la fin du film.
3: Et dedans, il y a, dans la même boîte, et ça dit tout de Mendès finalement. Et j'ai dit, mais quand même, il faut absolument que ce soit dans le film. Dans cette boîte, qu'est-ce qu'il y a? Il y a ces légions d'honneur, les trois légions d'honneur qu'il portait à la boutonnière, et il y a une minuscule médaille, qui était la médaille qu'on retrouve dans sa première photographie, sa médaille de baptême juif, si je peux donner cette expression, en tout cas peut-être quand
2: de circoncision
3: au moment de la Brit Mila.
2: Oui.
3: Et dedans, il y a l'étape de la loi du peuple d'Israël. Oui. Voilà. Et la médaille est minuscule, comme la médaille d'un nouveau-né. Mmh. Et ben, il avait gardé cette petite médaille et il l'avait dans la même boîte en argent avec ses légions d'honneur. Donc c'était à la fois Mendès et France. Voilà. Il y a Mendès France dans cette petite boîte en argent. Et c'est sa manière à lui d'être juif. Pierre Birnbaum parlait de ces juifs hussards de la République.
2: Absolument. L'allégeance du juif à la République, la possibilité d'être à la fois juif et républicain, comme une alliance et non comme une contradiction. Mm-hmm. Surtout pas.
3: Comme cette Marseillaise qu'on chante dans les synagogues.
2: Voilà. Tout à fait. Tout à fait. Yves Jolland, merci beaucoup.
3: Merci à vous.
2: Votre film est donc diffusé sur France 5, il est disponible en replay, et je le rappelle, il est absolument remarquable.
3: Merci.
2: Merci beaucoup.
5: Que vous étiez juif vous a aidé aux nuits?
6: Bien sûr, ça m'a plutôt nui.
5: Ça vous a fait mal?
6: Bien sûr, c'est désagréable. Mais tout homme a un certain nombre de handicaps, et tout homme politique à un certain nombre de handicaps. Chacun apporte son bagage, positif ou négatif. Évidemment, le fait d'être juif constitue un inconvénient, une difficulté. D'autres ont eu d'autres inconvénients, d'autres difficultés. J'accepte mon sort et je n'en tire pas d'amertume.

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Aujourd'hui c'est l'orage.

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1: Bonjour. Aujourd'hui, on va parler design. Design avec des champions dans le domaine. Je veux parler de Olivier Gagnère. Vous êtes un emblème du design à la française.
2: Mais je vous écoute, hein, je déguste.
1: Mais depuis des dizaines d'années, vraiment, vous êtes vraiment un grand nom du design français, comme on dit. Et vous, José Lévy, vous êtes un multicarte du design, du stylisme, aussi bien dans le domaine de la mode que des objets, que des arts décoratifs, que des arts. Et merci d'être avec nous aussi. Et à ma droite, Benoît Pointreau, sans qui le succès n'existe pas, puisque vous êtes vraiment le go-between entre les designers, les artisans, mais aussi le public. Vous êtes consultant dans le domaine depuis de nombreuses années aussi, et en particulier pour cette fameuse association qui s'appelle le French Design et qui vient d'octroyer des prix à nos designers, José Lévy en particulier, pour une architecture d'intérieur du pavillon français à la grande exposition universelle de Osaka, au Japon. Donc, French design avant tout, qu'est-ce qu'on entend par ça? Est-ce que vous sentez vraiment French, éminemment French designer, éminemment français? Qu'est-ce qui fait la différence avec les autres? Olivier Gagnère.
2: C'est un petit peu compliqué de répondre à une telle question. Déjà, c'est le mot design, moi personnellement, me gêne toujours un peu cet anglicisme. Parce que ça recouvre beaucoup de choses, le design pour les anglophones. Et vous avez le fashion design, graphic design, vous avez un
3: hair design.
2: Design, énormément de design, oui.
1: Vous donc, êtes créateur.
2: Moi, il y a un mot que j'aime bien, qui en tout cas, en ce qui me concerne, recoupe un peu les activités que j'exerce, c'est ensemblier. C'est-à-dire quelqu'un qui s'occupe, je dirais, de tous les agencements d'un intérieur, qu'il soit public ou privé. Et ça recouvre, en fait, des domaines très très larges, très différents. Ça va effectivement du mobilier, du luminaire, de la vaisselle, des textiles, des tapis, de l'orfèvrerie. Donc c'est un mot que je préfère, mais bon, parce que dire je suis créateur, se présenter en disant je suis créateur, je trouve ça un peu redondant quand même. Mais tout ça c'était juste une petite parenthèse par rapport au mot design. Mais en ce qui concerne votre question, savoir qu'est-ce que le French design, il y a une école française, c'est évident. Depuis à peu près une trentaine d'années, il y a un mouvement. En tout cas, il y a plusieurs générations maintenant. Moi, je suis un peu le grand-père dans l'histoire de jeunes créateurs, de créateurs confirmés et de créateurs très internationalement reconnus.
1: Et vous, José Lévy, vous avez l'impression que...
3: Moi, je rejoins exactement ce que dit Olivier. Le mot ensemblier, pour moi, me parle. Et en fait, ce qui m'intéresse, c'est quoi que je fasse, ça puisse parler, effectivement, à une intimité. Ce qui m'intéresse, c'est effectivement de pouvoir avoir du sens et d'être utile dans tout ce que je dessine. D'abord, avoir un désir, moi, mais partager ce désir avec les gens à qui je m'adresse. Que ça soit la première écorce qui est le vêtement, et après le lieu où nous sommes, les objets que nous touchons, et les objets avec lesquels nous interagissons. Donc c'est vraiment ça qui m'importe. Après qu'on l'appelle designer, créateur, ensemblier, me paraît plus juste effectivement que simplement designer, qui est un mot un petit peu générique.
1: Oui, et réducteur. Mais ensemblier, qui a une connotation un peu rétro, je trouve, c'est... l'art de l'harmonie, c'est-à-dire qu'il faut marier ces objets, cet esprit français à votre manière, et c'est ce qui fait l'esprit français, le regard que vous portez sur un ensemble.
2: Je pense que
1: Olivier Gagnère,
2: l'esprit français, c'est ce que je disais, c'est toutes ces générations qui ont émergé. Moi, je fais partie de cette nouvelle génération, il y a quasiment 40 ans, qui a émergé à travers, pas des fabricants, pas des industries, mais avec des éditeurs, des galeristes, et notamment une galerie qui s'appelait Néotu, qui était dirigée par Pierre Stadenmeyer, et qui est le premier à avoir vraiment fait, apparaître sur la scène internationale une génération de créateurs. Ça allait de Martin Zekely, Garo Stebonetti, Sylvain Dubuisson, etc. Et qui a, à travers, sa galerie, en faisant des éditions limitées d'objets, en général, ou de mobilier plutôt, fait apparaître cette première génération. Après, il y en a, on en est au moins à la troisième ou quatrième, je dirais. Mais tout ça pour vous dire que c'est un phénomène qui est relativement récent, une quarantaine d'années, et c'est ce qui fait suite, à un long... On a traversé un long moment sans qu'il y ait de très grands créateurs internationaux. Les derniers, c'était dans les années 50 ou 60 au maximum. Les derniers, c'était Jean Royer. Après, bien sûr, son nom m'échappe, mais bon, ça va me revenir, qui a fabriqué tout le mobilier d'après-guerre pour reconstruire la France, tout le mobilier en tube, etc. Et qui est maintenant devenu une icône. Alors qu'à l'époque, ce mobilier était un mobilier extrêmement utilitaire. Prouvé,
1: bien sûr.
2: Mobilier très utilitaire, et maintenant c'est devenu des objets de collectionneurs. Mm-hmm. Qui est un peu... Bon, moi, me fait un peu tiquer. Je n'enlève pas le talent de Jean Prouvé et la richesse de ses créations. Mais je pense que ce qui peut être considéré comme des choses collectibles, c'est plutôt des choses qui sont très travaillées. Et c'est peut-être en ça, pour répondre à votre question de façon un petit peu plus précise, ce qu'on peut appeler l'esprit français, c'est d'avoir remis en avant un travail, c'est ce qui s'est passé avec Pierre Stadenmeyer, cette galerie Néotu, travailler avec des artisans et des artisans d'art. Donc, ça a permis, de faire reconnaître des tas de créateurs qui n'étaient pas dans le secteur industriel, mais qui étaient dans le secteur de l'artisanat, des métiers d'art, et de fabriquer des objets qui avaient, à mon avis, ont une plus-value certaine, parce que travailler avec des bronziers, des ferronniers,
1: des
2: ébénistes, etc., des verriers d'art. Bon, ça amène une touche, une sensibilité qu'on ne retrouve pas forcément dans ce qui est fabriqué en très grande série, à un très haut niveau industriel. Et c'est cette différence qui est, à mon avis, est remarquable par rapport à cette école française, qu'on peut appeler école française, ou French design, si vous voulez.
1: French Design, vous qui incarnez le French Design, cette fameuse association, vous êtes d'accord avec lui parce que vous voyez les choses de façon plus lointaine et plus générale, Benoît Pointreau.
4: C'est ce que dit Olivier est très juste. On est, nous on le voit au French Design, effectivement, on est une structure, on anime une communauté composée de designers d'une part et de fabricants. Alors fabricants, c'est un terme générique, hein. Inclut des artisans d'art, des industriels et autres. Et effectivement, oui, on est le French Design un petit peu au carrefour de tout cela. On a un héritage, on a des savoir-faire incroyables, hein, qui ont historiquement, grâce à des gens comme Colbert et autres, avec le temps et autres, on a réussi à conserver énormément de savoir-faire.
1: Moi, je m'étais laissé dire qu'on les avait perdus. Et que c'est assez récemment qu'ils sont en train de revenir.
4: Ça revient, oui. Il y a une génération qui s'y intéresse. Et puis il y a beaucoup de travail fait par un certain nombre de structures pour les préserver, parce qu'il y a aussi les questions de passation, de transfert de savoir-faire qui vont se poser bientôt. Mais oui, c'est vrai, c'est assez récent. Mais il se trouve qu'on est Pour revenir sur le French Design, oui, on est vraiment un carrefour d'énormément de choses, de l'industrie, de l'artisanat. Il y a tout un maillage d'opérateurs, le disait Olivier. Oui, il y a des travaux de galeries, il y a énormément d'événements autour de tout cela.
1: Mais vous disiez que les Français sont sous-représentés dans le monde, le design français. Ce que j'ai lu dans le communiqué de presse du Grand Prix du public French Design.
4: Alors, on a les designers, oui, on a, et heureusement, on a des designers qui sont connus et reconnus à l'international et qui sont un peu nos porte-drapeaux. Après, oui, le côté pour la partie fabrication, artisanat, effectivement, c'est un petit peu plus compliqué. Il y a beaucoup de concurrence et beaucoup de choses diverses et variées. Mais les Italiens, naturellement, sont nos voisins et depuis très longtemps. Oui, on est.
1: C'est nos concurrents premiers.
4: Oui, c'est nos concurrents, mais bon, enfin, on se complète aussi. On s'inspire les uns des autres. Mais c'est vrai que se sont organisés un petit peu mieux, peut-être à un certain moment. Il y a quelques années, ils sont un peu mieux organisés que nous. Les Italiens. Oui, effectivement.
1: Parce que petite structure
4: historiquement, je crois que l'Assemblée nationale avait fait une enquête là-dessus, pourquoi l'après-guerre, les Italiens s'étaient mieux organisés dans ce secteur que nous. Je me souviens plus des conclusions, mais effectivement, oui, ils ont davantage collaboré entre eux. Ce qu'en France, c'est
2: Mattei, qui était le ministre de l'Industrie.
4: Exactement.
2: Et c'est lui qui a permis, je dirais, de concentrer toutes les petites industries, les petits artisanats qui tournaient autour du mobilier. À partir du moment où ces artisans, ces petites industries, et c'était déjà assez concentré autour de Milan, dans la Brianza, il a dit, si vous travaillez sur le développement des projets nouveaux, en pleine reconstruction du pays, avec des architectes, nous vous aiderons, vous aurez des subventions. Et c'est ça qui a permis de créer tout ce réseau d'industrie extrêmement pointue au niveau du mobilier en Italie. Et c'est comme ça que est apparu ce qu'on appelait le design italien.
1: Ce qu'on n'a pas fait en France.
2: On n'a pas fait ça en France. Pas du tout.
1: Alors, José Lévy,
3: il y a plusieurs choses. C'est qu'effectivement, il y a cette idée de goût qui est mis à l'honneur et de design qui est mis à l'honneur, qui en France était presque parfois une sorte de gage de moins de sérieux et alors que justement d'après ce que tu vois tu expliques les choses, effectivement on a presque pas menacé mais incité très très fortement les entreprises à travailler avec des gens très très créatifs. Il y avait pas cette crainte de ça, et après effectivement il y a un accompagnement qui a été fait au niveau national. C'est ce qui est en train d'être fait aujourd'hui, effectivement beaucoup plus de façon plus importante aujourd'hui.
1: Vous avez vu évoluer les choses depuis.
3: Oui, très certainement, mais là on parle de l'avancée des Italiens. Il y a aussi quelque chose qui est très important, c'est la distribution, parce que faire un bel objet, c'est une chose, mais s'il n'est pas distribué, c'est comme si on avait mal travaillé. Donc ça, c'est pour moi très important. Justement, je dessine des choses. L'important pour moi, c'est pas de les dessiner, parce qu'au final, c'est comme si on faisait un objet de plus qui ne servira à rien, donc une pollution supplémentaire. Déjà, a priori, dessiner des nouvelles choses, c'est déjà un petit peu gonflé. Donc si en plus, elle n'arrive pas à bon port, qu'elle n'arrive pas justement vers les gens à qui l'on s'adresse, en bout de chaîne, il y a le consommateur, le collectionneur, la personne qui va pouvoir s'offrir des pièces. C'est effectivement tous les rouages, comme en Italie, depuis très longtemps, il y a cette distribution très active et très très forte qui manque parfois un petit peu en France. Mais ce que le French Design est en train de faire de façon très très dynamique.
1: Mais oui, bien sûr. Non, mais alors c'est l'occasion tout de même de préciser pour qui vous travaillez l'un et l'autre. Vous avez commencé avec la manufacture de Sèvres, après avoir œuvré dans la mode, faut le dire, pendant 10 ans. Et donc, vous avez créé des objets design pour la manufacture de Sèvres, pour Rocher Beaubois, pour Saint-Louis, avec qui vous travaillez énormément, avec des collections qui ont un grand succès, autant que pour Hermès ou Monoprix. Je ne vais pas tous les citer, mais vous avez une connexion directe avec ces diffuseurs. Tandis que Olivier Gagnère aussi avait peut-être des connexions plus anciennes avec des galeries connues, mais également par vous avez refait le mobilier du ministère de la culture.
2: La ministre de la culture, Madame Trottmann.
1: Oui.
2: Justement avec le Mobilier National et Sèvres. J'ai fait ça il y a, je sais pas, 20 ans, je crois, plus même.
1: Bon, enfin, vous voilà. Avez également travaillé avec Bernardo, lui, c'est
2: Bernardo,
1: Saint-Louis.
2: Bernardo, j'ai travaillé pour Saint-Louis beaucoup aussi.
1: Aussi
2: Oui, j'ai travaillé avec beaucoup d'entreprises.
1: Oui, on ne peut pas les énumérer toutes.
2: Mais c'est vrai que j'ai travaillé beaucoup, enfin, je travaille toujours avec des entreprises considérées comme luxueuses, des entreprises du luxe. Mais j'ai travaillé aussi avec des éditeurs qui sont beaucoup plus, je dirais, petits en taille. Et puis avec des galeries. J'ai travaillé avec différentes galeries, Créo, Mag, etc. En attendant les Barbares. Oui. J'ai fait un peu ce mix, je dirais, comme José, qui travaille aussi bien pour Monoprix que pour Sèvres. Bon, bah, tous les deux, on fait aussi bien du prêt-à-porter que du sur-mesure que de la haute couture.
1: Mais ce qui fait vivre un designer, c'est de faire des restaurants, des institutions, ou de travailler pour la grande diffusion, ou pour une marque emblématique. Qu'est-ce qui produit le
2: nerf de
1: qu'est-ce
2: la guerre.
1: Qui rapporte, qui permet de vivre
2: Bah, c'est
1: fait.
2: Tout, l'ensemble. Faut être comme un couteau suisse, avoir toutes les fonctions possibles. C'est
1: d'ailleurs,
2: sûr
1: vous
2: que
1: avez travaillé avec la Guiole.
2: J'ai travaillé avec la Guiole, je travaille toujours avec la Guiole, effectivement. Mais en fait, c'est une multitude de gens, avec, de partenaires avec qui vous travaillez. Qui, selon les moments, les modèles qui sortent, etc., vous fournissent, je dirais, un fond de roulement. Alors, il n'y en a pas plus un que d'autres. Alors, bien sûr, il y en a, ça rapporte peut-être un peu plus de revenus parce que c'est des gammes qui sont peut-être plus haut de gamme, donc ça rapporte plus d'argent, mais c'est un ensemble
1: dans
2: de choses.
1: Dans le luxe.
2: Dans le luxe.
1: Dire. Oui.
2: Et dans le non-luxe non plus. Parce que moi, j'ai aussi bien dessiné des verres pour Saint-Louis, Saint-Louis Hermès, que dessiner le verre pour Ricard. Donc, c'est pas les mêmes quantités. Ricard, le verre, il a tenu pendant 23 ans, je crois. Il distribuait 1 million de verres par an dans les cafés. C'est considérable.
1: Oui.
2: Ça m'a rapporté de l'argent, one shot, et puis voilà, pendant 20 ans, ça a vécu, ça m'a pas plus rapporté d'argent. Mais Saint-Louis, j'ai vendu des verres modèle de Saint-Louis pendant plus de 20 ans aussi, ça m'a rapporté beaucoup d'argent chaque année.
1: Et vous, José Lévy, pareil, c'est...
3: Oui, écoutez, ça dépend de la distribution, en fait. Vous pouvez faire des choses merveilleuses qui seront, c'est ce que je reviens sur ce que je disais tout à l'heure, ça dépend de la distribution. Si vous avez une très bonne distribution, une équipe effectivement qui va mener son
1: c'est
3: projet
1: à bien...
3: C'est pas
1: plutôt la communication, le fait de vendre votre nom...
3: C'est un mélange des deux, mais c'est surtout la distribution,
1: ouais.
3: Oui.
1: Et parce
3: d'abord,
1: que,
3: il faut un succès, parce qu'on veut pouvoir avoir une bonne distribution sur un produit qui n'intéresse personne.
1: Oui,
3: voilà.
1: Bien sûr.
3: Mais il vaut mieux, malheureusement, un produit un peu moyen, qui soit extrêmement bien distribué, pour arriver à bon port, c'est mieux.
1: Alors,
3: mais après, c'est toujours un peu mystérieux aussi. On ne sait pas pourquoi certaines choses auxquelles on croit énormément vont très bien fonctionner, et parfois pas du tout. Il y a une sorte de timing, de temps, il y a des choses qui sont heureusement pas envisageable. Non, il y a absolument. C'est aussi ça le mystère. Vous parliez de ce que je travaille, enfin, ce que j'ai fait avec les Endiablés, c'est merveilleux parce que ça fait 15 ans que ça existe. D'abord, ça s'appelle les Endiablés, donc ce qui était quand même un peu
1: pour Saint-Louis,
3: ça ne devait pas exister. Ce sont des objets qui sont effectivement composés de paraison. La paraison, c'est l'objet, enfin c'est la partie du verre dans laquelle on met un liquide. Donc là, c'est deux paraisons qui sont accolées entre elles.
1: Voilà.
3: Et en fait,
1: comme
3: c'est pas du tout traité comme un verre, dans le sens où quand on travaille un verre, on travaille un verre qui va être d'abord un petit modèle, un grand modèle, une coupe à chambre. Là, pas du tout. C'est un objet à part entière et qui n'existe pas en déclinaison. Et c'est cinq objets qui sont à la fois bien sûr des verres, mais qui sont aussi des vases ou ce que l'on veut, ou rien du tout. C'est juste une sculpture.
1: Voilà.
3: Le travail de Saint-Louis est assez incroyable et voilà, c'est tout ce travail de fait à la main incroyable en couleur, en la lumière, enfin bon, bref, tout ça fait que ça, c'est un succès inouï dans le monde entier depuis 15 ans. Mais vous expliquez clairement, on essaie de comprendre pourquoi. On n'arrive pas vraiment à comprendre, on est juste ravis.
1: Alors, vous avez une fascination pour le Japon, vous avez travaillé avec les Japonais aussi, et je constate que beaucoup de Français ont cette sorte de... admiration pour l'épure japonaise, le savoir-faire, le minimalisme. Expliquez-nous déjà, vous, votre votre collaboration avec eux. Ça s'est fait comme ça, sur un coup de foudre?
3: Beaucoup de choses se font sur des coups de foudre. Mais en l'occurrence, le Japon est rentré dans ma vie à l'enfance. Parce que j'avais un grand-père et une grand-mère qui avaient une entreprise d'arts martiaux. Donc il y a très longtemps où le Japon était encore quelque chose de très très exotique. Aujourd'hui, c'est beaucoup plus accessible. Mais à l'époque, en fait, quand vous alliez en Espagne, c'était déjà un grand voyage. Donc ils avaient une entreprise d'arts martiaux qui s'appelait Judoji, qui fabriquait des tatamis avec une machine importée du Japon. Ils sont devenus les fournisseurs officiels des Jeux Olympiques pendant plus de 40 ans et collectionnaient aussi de l'art japonais. Donc très petit, dans un univers, dans une ambiance intime, donc familiale et comme presque naturelle, j'ai rencontré le Japon. Après, j'ai rencontré le Japon réellement en y allant. Et vous faites allusion à l'exposition universelle où effectivement j'étais nommé donc directeur de création du pavillon et je me suis rendu compte qu'il n'y a pas une personne qui n'aime pas le Japon à plein d'endroits différents. Ça peut être effectivement ce dont vous parlez qui visiblement est peut-être quelque chose dans laquelle vous êtes plus proche, qui est une épure, voilà. Mais il y a aussi les mangas. Vous avez aussi des tas de fascination à plein d'endroits du Japon. La nourriture, c'était assez étonnant de voir comment la nourriture était des sushis, du poisson frais en France. Je crois que ça a dû arriver fin 70, début 80 à peu près. C'était quelque chose qui a priori était vraiment anti habitude française. Et voilà, ça s'est installé dans nos habitudes. Et il y a cette fascination assez générale pour le Japon. Ça reste aussi un peu mystérieux.
1: Et est-ce que vous, par exemple, Olivier Gagnère, vous diriez plutôt que c'est l'Italie qui a été... Je sais que vous avez été un peu formé par Sotsas.
2: Oui, fils, mais moi aussi, je suis allé travailler au Japon dans les années 80. Je suis allé faire des céramiques. En fait, c'était un rêve d'enfance. Mon père était antiquaire. Et il vendait des objets, beaucoup d'objets en bronze, 18e. Et j'ai des souvenirs d'enfance. On déjeunait dans de la vaisselle qui venait d'Arita, 18e. Bon, c'est un luxe inouï maintenant. Mais à l'époque, c'était normal, on avait la vaisselle. Bon, jusqu'au moment où mon père a dit, bon, ça va, on en a assez cassé, je retire ça, je vais vendre tant que ça ressemble un peu à un service. Mais bon, et... cette vaisselle, très colorée, les 5 couleurs. Et mon père, chaque fois qu'un objet ou un meuble arrivait dans la maison, il nous expliquait d'où ça venait, comment c'était fait. Et pour moi, c'était, mais, un exotisme, comme dit José, incroyable. Et j'étais, mais subjugué par ces céramiques, ces porcelaines. Donc, dans les années, début des années 80, un marchand japonais, marchand d'art, qui adorait le design, qui aimait beaucoup ce que je faisais, m'a dit, est-ce que tu veux venir travailler des céramiques au Japon? Alors, j'ai dit, bah oui, je veux, absolument. Donc, il m'a dit, bah écoute, je vais te montrer différentes fabriques, différents styles de céramique, parce que la céramique, c'est un art quand même extrêmement développé, une pratique très développée au Japon. Donc, je suis allé dans plusieurs endroits, mais à la fin, bon, alors, je travaillais des terres chamottées, du raku, mais bon, je trouvais ça un petit peu trop rustique pour moi. J'avais envie de choses un petit peu plus sophistiquées au niveau du rendu et du toucher, etc. Bien que bon, il y a des choses magnifiques faites en grès. Et j'ai dit, moi, je voulais aller à Arita. Il me dit, ah bah oui, il fallait le dire tout de suite. Alors, on a pris un avion, on est allé dans l'île de Kyushu, dans le sud du Japon. Et je suis allé, j'ai atterri dans la manufacture qui fabrique pour la cour impériale japonaise. Donc le Nec plus ultra. Et là, pendant 4-5 ans, j'y suis allé très régulièrement. Et j'ai dessiné toute une collection d'objets. Et au début, bon, je connaissais pas énormément de choses dans la céramique. J'ai appris, enfin dans la porcelaine, j'ai appris. Moi, je suis totalement autodidacte, donc j'ai appris en étant dans les ateliers. Et j'ai dessiné des tas de choses avec ces Japonais. Et j'ai été subjugué par la qualité du travail, l'exécution. C'était extraordinaire. Et une fois que tout ça a été fini, j'ai reçu une lettre du propriétaire de la manufacture, Monsieur Fukagawa, qui était un homme assez étonnant. Alors cette fabrique, c'était un monsieur qui était passionné de musique classique européenne. Donc il avait créé un auditorium où il exposait toutes ses céramiques, il était venu, la famille, sa famille, parce que c'était céramiste depuis la fin du XVIe, était venu en France dans les expositions universelles, avait gagné des prix d'ailleurs. Donc il y avait tous ces vases incroyables, extrêmement chargés, qui entouraient une scène où il y avait un piano mécanique, un piano électrique qui jouait, jouait du Ravel. Il était dingue de Ravel. Donc, et c'est une chose qui, une persistance que j'ai eue avec tous les céramistes avec qui j'ai travaillé, que ce soit en Italie, au Japon, en France, c'est tous des mélomanes. Et oui, c'était un truc qui m'a toujours... dès que je rentre chez un céramiste et il écoute de la musique classique, etc., je me dis, youpi, ça va marcher. Bref, toujours est-il que ces pauvres Japonais, je les ai fait transpirer comme c'est pas permis, parce que ils vous disent jamais non. Ils vous disent oui, ce qui veut dire oui, j'ai compris ce que vous voulez, maintenant est-ce que je peux le faire ? Ça, il vous le dira pas. Et quand je revenais genre 2 mois, 3 mois après, parce qu'il allait à peu près tous les 3-4 mois, il me sortait des trucs qui étaient... extraordinairement bien fait, somptueux. Mais il disait, bon, pour en avoir une pièce, on en a balancé peut-être 25 ou 30. Donc, vous voyez un peu la difficulté, le coût de l'histoire. Donc, et pour vous dire telle chose, après, je me suis mis à travailler pour Bernardo. Et un jour, je vais chez Bernardo, il y a eu un souci dans la signature d'une des pièces qui viennent du Japon, sur le numérotage, c'est des pièces numérotées. Est-ce que vous pouvez la gratter et remettre le bon numéro? Et j'amène ça, j'apporte ça à Limoges, chez Bernardo. Il y avait encore Monsieur Bernardo Pierre, le père, disons, des dirigeants actuels. Et il regarde ça, il me dit, si c'est pour faire des choses comme ça, c'est même pas la peine de venir chez moi. Je veux pas voir ces trucs-là. C'est pas possible qu'on fasse ça. Représentez-moi autre chose. Je dis, mais c'est juste pour me mettre un petit numéro. Bon, voilà. Mais pour vous dire, le Japon, oui, je veux dire, l'exécution qui avait été extraordinaire. Et la vie au Japon, moi, pour moi, c'est le pays le plus exotique qui est. Je pense que je vous ai le raconté très bien. D'abord, vous comprenez rien, ils parlent pas l'anglais, ou très très très peu et très mal. Donc, vous immergez dans une société, une culture qui vous absorbe complètement, et vous sentez tout petit, très humble. Et ces gens, en même temps, ont un tel rapport, je dirais, à ce qu'ils font, d'arriver à... vraiment au maximum de la qualité de la chose d'exception, c'est incroyable. Donc pour moi, j'étais comme un môme devant une pâtisserie, je voulais tout goûter, je voulais tout faire.
1: Et ils vous ont vraiment avancer.
2: Ils ont produit, ah oui, moi j'ai appris beaucoup de choses, c'est évident. Mais ils ont produit les pièces, je veux dire, et maintenant, le monsieur qui m'a écrit, monsieur Fukagawa, il me disait, on a été ravis de vous avoir, mais vous nous avez fait beaucoup, enfin, pas souffrir, parce qu'il vous parle jamais comme ça, mais en disant, On a eu beaucoup de mal, mais on est très heureux et très fiers que vous soyez heureux avec les pièces qui sortent de notre manufacture. Ce qui voulait dire que on en a vraiment bavé. Merci, au revoir.
1: Et vous, José, Lévy, vous avez eu ces aventures, cette richesse, cet échange. Oui. Qu'est-ce que vous leur apportiez, vous, quand vous...
3: Ça, faudrait leur demander. moi, je sais ce qu'ils m'ont apporté. Oui. Je sais que le dialogue a été relativement fluide, donc ça, c'est très agréable. Et en fait, le dialogue peut prendre du temps, mais une fois que vous êtes d'accord, ça va très vite. C'est très très étonnant. Je me souviens de plusieurs projets, mais notamment un projet que j'avais fait pour la Villa Kujuyama, qui m'avait demandé de m'occuper de la scénographie de la réouverture. Et à l'époque de ma simple résidence, parce que j'avais été d'abord dans un premier temps résident, je voulais m'inspirer de tous les objets d'art que mes grands-parents, enfin peut-être pas tous, mais en tout cas une partie des objets d'art que je voyais de mes grands-parents, et les réinterpréter dans d'autres matériaux. Et il y avait notamment ce samouraï, cette armure de samouraï qui, tout petit garçon en France, nous fascinait complètement et qui j'imagine devait faire 1m50, hein, mais bon, quand on est petit garçon, on a l'impression que c'est bon. Donc je voulais transformer donc ce souvenir de cette armure de samouraï en lampe de papier et utiliser cette technique traditionnelle des lampions de papier qui s'appelle la Nebuta, et j'ai pas réussi à trouver un fabricant en France pour pouvoir réinterpréter donc ce souvenir. Et quand la Villa Kujuyama m'a demandé de m'intéresser donc à la réouverture de la villa qui avait fermé pour travaux, j'ai eu envie donc de réaliser ce samouraï Samurai, qui finalement était aussi un rapport entre la France et le Japon, puisque voilà, c'est le but des résidences d'artistes à l'étranger, c'est de créer des ponts et des liens entre les deux cultures, la France et le pays. Donc là, c'était le Japon. Donc j'ai décidé de faire non pas ce samouraï de peut-être 2,50 m ou 3 m comme je voulais faire, mais de 7 m de haut et le poser sur la terrasse de la villa. Donc j'ai travaillé avec les trésors vivants de l'université des arts traditionnels de Kyoto et il a fallu discuter, expliquer ça et après ça a été très très vite. Ils sont arrivés à la villa. On a fait donc dans la grande salle de la villa, on a construit ce samouraï de 7 m de haut en un temps record. Je sais plus combien de temps ça a duré, mais c'est peut-être 3 semaines, 1 mois maximum. Et c'était complètement dingue. On a posé ce samouraï, j'ai posé sur la terrasse de la villa comme une sorte de, j'appelais le veilleur, alors qu'à la base il s'appelait Anatole comme mon grand-père, le veilleur qui veillait sur à la fois la ville, les rapports franco-japonais, sur mon histoire et celle du Japon, voilà.
1: Magnifique.
3: Et ça va très vite.
1: Belle.
3: Une fois qu'on sait, ça va très très vite.
1: Est-ce que, Benoît Pointreau, vous avez de la facilité à connecter les pays, par exemple le Japon avec la France, doit être plus facile en termes de compréhension intime que la France et les États-Unis, par exemple.
4: Alors, encore une fois, l'image de la France, du lifestyle français, de toute façon, est reconnue partout. Donc, dès lors qu'on crée des événements, lorsqu'on monte des expositions, je ne crois pas qu'on soit allé au Japon, mais on a fait les États-Unis, le Mexique.
1: Alors, comment réagissent les Américains ?
4: Bah, ils sont friands du lifestyle français, du design français. Alors, peut-être il y a peut-être moins de culture, on va dire. C'est plus, c'est plus attiré par ce qui brille, ce qui est grand, ce qui est volumineux et autres. Mais pour autant, oui, ça plaît beaucoup. Et encore une fois, nos designers, architectes d'intérieur français sont reconnus à l'international. Et ça fonctionne. Mais encore une fois, c'est toute une image française qu'on embarque, hein. C'est vraiment les savoir-faire français, l'image française. Il y a toute une histoire. Il y a énormément de choses, pas seulement dans le design, dans la culture en général.
1: Et vous disiez, quand on parlait en coulisses, que la clientèle américaine illustre un chiffre d'affaires important.
4: Oui, ce sont des gens qui ont
1: pas de goût.
4: Qui ont des moyens. Oui, alors peut-être moins. C'est peut-être une question de. Il y a des gens, voilà.
1: Si on se fie au président actuel, on ne peut pas dire que.
4: Bon, ça, après, c'est un autre sujet. Il y a des choses très bien, mais c'est vrai que oui. Il y a des gens, voilà.
1: Si on se fie au président actuel, on ne peut pas dire que.
4: Bon, ça, après, c'est un autre sujet. Il y a des choses très bien, mais c'est vrai que oui, il y a un côté un peu plus

0: des clients américains, vous entendez bien avec eux.
1: Oui, moi, Olivier. Je parle l'anglais, ça va.
0: Non, vous aviez l'air de me
1: non,
0: dire
1: non, non, moi,
0: tout
1: je,
0: à l'heure.
1: J'ai aucun souci avec des clients américains. Non, il n'y a aucun souci. Si ce n'est, si vous voulez, qu'effectivement, comme on disait, ils ont des espaces en général assez conséquents, donc c'est toujours des échelles, faut toujours des choses un peu grandes. Vous dessinez des fauteuils, il faut qu'ils soient extrêmement confortables. Ils sont beaucoup plus larges que ceux qu'on fait ici en Europe. Donc voilà, il y a des détails comme ça. Mais l'Amérique, en fait, si vous adressez à une clientèle qui voyage un peu et qui vient en Europe. Ça va, ils ont encore une façon, je dirais, d'apprécier tout ce qui vient d'Europe et de France en particulier. Ils sont très sensibles. Pour en revenir au style français, ils sont très sensibles à ça, que ce soit des choses, je dirais, anciennes ou des choses contemporaines. Ils sont friands de ça. Bon, sinon, si vous prenez l'Américain qui habite au fin fond du Montana, laissez tomber, ça ira pas du tout, ça.
0: Qui mais, pourtant peut être très fortuné et avoir les moyens
1: oui,
0: de s'offrir du design.
1: C'est une question de culture, c'est voilà.
2: Ils s'y intéresseront pas de toute façon.
1: Ils s'en foutent complètement.
3: Voilà, donc c'est pas très grave.
1: Et puis même si vous essayez de leur montrer que c'est des choses faites avec un raffinement, un savoir-faire unique, ils n'ont pas forcément. L'Américain moyen, il s'en fout complètement. Faut pas oublier que l'Amérique, c'est les Américains qui, au lendemain de la Deuxième Guerre mondiale, ont inventé ce qu'on appelle la camelote. C'est-à-dire, on produit très très haut niveau, très grosse production, des trucs, on s'en sert une fois, deux fois, on les jette. Et là, c'est après, ils ont fait, je dirais, donné le goût de la camelote aussi aux Japonais. Parce qu'on parle du Japon, pays extrêmement raffiné, mais il y a eu dans les années 60 quand même beaucoup de choses venant du Japon qui étaient de la camelote, quoi, chose qu'ils n'avaient pas l'habitude de faire. Donc tout ça pour dire que le marché américain, il est très clivé. Il y a les gens qui ont une certaine culture et les moyens qui sont les clients potentiels, et puis le reste, ils s'en foutent complètement et ça ne les intéresse pas du tout. Donc c'est peut-être un marché de 250 millions de personnes, mais il y en a peut-être 20 millions qui peuvent être touchés.
0: Alors que, par exemple, en Inde, où José Lévy, vous venez d'avoir un contrat que vous avez rempli, racontez-nous un peu quelles ont été les relations avec les clients indiens. Vous avez créé une série d'objets en chrome, multicolores, pour eux.
2: Alors, eux, c'est un groupe de métallurgie que j'ai rencontré l'an dernier quand je suis allé donc faire une conférence en
0: c'est
2: Inde.
0: C'est Mittal ?
2: Pardon ?
0: Mittal ?
2: Jindal.
0: Ah, Jindal.
2: Et donc, la société s'appelle Artinox. Donc, c'est des objets en métal. Et je suis assez fasciné par le... En fait, je reviens sur ce que tu disais. J'aime aussi l'idée de la camelote. Parce que, en fait, on parle de l'excellence, mais je pense que dans l'excellence, il y a des choses atroces, des choses magnifiques. Mais dans la camelote, il peut y avoir aussi beaucoup de poésie. Et étrangement, dans certaines camelotes qui ne sont pas destinées à durer, parce que d'abord on peut les chérir, parce que c'est un souvenir ou quelque chose effectivement qui est pas.
0: Vous pensez à quoi, par exemple ?
2: Je sais pas. Ça peut être un plateau, ça peut être un petit objet qu'on nous avait offert juste comme ça, qui tout d'un coup va partir. Voilà, quelque chose qu'on avait vraiment souhaité, qu'on oublie avec
0: parce
2: le temps.
0: Par exemple, dans les 60s, il y a eu les bijoux en plastique.
2: Oui, mais vous pouvez avoir plus de tendresse pour un bijou en plastique que pour un diamant merveilleux, extrêmement bien fait, qui aura nécessité. Là, on parlait de Saint-Louis, qu'on adore évidemment tous ici. Vous pouvez avoir un verre, effectivement, ou un objet de Saint-Louis qui vous est cher. Mais en même temps, vous pouvez avoir aussi un verre Duralex magnifique qui vous rappelle votre enfance.
0: Mais c'est pas
2: que
0: de la camelote,
2: chérir.
0: Ça.
2: Tout peut être la camelote, ça dépend. Il y a des choses que à cette table, on n'aime pas du tout, qui ont nécessité des millions d'heures de travail, et pour moi, c'est de la camelote au premier degré. Mm-hmm. Donc voilà, c'est toute une sphère de regard sur les choses qui est intéressante.
0: Et est-ce que, justement,
2: bon, pour revenir
0: par rapport
2: à l'Inde,
0: aux Indiens...
2: Okay, donc voilà, donc oui. En fait, en gros, j'adore les miroirs, et j'aime beaucoup, beaucoup la vaisselle, pour le coup, vraiment très, très quotidienne et ordinaire d'Inde, qui sont des objets en métal polymiroir, chromés, qui sont vraiment le basique, qui sont accessibles à un grand

0: nombre, et j'avais envie de travailler cet objet, parce que je travaille aussi bien pour des grandes maisons que pour des maisons qui sont beaucoup plus grand public, on peut dire ça comme ça. Et donc j'ai trouvé donc cette maison qui s'appelle Artinox, qui elle ne fait pas des objets trop quotidiens au sens du prix, mais il y a un travail incroyable qui est fait, et donc c'est avec eux que j'ai fait ces objets, qui sont des objets, et alors le travail était d'une rapidité, j'ai jamais vu ça de ma vie. J'ai dessiné, on a fabriqué, et tout s'est fait en 4 mois et demi, ce qui est incroyable, et tout est fait à la main, et ça nécessitait énormément de zoom, mais aujourd'hui on peut faire ce genre de choses avec les technologies nouvelles.
1: Et est-ce que vous avez découvert un regard nouveau, une culture nouvelle, parce que a priori le kitsch indien, c'est envahissant et unique.
0: Mais encore une fois, on a toujours le kitsch de quelqu'un. Moi, il y a des choses que vous allez décrire comme kitsch. Moi, je vais les trouver merveilleuses et extrêmement poétiques, et d'autres choses qui vont être extrêmement élégante pour un grand nombre, que je vais trouver ennuyeuse et pas très intéressante. Tu vois, Olivier parlait tout à l'heure de choses qui étaient comme ça incroyables, et on s'en fiche. L'important, c'est pas tellement la chose elle-même, c'est l'affection que vous pouvez avoir pour cette chose. Et effectivement, vous pouvez être sensible à un travail extrêmement délicat et extrêmement merveilleusement fait, ou à un objet qui va avoir une forme qui va vous séduire et qui va vous toucher beaucoup
1: Mais
0: plus fortement.
1: Parlant de la réaction des Indiens autour de vous,
0: oui.
1: Est-ce que vous étiez auréolé de votre élégance à la française, ou
0: bien
1: est-ce
0: sûr,
1: que vous...
0: Bien sûr, on bénéficie de ça, et le French Design bénéficie de ça. La France reste un pays qui est regardé avec le bon goût suprême, en design, oui, bien sûr.
1: Et vous avez rencontré des designers indiens
0: Mais c'est plus que les designers, vous avez effectivement le public en règle générale qui pense que la France effectivement c'est la quintessence de l'élégance et des savoir-faire, ce qui est pas faux, mais qui n'est pas que vrai.
1: Mais c'est quand même intéressant, l'Inde qui est un marché potentiel gigantesque qui invite un designer français. C'est une porte ouverte sur un grand marché,
0: non ? Je suis pas le pionnier, hein. Il y a beaucoup de gens qui travaillent en Inde, hein. Donc,
1: oui, en termes de bijoux, de joaillerie.
0: Non, il y a des architectes d'intérieur qui travaillent beaucoup en Inde aussi. Oui.
2: Même en fabrication, hein, textile ou tapisserie, il y a beaucoup d'ateliers là-bas. Mais non, pour rejoindre ce que disait José, alors je sais pas comment cette collaboration est arrivée, mais tous les marchés, encore une fois, ils le confirment, l'aura française entre guillemets, les savoir-faire français, et forcément une porte d'entrée intéressante pour les designers. Ouais.
1: Et alors, on parlait de Kaamelott, on parle des Indiens. Non, mais j'aimerais avoir votre point de vue sur IKEA, qui est la masse production à la scandinave, avec un style qui est pas si mal que ça. Est-ce que vous considérez que c'est un vecteur d'éducation pour le public? Comment vous avez regardé l'apparition de IKEA, l'un et l'autre? José Lévy.
0: Je suis très très fan d'IKEA. IKEA a donné un grand nombre de gens la possibilité d'être éduqués, d'avoir un goût à un prix qui est très très accessible. Là, ils viennent de sortir une collection incroyable. Bien sûr.
1: Et vous, Olivier Guénière, vous avez...
3: Moi aussi,
1: quand vous avez vu apparaître IKEA.
3: J'achète des étagères IKEA, j'en ai plein mon atelier. Mais oui, quand j'ai vu apparaître, c'est plus la façon dont c'est vendu, distribué, je dirais, comme dit José, qui est étonnante. Bon, c'est extrêmement marketé, c'est fait d'une façon absolument irréprochable. Vous rentrez dans un magasin IKEA, de toute façon, vous êtes obligé de vous taper tous les rayons, donc vous y coupez pas, vous ressortez avec un caddie plein ou presque. Mais les produits sont extrêmement bien dessinés. Il y a seule chose que je pourrais dire, le revers de la médaille, c'est qu'ils sont tous dans l'air du temps. C'est-à-dire que c'est à chaque fois, c'est des ressucés un peu d'autres choses. Donc, ils infusent ce qu'il peut y avoir comme tendance sur les 12 derniers mois, 18 derniers mois, et ils le ressortent à leur façon, ils le resimplifient. Mais on reconnaît.
1: Ils n'inventent pas une collaboration capsule avec un créateur.
3: Non, je pense pas. Il n'en a pas vu. Il y en a eu. Mais c'est des créateurs locaux.
1: Oui.
3: Suédois. Donc, mais c'est dans leur esprit. Ils ont ce côté quand même extrêmement protestant. Donc, un sou, c'est un sou. Et faut pas en mettre trop, faut pas dépenser trop, faut avoir le juste nécessaire. Donc, il y a ce côté quand même extrêmement du puritanisme dans la façon de travailler. Et ça se ressent dans les meubles, mais ça fonctionne très bien. Y a aucun souci, et je trouve ça très bien, parce que pour des gens qui ont pas forcément des moyens, élevés, et ça permet d'avoir des meubles qui sont assez bien résistants, faut bien le dire. Et maintenant, même, on peut voir qu'il y a des... Il y a du collector Ikea, oui. Des meubles il y a 25 ans, 30 ans.
2: Il ressort des pièces,
3: Ça commence à avoir des prix, bon, pas des prix colossaux, mais les gens sont, ce que disait José, par rapport à ce qu'on disait sur la Kaamelott, mais bon, c'est pas de la Kaamelott, hein, Ikea, quand même. Mais, les gens investissent, je dirais de façon affective, je dirais sur un meuble, sur un objet, et s'ils le retrouvent, ils disent, ça c'est le truc que j'ai quand j'avais 20 ans ou 30 ans, et j'avais pas beaucoup d'argent, ils se jettent dessus.
1: Oui, il y a un côté vintage, en effet.
3: Il y a un côté vintage chez Ikea, mais c'est, pour moi, c'est pas une création, c'est pas renversant au niveau créativité. Alors, c'est stupéfiant au niveau de la façon dont c'est fait, la façon dont c'est distribué, la façon dont ça fonctionne, ça c'est évident.
1: Et alors, je voulais, on arrive vers la fin de l'émission, savoir si vous avez eu dans votre carrière, votre parcours, des moments charnières qui vous ont fait bifurquer, remettre en cause les choses, abandonner un truc. Est-ce que quelque chose vous vient
0: J'ai l'impression que c'est des chapitres à chaque fois qui se rencontrent. Moi, le chapitre important, c'était d'abord la mode, et après j'ai ouvert le champ de mes activités à ce que je fais aujourd'hui, que j'avais un peu effleuré avec la mode. Mais c'est à chaque fois, c'est des chapitres qui continuent le même livre. Il n'y a pas de révolution totale du tout.
1: Vous faites des costumes pour le théâtre également. Oui. Ça a été une ouverture un peu révélatrice.
0: C'était une autre façon d'appréhender un vêtement. C'est-à-dire que ça n'avait rien à voir avec habiller un acteur un acteur à travers un personnage, ça n'a rien à voir avec habiller quelqu'un dans la vie. Mmh. C'est même l'inverse, en fait. Quand vous dessinez une collection pour la vie, vous dessinez quelque chose que vous n'avez personne devant vous. C'est pas de la haute couture, donc vous n'avez personne devant vous, et au final, le vêtement va être porté par quelqu'un dans la vraie vie. Mmh. Un costume de théâtre, ça n'a rien à voir. En fait, on habille un personnage à travers un corps qui existe devant soi, et on doit effectivement, enfin en tout cas, c'est l'idée d'arriver à raconter ce personnage.
1: Mmh. Et vous, Olivier Gagnère, vous avez eu un moment...
3: Moi, personnellement... les moments clés, c'est des rencontres avec des artisans. Ah. À chaque fois, je rencontre un artisan avec qui, d'abord, je suis ébloui par ce qu'il fait, et que le courant passe et qu'on arrive à travailler ensemble. Parce que moi, je me considère plus comme dans la musique, je suis plus un compositeur qu'un exécutant. C'est-à-dire que je peux écrire de la musique, mais si personne vient la jouer, le truc, ça reste mort, lettre morte. C'est ce que disait José par rapport à vous dessiner un objet. Si cet objet n'est pas pris en main par des gens qui, non seulement savent le fabriquer, mais le distribuer, le truc, il reste lettre mort. Moi, j'ai des milliers et des milliers de dessins qui ne verront jamais le jour. Donc... à chaque fois que vous rencontrez un artisan, quel que soit, je dirais, le domaine dans lequel il exerce, c'est ça qui vous ouvre une porte. Et cette porte, elle vous permet de suivre un chemin qui, d'un seul coup, c'est comme le petit pousset, vous mettez des petites pierres, à chaque fois, c'est un nouvel objet, une nouvelle réalisation. Et ça, c'est... d'abord, ça vous enrichit à tout niveau, niveau connaissance. Ça vous pousse à aller plus loin. Donc ce sont ces rencontres qui pour moi sont des points de repère, effectivement. Et après, bon, il y a aussi des rencontres avec des gens qui vous permettent de faire ça, c'est évident.
1: Ouais. Mais je me demandais si vous avez créé le décor du Café Marly,
3: oui.
1: José Lévy aussi, vous avez élaboré le les restaurants La Cloche et d'autres restaurants. Ça, c'est un décor complet qui oui. soudain prend vie avec des gens à l'intérieur qui se mettent à dîner et qui doivent être très gratifiants pour le créateur de tout ce décor,
3: c'est,
1: non?
3: C'est toujours gratifiant quand vous passez de dessin à un crayon et puis d'un
1: oui.
3: seul coup, ça passe en 3D réel. Oui, et que si en plus c'est une réussite, alors là, c'est extrêmement gratifiant. Et en même temps, c'est un fardeau. Parce que Café Marly, on m'a demandé, je sais pas combien de fois, de refaire des Cafés Marly. Et j'ai dit non, je le fais une fois, ça suffit. Faut faire autre chose. Et bon, et puis en même temps, bon, c'est ce succès, ça induit aussi des choses un peu plus désagréables, comme être copié. Alors parfois c'est extrêmement gênant parce que c'est mal fait. Parfois c'est encore plus gênant parce que c'est extrêmement bien fait. Donc vous avez tout ça qui vous passe sous le nez et parfois j'ai eu un peu de mal à le digérer. Mais c'est la rançon du succès, je dirais. Être copié, ça veut dire que c'est du succès. Ça ne veut pas dire que la chose que vous avez créée soit extraordinaire, mais c'est le succès.
1: Mmh. Donc, et là, voilà. Par exemple, le pavillon à Osaka, je pense à ça parce que c'est ce qui a pris vie sous vos yeux, alors que c'était juste des croquis sans savoir. C'était immense, avec des lieux différents.
0: Non, c'était pas du tout sans savoir. C'était, il y avait une volonté à la base d'avoir une curation qui justement rejoint le French Design, qui est effectivement de raconter une histoire française, des arts décoratifs français, à la fois historique, patrimoniale, contemporaine, et un tout petit peu de demain aussi, pour raconter un peu cette histoire-là, mais qui arrivait au Japon. Donc c'était vraiment très très précis, et c'était une manière aussi de mettre en avant des maisons françaises qui ont justement ces savoir-faire incroyables. Et c'était au contraire extrêmement précis et mesuré.
1: Donc vous n'avez pas été surpris quand vous avez vu le résultat final?
0: Ah non, non, je vous promets qu'au centimètre près, tout ça a été réfléchi. Non, non, il n'y a pas d'idée de surprise. Non, non, non, il y a de la surprise à d'autres niveaux. On en parlera peut-être pas maintenant. Mais en tout cas, non, le travail était très précis. Tous les acteurs que j'avais invités à travailler sur le projet, que ça soit les maisons françaises, mais aussi des maisons japonaises. Puis que quand on arrive chez quelqu'un, ce qui est intéressant aussi, c'est cet échange qu'on peut avoir avec la... Et donc, c'était ça qui était intéressant, mais il n'y avait pas ce genre de surprise, non, non, non.
1: Benoît Pointreau, vous avez travaillé dans la musique avant de promouvoir la création française, et vous avez décidé que, voilà, c'est bon.
2: Oui, oui, alors il y a...
1: Vous organisiez des concerts,
2: oui,
1: la régie,
2: très... C'était ça où j'allais travailler chez Larousse comme lexicographe, ça a failli se faire. Et finalement, j'ai préféré aller organiser des concerts. À l'époque, c'était plus intéressant. Et puis après, j'ai basculé dans le monde de l'art et de l'événementiel parisien pour arriver finalement sur le design et le meuble, en fait. Donc c'est un beau parcours. Donc,
3: ah oui,
2: donc je suis très content. Bon, c'est très varié, mais il y a toujours un lien avec la création, avec la culture.
1: Mais vous avez eu affaire à des musiciens, des gens un peu bohèmes, et là vous êtes rentré dans un secteur beaucoup plus structuré, avec des institutions.
2: Oui, tout à fait.
1: Paralysante parfois.
2: Non, non, parce que c'est toujours assez passionnant. En fait, comme je vous le disais au début, on a la chance quand même de travailler avec des designers. Nous, tous les jours, on a énormément de demandes au French Design. On a énormément de demandes entrantes tout au long de l'année, de jeunes designers, de designers confirmés. Et en face, on a cette communauté de fabricants, en fait, qui est très large, hein, encore une fois, des industriels, des artisans d'art. Et l'idée, c'est de les faire se rencontrer, de les faire travailler ensemble, et puis de promouvoir les projets lorsqu'ils arrivent sur le marché. Donc,
1: vous impliquez également l'institution, c'est-à-dire le ministère, toutes sortes de cabinets officiels.
2: On a toute une galaxie, en fait, autour de nous. Le VIA, parce que c'est le nom exact de l'association, a été créé il y a presque 50 ans à l'initiative des industriels du meuble de l'époque.
1: C'est de la valorisation de l'innovation dans l'ameublement.
2: Voilà. Et c'est les industriels du meuble de l'époque, alors comme disait Olivier, nous on s'est pris un petit peu plus tard que les Italiens, qui a poussé ça. Oui. Et les industriels du meuble de l'époque et le ministère de l'Industrie, voilà, qui ont créé cette structure et qui a évolué, voilà, qui évolue depuis près d'une cinquantaine d'années. Et on prend toujours énormément de plaisir,
1: Mais qui vous facilite les choses, qui vous freine pas?
2: Non. Non, non, absolument pas.
1: Parce
2: non,
1: que
2: non.
1: J'entends souvent que le travail avec l'institutionnel est paralysant, ça fige les choses.
2: On est assez autonome, on est assez agile et on est plutôt même écouté par nos tutelles et autres. On est, ça nous permet de faire de très belles opérations comme le FD100 là, récemment, mais ça va, tout va bien.
1: Bon. Alors, on arrive à la fin de cette émission, on a même un tout petit peu débordé. Merci mille fois d'être venu. Donc, je rappelle que Olivier Gagnère, grand designer ensemblier, depuis plus de 40 ans, disiez-vous, vous incarnez vraiment une certaine création à la française
3: même
1: et
3: plus.
1: Vous êtes une référence de l'élégance du design. Et vraiment, j'encourage tout le monde à aller regarder vos objets, votre travail. José Lévy, très polyvalent aussi, très japonisant et à la fois multifacette, baroque et épuré, plutôt épuré quand même. Designer vraiment brillant. Et merci Benoît Pointreau de Le French Design.
2: C'est
1: ainsi qu'on l'appelle. La création française, mais le French Design internationalement connu qui met en contact tout le monde. Et vous avez un carnet d'adresses en or massif,
2: oui.
1: Sans doute. Voilà. Merci à tous, à la prochaine.
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3: Bonjour Frédéric Huttmann, au micro, j'ai le plaisir de vous retrouver pour un nouvel entretien. Aujourd'hui j'ai l'immense plaisir de recevoir Baptiste Chouquet, bonjour.
4: Bonjour Frédéric.
3: Alors comment dois-je vous présenter? Vous êtes directeur artistique, créateur du label B Records, ingénieur du son, toutes ces casquettes vous vont?
4: Toutes ces casquettes, fondateur du label B Records, ingénieur du son et en effet directeur artistique des collections classiques du label.
3: Alors vous avez créé ce label la fin de l'année 2015, c'est un label d'abord avec une présentation très très soignée, des pochettes qui se distinguent vraiment d'autres productions classiques avec des illustrations, des textes très riches, très fouillés et puis un répertoire gigantesque et très éclectique puisque ça va d'une intégrale de la musique de chambre de Brahms, une intégrale de la musique de chambre de Schumann en cours à des disques de musique contemporaine, à des disques de mélodie,
4: de la création,
3: des musiques d'orchestre. Là aujourd'hui je vous reçois notamment pour évoquer la parution d'un opéra de 1912, je connaissais ni le compositeur ni l'opéra, La sorcière de Camille Erlanger. Quelques mots avant d'en parler plus précisément, Baptiste Chouquet, comment est née l'idée de publier cet enregistrement?
4: L'idée, ça vient du travail formidable que fait Guillaume Tournière, avec qui on collabore déjà depuis 5 ans maintenant. On avait eu un opus autour de l'opéra de Camille Saint-Saëns Ascanio, qui était une redécouverte, un opéra qui avait été jamais enregistré. Et voilà, Guillaume nous a emmené dans une nouvelle aventure, l'opéra d'Erlanger, La sorcière, qui était une vraie découverte aussi bien de l'opéra que du compositeur.
3: Alors c'est un opéra très très riche au niveau orchestration, il y a un nombre de chanteurs hallucinant. Et alors, comme tous vos enregistrements, c'est un enregistrement live, c'était enregistré en décembre 2023 l'opéra de Genève
4: au Victoria Hall, tout à fait au Victoria Hall.
3: Pardon,
4: c'était une version de concert au Victoria, dans cette salle magnifique qui sonne vraiment très très bien. C'était à Genève en effet, il y a un an en décembre 2023.
3: Alors c'est un opéra qui requiert des forces démentielles. On va parler de Camille Erlanger parce que moi je connaissais son nom parce que j'ai appris que c'était le père de Philippe Erlanger, ce grand historien, mais j'ignorais totalement l'existence de ce compositeur et la musique absolument merveilleuse.
4: C'est une musique tout à fait vraiment saisissante en fait, avec une maîtrise complète de l'orchestration, une écriture très opulente pour l'orchestre, avec un effectif gigantesque, un chœur, un orchestre de coulisses, des guitares, un grand orgue dans le Dies Irae à la fin de l'opéra. C'est vraiment saisissant et vraiment remarquable en tout cas, comme composition et comme écriture en tout cas.
3: Alors on va parler déjà un peu de Camille Erlanger. Il est né en 1863, d'une famille juive d'origine alsacienne. Il a d'ailleurs épousé, alors moi tout ce que je dis, des informations que je les ai eues dans le texte très riche qui accompagne cette parution, parce que le texte est vraiment passionnant. Il y a à la fois une biographie de Philippe Erlanger, il y a une analyse de l'opéra par Guillaume Tournaire, il y a aussi une présentation de l'accueil de l'opéra quand il a été joué.
4: Il y a des mots mitigé à l'époque.
3: Mitigé d'ailleurs.
4: Ouais, très mitigé. Et puis voilà, ça s'inscrit dans un contexte politique à l'époque très tendu et très complexe en tout cas.
3: Alors il a épousé une femme en 1902 de la famille de Camondo, Camille Erlanger. D'ailleurs, il y a c'est évoqué aussi dans le texte qui accompagne ce disque, il a subi quelques attaques antisémites, même à propos de ses opéras, parce que souvent c'est des orchestrations très opulentes, alors il y a des phrases très ambiguës qu'on lit sur les critiques, le public israélite se régale, enfin des choses
4: complètement. Et puis on le tourne au ridicule très rapidement, en tout cas on voit pas, on lui dit que c'est de l'opéra facile, de la musique facile pour les gens qui sont pas cultivés en tout cas. Il y a un voilà. voilà, vraiment un jugement vraiment très bas, en tout cas de une vision très basse de sa musique à l'époque.
3: Alors il a eu une formation académique, il a été notamment l'élève de Léo Delibes.
4: Complètement, Grand Prix de Rome aussi.
3: Bah oui, quand même, c'est incroyable le nombre de Grand Prix de Rome qui sont tombés dans l'oubli.
4: Complètement.
3: On parle souvent de Ravel qu'il a pas eu, mais on parle pas beaucoup
4: de
3: moins d'autres
4: qui l'ont eu. Qu'on connaîtra, qu'on connaît toujours pas en tout cas, ouais, c'est sûr.
3: Et donc c'est dire, en plus il a été joué à l'Opéra Comique, cet opéra La Sorcière.
4: C'est une création tout à fait, ça a été créé en 1912. C'est composé entre 1909 et 1912 et création en 1912 à l'Opéra Comique. Et depuis, ça n'a jamais été rejoué, ça n'a jamais été remonté.
3: Alors, il faut dire, pour les auditeurs qui ne voient pas la manière dont le disque est présenté, c'est magnifique cette publication d'opéra. C'est un livre presque, enfin, très très soigné, comme toutes vos publications chez Beer Records.
4: C'est un livre disque, voilà, avec donc trois disques à l'intérieur pour les cinq actes de La Sorcière. Avec beaucoup de ressources dedans, avec il y a des photos, il y a une analyse, il y a aussi une très belle analyse de Guillaume, le chef d'orchestre, le directeur musical, qui analyse tous les motifs et qui fait une
3: ça c'est rarissime qu'on ait ça dans un
4: musicale,
3: livre
4: voilà,
3: d'opéra.
4: Tout à fait. Ouais, c'est vraiment très très fouillé, c'est vraiment très riche et c'est vrai qu'on s'attache à faire voilà en physique des beaux objets avec on recherche des illustrateurs des photos et voilà des du contenu en tout cas vraiment singulier.
3: Même la typographie est très intéressante.
4: Ah ça on a un graphiste extraordinaire Louis Georget avec qui on travaille depuis la naissance du label qui nous accompagne pour faire à chaque fois des supports magnifiques et vraiment singuliers.
3: Alors cet opéra La Sorcière de Camille Erlanger, il requiert des moyens considérables, un nombre de chanteurs hallucinant. Alors dans la distribution, il y a un mélange de chanteurs aguerris comme Alexandre Duhamel, Jean-François Borras, Marie-Ève Munger,
4: Andréa Soiré
3: qui joue le rôle de Zoraya, la sorcière,
4: la mauresque,
3: qui finira très mal, excusez-moi de gâcher.
4: On le dit,
3: des auditeurs. Mais voilà, alors ça se passe à Tolède en 1507 et c'est un livret d'André Sardou sur une pièce de théâtre de son père Victorien Sardou, qui était quand même un des grands auteur de théâtre très connu en son temps.
4: Complètement.
3: Et donc, c'est dire toutes les forces qui sont réunies. Et alors, il y a l'orchestre et chœur de la Haute École de Musique de Genève. C'est ça qui est passionnant. C'est que dans ce disque, il y a un grand enthousiasme parce qu'il y a beaucoup de musiciens très jeunes aussi qui ont participé.
4: Il y a un élan d'énergie. Voilà, c'est Guillaume monte ses productions, voilà, donc avec une distribution de chanteurs professionnels et un grand effectif qui est l'orchestre de la HEM,
3: la Haute École de Musique,
4: du Conservatoire, exactement, du Conservatoire de Genève. Alors là, c'est un effectif, voilà, vraiment gigantesque. Il y a le chœur, il y a aussi des chanteurs, des jeunes chanteurs de la HEM. Donc c'est vraiment un projet pédagogique et un projet pédagogique où on sent vraiment cet élan d'énergie et avec beaucoup de fraîcheur et beaucoup d'entrain.
3: Oui, mais ça veut dire, Baptiste Chouquet, que nous, on n'aura pas la chance de pouvoir l'écouter en France. Enfin, un tel opéra, ça requiert de telles forces. Et puis, pour faire venir un public...
4: c'est un challenge. C'est un challenge. C'est vrai que c'est un travail que porte Guillaume vraiment à bout de bras et il espère comme ça redonner un petit peu l'envie de mais c'est vrai que c'est des chefs-d'œuvre vraiment compliqués à monter avec qui requièrent vraiment un travail gigantesque et c'est rarissime de pouvoir les redonner surtout actuellement on est dans des formes souvent plus réduites ouais.
3: Alors Baptiste Chouquet, donc vous êtes directeur artistique de ce label Beer Records que vous avez créé, vous occupez toute la partie classique, musique contemporaine et vous êtes ingénieur du son, c'est vous qui avez enregistré cet opéra La Sorcière. Et alors, pour un béotien comme moi, je comprends pas du tout comment on fait pour enregistrer un opéra avec, et que ça reste clair quand on l'écoute, avec de telles forces, un tel orchestre d'une telle puissance, avec tellement de chanteurs, comment on organise tout ça?
4: Déjà, on a eu la chance d'enregistrer au Victoria Hall.
3: C'est une salle mythique
4: à Genève, avec une acoustique vraiment unique. Donc ça aide déjà. Enfin, ça permet de mettre le sujet dans un espace qui est intéressant et de le valoriser immédiatement. Après, ça va être vraiment faut l'aborder vraiment pas à pas en fait, l'effectif d'arriver à maîtriser et à en donner toute l'ampleur en fait, toute l'ampleur et donner, arriver à transcrire le côté gigantesque de l'effectif dans le son et dans l'enregistrement final. Ouais.
3: Alors Camille Erlanger, vous avez enregistré cette sorcière, il a écrit d'autres opéras, notamment Le Juif polonais d'après Herman Chatrian, créé à l'Opéra Comique en 1900, Le Fils de l'Étoile aussi sur un soulèvement des Hébreux, donc il y a quand même une thématique en rapport avec le monde juif, la culture juive hébraïque, c'est très étonnant.
4: Bah, complètement, mais lui il est Camille Erlanger, il est juif alsacien il a traité vraiment ses origines, toutes ces thématiques là, et puis il la met en perspective avec le religieux de façon plus large, avec les persécutions de façon plus large.
3: Oui, parce que là c'est l'Inquisition.
4: Là on est dans l'Inquisition, tout à fait, avec cette mauresque qui est accusée de sorcellerie parce que elle vient récupérer le corps d'un homme qui a été assassiné en fait.
3: Oui, c'est une histoire. Alors, il y a le livret qui est un peu tarabiscoté.
4: Il y a quelques ficelles, mais ça.
3: c'est très romanesque.
4: C'est totalement romanesque. Il y a des choses qui sont peut-être un petit peu faciles, mais ça donne après. Disons qu'après, musicalement, c'est traité. Ça donne. Camille Erlanger, il arrive à donner vraiment une dimension dramatique par sa musique sur un livret des fois un petit peu facile, un petit peu immédiat en tout cas.
3: Pour les auditeurs qui veulent se faire une idée de Camille Erlanger, cette musique, c'est un peu, il y a un côté, ça ressemble un côté un peu wagnérien dans les leitmotifs, il y a une orchestration très très riche qui requiert des voix très puissantes.
4: Faut une capacité vocale en tout cas vraiment extraordinaire pour pouvoir le rôle de Zoraya, c'est un rôle vraiment gigantesque, ça chante vraiment du début à la fin, avec ça demande vraiment une soprano lyrique avec une étendue vocale gigantesque en fait, et c'est vrai que Andrea a défendu ce rôle là vraiment de façon magistrale. Ouais.
3: Oui, ça m'évoque quand même, quand j'ai écouté cet opéra, Ariane et Barbe Bleue de Paul Dukas, avec Ariane un peu dans un rôle aussi qui
4: complètement requiert. Ça fait penser beaucoup à Wagner, ça fait penser aussi beaucoup à Puccini, à tout le lyrisme italien, comme ça, avec cette force dramatique et ces gros effectifs d'une puissance monumentale.
3: Mais c'est incroyable, parce que moi, quand j'ai écouté cet opéra, je me suis dit, bon, bah, c'est intéressant, je vais écouter du Camille Erlanger, je connais pas du tout, et puis je vais faire une découverte. Mais c'est vraiment
4: vous
3: très,
4: êtes
3: très
4: ennuyé.
3: Bon. Mais non, justement.
4: Non, non, c'est... Et puis il y a une force, il y a un travail sur le leitmotiv qui est vraiment très puissante, vraiment des thèmes vraiment très... des thèmes vraiment très forts et qui sont développés de façon vraiment très fine et qui reviennent vraiment de façon régulière et qui donnent vraiment cette puissance dramatique et à tout l'opéra. Ouais.
3: Alors c'est un compositeur qui était connu en son temps. Ravel en parle dans le texte qui accompagne le livret. On évoque justement les appréciations de Ravel. Enfin, beaucoup de gens le connaissaient, Camille Erlanger, en son temps. Et encore une fois, il était donné à l'Opéra Comique. Donc c'est quand même incroyable que un siècle après, il faille faire ressurgir de l'oubli comme ça.
4: Et c'est pas le seul. C'est vrai qu'il y a beaucoup de compositeurs comme ça dans la première moitié du XXe siècle qu'on crée beaucoup et il reste vraiment une tonne de partitions comme ça à dépoussiérer et à redécouvrir. Ouais.
3: Alors vous, donc je le disais, vous êtes le directeur artistique de ce label Beer Records. J'ai déjà eu l'occasion de recevoir beaucoup de musiciens qui ont enregistré pour votre label, les frères Fouchenret notamment, qui sont à l'œuvre pour une intégrale magnifique de l'œuvre de musique de chambre de Schumann. Il y avait eu une intégrale de la musique de chambre de Brahms.
4: De Brahms, ouais.
3: Avec aussi des musiciens merveilleux.
4: Il y avait Éric Le Sage, François Sack, Lise Berthaud, toute cette bande de musiciens qui des grands chambristes en fait qui ont
3: le Quatuor Strada, avec Farah Demtanou,
4: tout à fait,
3: Pierre Fouchenret, enfin que des grands noms de la musique de chambre ou de la musique tout court en France
4: qui jouent ensemble depuis très longtemps, donc c'est vraiment à chaque fois des intégrales avec une grande maturité et qui racontent beaucoup de choses en tout cas et qui ramènent des versions avec beaucoup de fraîcheur en tout cas.
3: Mais là par exemple quand j'ai parlé avec Théo et Pierre Fouchenret qui sont à l'œuvre dans cette intégrale de la musique de chambre de Schumann. Il y a aussi Victor-Julien Laferrière, d'autres noms qui sont liés. Ils ont un amour immodéré pour la musique de Schumann. Comment ça s'est passé? Où est la poule, où est l'œuf, Baptiste Chouquet? C'est vous qui avez proposé à ces musiciens, parce qu'ils ont une affection telle et tellement démesurée pour la musique de chambre de Schumann, qu'on ne sait pas qui a porté le projet, si c'est vous ou si c'est eux.
4: En vrai, c'est eux. C'est eux. C'est vrai que les Théo et Pierre, ils travaillent beaucoup au coup de cœur, et c'était eux qui voulaient qu'on eut l'idée déjà de cette intégrale de Brahms qu'on a pu enregistrer en live aussi, parce qu'on enregistre tous nos disques en live.
3: Oui, ça c'est important. Ouais, on va
4: tout
3: en parler.
4: À fait. Ça c'est vraiment la direction artistique qu'on veut mener, de sortir la musique du studio. Et là, ce sont les frères Fouchonneret qui ont eu cette idée là. On a fait toute la musique de chambre de Brahms avec notre partenaire de la Belle Saison, et ils ont eu l'idée ensuite de Schumann, cette intégrale là qu'on va terminer fin janvier.
3: Donc oui, il reste encore deux disques à
4: paraître. Il reste encore deux disques, et il y aura un coffret à paraître en septembre prochain, 2025.
3: Et donc, ce sont des enregistrements live. Vous êtes ingénieur du son. Comment vous êtes venu à ce métier, en fait?
4: La musique. J'ai fait beaucoup de violoncelle quand j'étais jeune, et quand j'ai commencé le violoncelle à 5 ans. Et le métier d'ingénieur du son, c'était vraiment, je pense, la place où je me sentais le mieux, en tout cas, qui permettait un petit peu de réunir musique et science, une côté, voilà. Et voilà, et de, en tout cas, de d'avoir la chance, en tout cas, de créer des choses belles, et de voilà, et de.
3: Oui, mais alors, comment on se forme à ce métier? Il y a une formation académique, et après?
4: Complètement. Alors moi, j'ai été formé au Conservatoire de Paris, au CNSM, où ils ont une formation supérieure en métier du son, qui est une formation qui dure 5 ans, et qui est à la fois technique et artistique, où on apprend à faire de la direction artistique, à avoir un regard sur une partition, et à pouvoir accompagner les musiciens dans le processus d'enregistrement, de trouver la salle, de pouvoir avoir un retour critique sur les interprétations, et de pouvoir les guider au mieux pendant l'enregistrement et après pendant la post-production du disque.
3: Alors il y a tout un univers qui s'est créé autour de ce label Bee Records, puisqu'il y a des musiciens, on parlait des frères Fouchonneret, du Quatuor Strada, c'est Leonetto Ben Saïd, Marie-Laure Garnier, enfin, il y a toute une pléiade, le trio Xenakis, le trio Messiaen, enfin
4: le
3: maintenant...
4: Quatuor Hanson...
3: Mais c'est une affiche démentielle. Enfin, j'ai regardé sur votre site internet, j'ai fait dérouler la liste des musiciens,
4: on se scrolle longtemps avant d'arriver en bas de page.
3: Et comment vous avez créé tout cet univers musical? C'est un qui vous dit, ah, pour ce projet, ce serait bien de faire avec un tel?
4: On a beaucoup d'idées. Disons qu'avec le live, l'avantage, c'est que chaque projet, c'est un peu une discussion, on va dire tripartite, où il y a le label, il y a les musiciens avec qui on aime collaborer, et il y a aussi le producteur de concert, parce que tous nos enregistrements sont issus du concert. Donc vraiment des discussions à trois. Des fois, c'est un concert qui va nous donner envie de faire un disque. Des fois, ça va être l'inverse. Ça va être un programme qu'on va chercher à aller enregistrer en concert. Donc, on le monte dans un sens ou dans l'autre. Mais à chaque fois, ça se passe en live. Et l'idée, c'était vraiment de sortir la musique et l'enregistrement des studios, comme on le fait beaucoup jusqu'à présent.
3: Oui, et puis qui donne souvent des produits aseptisés. Là, il y a de la vie chez vous.
4: Un petit peu. On se donne on a le droit à l'erreur, on a le droit un petit peu à l'imperfection, et on aime la présence du public aussi, de redonner un petit peu de contexte à la musique, là où elle est jouée en concert, et de la sortir en tout cas d'un processus un peu aliénant, qui est d'empiler les prises comme on peut le faire en studio. Où on répète des fois 10, 15 fois le même passage, et on édite le meilleur de tout ça.
3: Là, vous parlez du public, les applaudissements sont nourris à la fin de cette sorcière d'Erlanger.
4: Ah, ça a été vraiment un vrai succès.
3: Les gens, et c'est quand même un public curieux, parce que on donne un opéra que personne connaît, un compositeur que personne connaît, et les gens sont venus en force.
4: Les gens sont venus en force, et puis c'est aussi je pense qu'avec le live, on se prête à la curiosité aussi, le côté événement, on a envie d'y être. Il y a tous les musiciens, ça permet, il y a beaucoup de jeunesse même dans le public, on l'entend, les musiciens font venir leurs amis, le Victoria Hall était plein, et il y a aussi beaucoup de connaisseurs qui avait envie de redécouvrir cette musique là en tout cas.
3: C'est incroyable. Alors il y a aussi une intégrale dont on n'a pas encore parlé en live. Alors on parlait de Camille Erlanger qui sort grâce à vous de l'oubli. Il y a un compositeur qui n'a pas besoin de vous pour sortir de l'oubli, mais on est toujours heureux de le retrouver, c'est Beethoven, avec cette intégrale en cours des symphonies avec l'orchestre Consuelo dirigé par Victor Julien Laferrière, son créateur et chef.
4: Tout à fait, ça c'est une très belle aventure aussi. On accompagne voilà depuis la naissance de Consuelo et dans son développement, on accompagne voilà toute cette nouvelle aventure avec l'intégrale des symphonies de Beethoven qu'on a commencé à enregistrer
3: il y a 1, 2, 4 qui sont sortis déjà.
4: Tout à fait, il y a un nouvel opus qui paraîtra l'année prochaine pour en fait on enregistre ces symphonies au Festival de la Chaise-Dieu. Et les prochains opus avec la cinquième symphonie sortira, paraîtra pour le prochain festival l'été prochain.
3: Non, mais ce qui est incroyable d'ailleurs, c'est, enfin, j'avais reçu Victor Julien Laferrière pour évoquer cette intégrale, arriver à nous captiver avec des symphonies de Beethoven qui sont tellement sublimes et qu'on est tellement habitué à écouter par différents orchestres, c'est quand même très fort parce que Victor Julien Laferrière et son orchestre Consuelo, qui sont aussi des musiciens très investis, aussi beaucoup de chambristes qui les cherchaient dans son entourage, cette intégrale, elle est enthousiasmante. Enfin.
4: Et oui, parce qu'en plus on suit vraiment la trajectoire esthétique. Et voilà, il travaille vraiment avec son effectif. On sent comment les choses se modèlent au fur et à mesure et comment l'effectif grandit. On va, dans les prochaines symphonies, vous allez voir l'évolution de l'ensemble, et ça c'est assez c'est une grande chance en tout cas de pouvoir suivre comme ça l'aventure d'un nouvel ensemble.
3: Alors c'est formidable parce que votre label Bear Records, donc il y a ça, il y avait Les Bienveillantes aussi, un opéra d'après Mourant de Jonathan Little. C'était aussi quelque chose, un événement très particulier.
4: Tout à fait, ça c'était un projet que d'Hector Parra, avec qui on a collaboré, et qui sont pareil, c'est des livres opéra assez conceptuels qu'on édite avec la Villa Médicis à Rome, qui nous aide voilà à donner du sens et du contenu à cette musique vraiment formidable et qui mérite en tout cas d'être inscrit au catalogue.
3: C'est incroyable. Alors, vous vous posez beaucoup de questions sur qu'est-ce qu'on peut explorer maintenant, parce que le champ discographique a été quand même très investi depuis 100 ans, et vous trouvez des idées, enfin c'est incroyable. Genre, on parlait de Camille Erlanger, on parlait de C'est Bienveillant.
4: Il y en a beaucoup en fait. Il y a beaucoup de choses,
3: le nombre de champs à explorer encore.
4: Et voilà, je pense en fait la programmation de concert est très riche en fait quand on regarde l'offre que ce soit à Paris ou dans les festivals un petit peu partout, il y a tellement de choses qui existent qu'on trouve beaucoup d'idées on a envie de se lancer, et on aime les nouveautés, on aime les choses singulières, voilà, il y a vraiment beaucoup de choses en tout cas qu'on peut trouver, et on a plein d'idées à développer sans arrêt.
3: Alors vous, Baptiste Chouquet, vous disiez que vous êtes violoncelliste, mais vous, quand vous êtes chez vous et que vous travaillez pas pour votre label, quelles sont les musiques vers lesquelles vous allez, ou alors il y en a tellement, c'est tellement différent que...
4: Il y en a tellement, ça c'est une...
3: Je vous cueille à froid là.
4: Ouais, un petit peu.
3: Mais vous avez le temps d'écouter des choses avec tout ce que vous faites pour votre label?
4: En vrai, j'essaye d'aller sur d'autres formes, j'essaye de regarder un petit peu des films, j'essaye d'aller un petit peu au théâtre. J'écoute vraiment, je suis tellement dans la musique que me reposer les oreilles, c'est d'aller vers d'autres choses, et j'écoute aussi beaucoup de podcasts et d'aller.
3: Vous allez voir des films muets.
4: Voilà, exactement, ou vraiment avec une musique un petit peu lointaine. Mais en tout cas, j'essaye vraiment d'aller sur d'autres formes artistiques que la musique, parce que je baigne vraiment dedans sans arrêt.
3: Alors on va revenir un temps à Camille Erlanger avec cet opéra La Sorcière, puisque dans le texte qui accompagne, il y a plusieurs textes, ils sont très très riches encore une fois, qui accompagnent cette parution discographique. On parle beaucoup de lui en tant que créateur d'opéra, mais alors moi j'ai cherché un peu sur Camille Erlanger, j'ai rien trouvé à part le texte qui accompagne. On sait ce qu'il a composé par ailleurs, s'il y a de la musique de chambre, de la musique pour piano ou des choses, on ne sait pas.
4: On a très peu de choses, on n'a même pas retrouvé toute son œuvre, les manuscrits. Il y a une grande partie de son œuvre qui a totalement disparu. Là c'était une grande chance, c'est Guillaume qui a vraiment
3: Guillaume Tournière,
4: voilà le
3: chef.
4: Le chef d'orchestre, le directeur musical, qui a fait un travail remarquable, qui a reparti des manuscrits et qui a retravaillé, qui a ressaisi, qui a refait la gravure de toute la partition, en fait.
3: Alors, je le disais, il était le père Camille Erlanger, de Philippe Erlanger, qui est ce grand historien, notamment de l'enfance, de la famille. Mais on sait s'il y a une descendance, ou il y a des gens qui vous ont contacté après, Baptiste Chouquet, après cette parution, non?
4: Il n'y a pas
3: de membres de la famille ou de gens qui se sont dit, ah, c'est génial.
4: Pas du tout. Ça s'est fait, dans l'élan, mais on n'a pas eu de retour, en tout cas, de descendants ou de sa famille actuelle.
3: Alors, d'autres projets pour le label B Records, il y a des œuvres aussi pour percussion, il y a cette transcription incroyable de la 15e symphonie de Shostakovich avec une œuvre de Thierry Esquèche.
4: Une création de Thierry Esquèche, tout à fait, pour le même effectif, avec le trio Xenakis et le trio Messiaen. Un trio
3: piano, violon, violoncelle traditionnel, donc il y a un trio de percussion, le trio Xenakis.
4: Et une transcription magnifique qui donne une relecture même de la symphonie de Shostakovich, ouais, complètement.
3: Donc, vous avez tellement d'orientations différentes. Alors maintenant, vous me disiez hors micro qu'il y a une collaboration aussi avec l'Orchestre de Bordeaux.
4: Tout à fait. Ça, c'est une nouvelle collection d'enregistrement live qu'on commence avec l'Orchestre National de Bordeaux et avec une trilogie, une saga, un triptyque du chef, directeur musical Joseph Denson. On a enregistré le premier opus en novembre dernier, qui était une pièce pour contrebasse sonorisée. On a enregistré ça à l'auditorium de Bordeaux, donc une pièce pour contrebasse sonorisée et des instruments répartis et spatialisés dans l'auditorium.
3: Donc votre label va bientôt fêter ses 10 ans, ce qui est impressionnant.
4: En mai prochain, tout à fait.
3: Et il y a combien, vous savez combien de disques vous avez publiés?
4: Sur Camille Erlanger, il est juste en face de nous, donc c'est le LBM, ouais.
3: C'est le numéro 68.
4: Donc c'est on arrive bientôt à plus de 80 enregistrements.
3: Oui, c'est impressionnant. Et donc avec toutes ces collaborations au long cours, donc tous ces projets en route. Au début, il y avait une autre présentation des disques, notamment des disques publiés sous l'égide de la Fondation Royaumont. Donc c'était, et là vous avez changé du tout au tout il y a quelques années.
4: Ouais, on a voulu rafraîchir un petit peu la présentation. On a commencé au début autour d'un travail fort autour de la photo. On voulait mettre en avant la singularité des lieux par des petits détails architecturaux ou qui évoquent en tout cas le lieu où on enregistrait, où on faisait ses lives. Et maintenant, on a évolué plus vers de l'illustration. On travaille vraiment avec des jeunes créateurs, des gens de notre génération, qui nous aident.
3: Pas de la vôtre, hein, parce que si c'était de la mienne, ils seraient tous morts déjà. Les illustrateurs.
4: Mais qui nous aident en tout cas, à donner un petit peu de fraîcheur et donner un côté actuel et un côté vivant en tout cas à ces objets et à cette musique qui est des fois très ancienne.
3: Oui, c'est très singulier. On les retrouve tout de suite et on les détermine tout de suite, on les distingue tout de suite, tous ces disques Bear Records. Alors on a parlé de l'intégrale Brahms qui s'était achevée, l'intégrale Schumann qui va s'achever. Et là, vous avez un autre compositeur en vue pour une intégrale de musique de chambre. Ou alors là, on peut pas encore en parler, Baptiste.
4: Il y a beaucoup de choses qu'on a envie. J'aime beaucoup Gérard Griset, avec un orchestre avec lequel on collabore, que je vais pas dévoiler là. On pense à une intégrale Griset. Moi j'aime beaucoup la musique de Schnittke aussi. On réfléchit à d'autres horizons en tout cas.
3: Ouais. On attend avec impatience. En tout cas, en attendant, il y a tous ces 68 disques qui sont parus pour le label B Records. On a tellement qu'on pourrait évoquer que la durée de cette émission n'y suffirait bien évidemment pas. On va achever cet entretien avec cette sorcière de Camille Erlanger. Vraiment, cet enregistrement live au Victoria Hall de Genève, c'est une immense découverte, c'est une très très belle découverte, ça donne envie d'écouter les autres. Vous avez pu écouter d'autres opéras de Camille Erlanger, ce dont on parlait?
4: Il y a aucune musique d'Erlanger enregistrée en fait, il y a très peu de traces, on n'a rien, là c'est la première fois que du Camille Erlanger est enregistré en tout cas.
3: Bon, en tout cas, c'est un grand bonheur que cette découverte, Baptiste Chouquet, me reste à vous remercier infiniment d'avoir été mon invité.
4: Merci Frédéric.
3: Pour illustrer cet entretien avec Baptiste Chouquet, ingénieur du son, directeur du label Bill Records, je vous propose d'écouter un extrait de cet opéra du compositeur juif alsacien du début du XXe siècle, Camille Erlanger, cette magnifique sorcière. Je vous en souhaite une très belle écoute, une très bonne fin de soirée sur RCJ.

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